0: que l'analogie, le parallélisme va parfois très loin dans les détails.
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2: Jean-Jacques Rousseau écrivait que le plus habile copiste est celui dont la musique s'exécute avec le plus de facilité, sans que le musicien même devine pourquoi. À croire que le développement de l'imprimerie a définitivement consacré la fidélité à l'original comme le critère principal et quasiment unique de qualité d'un copiste. La copie doit faire oublier qu'elle est une copie et transmettre les informations utiles au musicien avec une si grande facilité qu'elle doit être comme transparente. On en convient, mais on ne fera pas une heure d'émission là-dessus parce que copiste c'est un métier, du moins nombreux sont ceux qui en ont fait leur spécialité pour saisir à quel point les micros de métaclassiques sont installés au salon Marguerite Long de la bibliothèque La Grange Fleuret, où nous recevons deux musicologues, Pascal Denéchaud et Laurent Guillot, qui, dans le cadre du projet ATCOP, ont recensé et étudié le travail des premiers copistes français de 1650, soit juste avant Lully, jusqu'à 1730, soit juste avant Rameau. Ils s'appellent André Danican-Philidor, Henri Foucault ou encore David Nerd et Sébastien de Frossard. En plus de fournir les musiciens en partitions soignées et lisibles des compositeurs les plus en vue de leur époque, ils ont permis de perpétuer des répertoires de niche que les imprimeurs n'avait pas vocation à publier, autant dire que sans les copistes, on ne pourrait pas forcément jouer aujourd'hui, par exemple, les œuvres d'un certain Jean de Campfort.

0: L'ouverture du Ballet de la Nuit de Jean Comfort. Bonjour Laurent Guillot.
1: Bonjour David.
0: Vous êtes, avant même d'être musicologue historien du livre, vous vous intéressez donc à tous les artisans qui font les imprimés. Je disais en ouvrant l'émission finalement que les copistes avaient une activité pas tant rivale avec les imprimeurs que complémentaire.
1: Elle est essentiellement complémentaire. Bon, moi, j'ai passé pas mal de temps à étudier les imprimeurs de musique. Hein. J'ai notamment travaillé sur les Ballard, c'est la grande dynastie des imprimeurs de musique français.
0: Ballard étant le seul imprimeur de musique pendant toute la période de Louis XIV.
1: Oui, c'est une époque où ils avaient un monopole de droit. Mmh. Avant, ils ont eu un monopole de fait, mais à partir de 1673, ils ont un monopole de droit, donc personne ne les concurrence. Ils ont une paix royale pour faire fructifier leur travail. Ces imprimeurs, bon, c'est pas les seuls, mais ils travaillent essentiellement en quantité, c'est-à-dire qu'ils impriment des livres par centaines d'exemplaires, entre 300 et 600, mais ils font pas tant d'éditions que ça chaque année. Donc il y a un choix qui est fait soit par leurs commanditaires, soit par eux-mêmes pour choisir les choses qui vont être éditées, ce qui est une infime minorité des choses disponibles. Mmh. À Paris et même encore plus en province. Alors que les copistes, ils copient beaucoup moins de choses parce qu'ils font en général un exemplaire unique ou une toute petite série de 2, 3, 4 exemplaires. Mais ils peuvent copier ce qu'ils veulent ou ce qu'on leur demande. Mmh. Donc en fait, ils travaillent en diversité avec peu d'exemplaires alors que l'imprimeur, c'est exactement l'inverse. Ce qui fait que la transmission de la musique vue dans sa globalité, en fait, elle profite de ces deux techniques en quantité et en diversité, et c'est comme ça qu'on a finalement un répertoire assez important qui est le plus possible représentatif de ce qui se composait à l'époque.
0: Donc c'est bien vrai que c'est grâce à des copistes que l'on connaît Jean de Comfort, puisque ce qu'on vient d'entendre n'existait que sous forme de copie, n'a pas été imprimé. En l'occurrence, ça a été copié par quelqu'un qui était très en vue dans ce métier, qui était André Danican Philidor, qui travaille à l'époque de Louis XIV, mais directement pour Louis XIV.
1: Pas seulement, mais essentiellement, oui. C'était le rejeton d'une famille écossaise qui s'était fixée à Versailles. Mmh. Et alors, c'est quand même le plus grand copiste français en nombre de volumes copiés. Hein. On doit être à plusieurs centaines, entre 200 et 300, ça dépend comment vous les comptez, mais enfin, c'est quand même de loin le plus important. Et c'est quelqu'un qui a eu plusieurs métiers. Bon, il a été...
0: Joueur d'échecs.
1: Ah non, c'est pas lui, c'est c'est le fils.
0: Attends, je vais pas te dire alors.
1: Il a été compositeur à ses heures, il a pas beaucoup composé, mais il a composé quand même. Il a été oboïste, il avait plusieurs charges d'instrumentiste à l'écurie du roi et à la chapelle du roi, des charges de hautbois, de cromorne et de basson. Il a été maître de hautbois dans une clientèle privée aussi, on a quelques contrats qui le concernent. Il a été bibliothécaire puisqu'il a reçu, au moment de l'installation de la cour à Versailles, vers 1682-83, il a reçu la charge de la gestion de la bibliothèque du roi, qu'il devait donc conserver, et on suppose aussi préparer pour les représentations. Et il était chef copiste, ça allait bien ensemble évidemment, de cette bibliothèque avec des copistes qui ont travaillé pour lui.
0: Mais être garde de la bibliothèque de la musique du roi, quand on est aussi symphoniste, compositeur soi-même, vu du XXIe siècle, on a l'impression que c'est un peu une voie de garage, alors que c'était plutôt prestigieux.
1: Prestigieux, je sais pas. C'était une charge quand même. Hein. C'était une charge officielle, comme imprimeur du roi ou oboïste. C'était une charge dûment répertoriée dans le protocole de la maison du roi. Bon, il y avait de la place que pour une seule personne, alors est-ce que c'était prestigieux pour autant? Je ne sais pas. En tout cas, il y avait pas mal de travail quand même. Hein.
0: Oui, ça occupait bien.
1: Parce qu'il devait évidemment copier ce qui manquait. Copier des parties séparées et assurer l'intégrité de cette collection. Il copiait des choses chez lui, il a aussi copié des choses en avance qu'après il a vendu au roi, on a des témoignages là-dessus. Il a été chargé par le roi de deux choses différentes, c'est assez intéressant. À partir du moment où la cour s'installe à Versailles, on lui demande de copier ce qui est joué à Versailles, les nouvelles œuvres de Lully, de Lalande, etc. Et après, il dit lui-même que le roi lui a demandé de faire une collection rétrospective de ce qui a été joué et chanté à la cour avant son règne. Et il est remonté même parfois jusqu'à Henri IV. Il a fait des collections de musique pour les fêtes et les cérémonies de la cour, qui remontent quand même il me semble qu'il y a une pièce de Lassus quand même, hein, ce qui ne rajeunit pas. Et il a collectionné des ballets des jésuites qui étaient représentés dans les collèges de Paris à cette époque. Il a récupéré tous les ballets de Lully, qui dataient des années 1650 et 60, donc on est déjà 20 ans avant. Et donc il a copié tout ça. Et dans des grands volumes in folio de toute beauté, on ne les a pas tous récupérés. Il en manque, mais grosso modo, ils ont été séparés maintenant entre la Bibliothèque de Versailles et la Bibliothèque nationale.
0: Mais il ne gardait pas tous ses originaux, monsieur.
1: En fait, on se rend compte qu'on n'a aucune des sources qu'il a utilisées.
0: D'accord, donc une fois qu'il copie...
1: Au point qu'on se demandait qu'en fait, s'il ne les détruisait pas...
0: Et s'il n'y a pas une part d'invention.
1: Bon, on n'ira pas jusque-là, bon. mais...
2: Je ne pense pas qu'il y ait d'invention.
1: Non, mais on suppose quand même qu'il a détruit ses sources. Enfin, pour moi, c'est une évidence, parce qu'on n'en a absolument aucune. Et évidemment, détruire la source, c'est donner de la valeur à ce qui a été copié. Ce qui va quand même dans le sens du travail que Louis XIV lui a confié.
0: Ah oui, et puis la question du marché, on va y venir tout à l'heure. Bonjour Pascal Donnet-Chaud.
2: Bonjour David.
0: J'ouvrais l'émission en évoquant Jean-Jacques Rousseau, que l'on connaît comme philosophe, un peu moins comme compositeur et encore moins comme copiste.
2: Il a exercé cette profession quand il est arrivé en France. Il dit d'ailleurs que c'est un métier assez difficile et qu'il n'a pas été très bon dès le départ, puisque les premières copies qu'il a réalisées, ben, les musiciens ne jouaient pas en même temps, il y avait des erreurs de copie. Donc il a dû se former à cette profession qui demande un certain savoir-faire quand même. Et ensuite, il a rédigé un article dans son dictionnaire de musique où il donne un peu les qualités qu'il faut avoir pour être un bon copiste. Par exemple, vous l'avez cité tout à l'heure, le plus habile copiste est celui dont la musique s'exécute avec le plus de facilité, sans que le musicien même devine pourquoi. Donc ça suppose une clarté dans l'écriture, et on l'a vu avec David Nern tout à l'heure, avec ses copies, qui sont extrêmement claires, avec à chaque fois un souci de mise en page. Vous évitez les tournes, évidemment, parce que quand vous êtes au clavecin ou au violon, vous évitez d'avoir ces problèmes de tournes, comme aujourd'hui d'ailleurs. Disposition des portées, équilibre de la page, alignement de la musique.
0: Alignement vertical.
2: Vertical, ouais. Évidemment.
0: Justement, pour pouvoir jouer en même temps.
2: Et voilà. Et puis, il faut aussi être musicien, parce qu'il faut aussi entendre la musique qu'on note et savoir détecter les erreurs que peuvent vous transmettre une source que vous dupliquez, par exemple.
0: Oui, parce qu'on parle toujours des erreurs de copiste, mais parfois, c'est des erreurs de l'original, en quelque sorte.
2: C'est ça, qu'il ne faut pas dupliquer. Malheureusement, ça arrive assez souvent.
0: On a parlé de la Bibliothèque de musique du Roi. Il y a d'autres endroits de la vie musicale en France où il y a des copistes
2: au XVIIIe siècle. Il y en a partout. Chaque institution a son copiste attitré. Souvent c'est un musicien comme Philidor qui appartenait à la grande écurie, enfin à la musique du roi aussi. Des institutions comme la Comédie Française par exemple font appel à des violonistes souvent pour copier la musique qui était insérée dans les pièces de théâtre, puisque Molière, on le sait, avait quelques musiciens que Lully avait d'ailleurs essayé de réduire ses effectifs pour ne pas que ça lui fasse concurrence à l'opéra. Mais il y avait des musiciens qui étaient là pour copier tout le répertoire.
0: Laurent Guillot.
1: La Chapelle Royale aussi, il y avait ses copistes.
0: Ah oui.
1: On les appelait des noteurs.
0: Et à l'Opéra de Paris, il y avait carrément un bureau des copies, qu'il y a toujours.
2: Exactement. Donc nous, on a travaillé plutôt avec Sylvie Boussou sur les copistes du XVIIIe siècle à l'Opéra. On a des grands noms. De copistes comme Brice Talmant, qui va rester 40 ans au service de l'opéra, qui va être un copiste extrêmement productif, parce que à l'opéra il faut non seulement faire la source qui va servir au batteur de mesure, la source du conducteur en fait, et à partir de cette source il faut générer toutes les parties séparées d'orchestre. Donc ça suppose un savoir-faire aussi, et ça suppose de réunir assez de copistes pour préparer dans les temps tout un matériel assez volumineux.
0: Mais à quoi sert le bureau des copies aujourd'hui, au XXIe siècle, puisqu'on a quand même des imprimeurs qui peuvent faire de la partie séparée à l'unité facilement?
2: C'est comme à l'époque de Louis XIV, Louis XV, en fait, quand vous êtes en création d'une œuvre, par exemple, et que vous intervenez parce que telle ritournelle, telle séquence va être trop longue, ou tel danseur va vous demander une durée de pas, ou alors un chanteur va vous demander de transposer. Donc vous êtes obligé d'intervenir directement sur les documents, et vous le faites à la main, parce que c'est plus rapide que de ressaisir tout.
0: Donc on n'est pas loin du travail qu'on peut avoir aujourd'hui du bibliothécaire d'orchestre.
2: Exactement. Ouais. On trouve des liens très très très forts entre copistes et bibliothécaires.
1: D'ailleurs, lorsque, souvent, lorsque les instrumentistes annotent eux-mêmes leur partition, il arrive que ces annotations remontent après par le travail du copiste.
2: Absolument.
1: Et dans, dans la partition originale.
0: Alors, je vous propose d'écouter une partition que Lully compose pour une pièce de Molière, qui est Le Bourgeois Gentilhomme, donc pour la comédie française, qui a été copiée par Philidor, et puis qui a dû faire encore un peu de travail de bibliothécaire d'orchestre pour être jouée par le Philharmonique d'Oslo, sous la direction de Klaus Makela aujourd'hui.

0: Klaus Mäkelä à la tête du Philharmonique d'Oslo dans la marche pour la cérémonie des Turcs, une partition donc de Lully pour la comédie ballet Le Bourgeois Gentilhomme de Molière. On a Pascal Denéchaud dans ces années 1720-1730 une espèce de marché de la copie privée parce que les clients de ces copies ne sont pas que les musiciens.
1: Absolument, absolument. Et à partir du moment où une œuvre n'est pas éditée, par exemple, un compositeur comme Lully faisait éditer ses œuvres à partir de 1681, mais pour les œuvres avant cette date-là, comme elles n'étaient pas disponibles en édition imprimée, il fallait demander à en faire une copie pour avoir la musique. Ça a été le cas, par exemple, de Psyché, donc un opéra de 1678, qui n'a pas été disponible. C'est la dernière œuvre imprimée après la mort de Lully.
0: Qui est en 1720 seulement.
1: Ouais. C'est ça, 1720-21. Et en fait, on trouve 31 manuscrits dans le monde. Herbert Schneider, on a recensé 31 manuscrits quand il a fait l'édition de cette œuvre. Et en fait, il était possible d'avoir accès à ces sources-là en ayant une relation, par exemple, avec un membre de la troupe de Lully. Il suffisait de le soudoyer pour en pouvoir emprunter la partition, la faire copier et la rendre ensuite. Et c'est comme ça qu'on a pu avoir des sources qui n'étaient pas éditées.
0: Ça veut dire qu'on a aussi des copieurs qui commencent à penser collection quand ils copient, Laurent Guillaume ?
2: Il y a surtout des nobles et des grands bourgeois qui veulent avoir une collection.
0: Ah oui.
2: Parce que pendant quelques...
0: Ah oui, comme aujourd'hui on a la Pléiade de Victor Hugo, on veut son intégrale Lully dans sa bibliothèque.
2: Voilà, parce qu'en fait, avoir une intégrale en fait, de tout le répertoire de l'Académie royale de musique, qui commence par Lully mais qui continue après, évidemment, avec Colas, Marais, Campra, etc., des Marais, c'est avoir chez soi un des signes de la magnificence royale, c'est s'approprier la magnificence royale. C'est un marqueur social, en fait. Donc on achète tout ça, on est parfois même abonné à ce que Ballard imprime, et on fait relier ça très bien à ses armes, et ça fait très bien dans les bibliothèques. Alors quand on est aussi amateur, de temps en temps, on ouvre, on chante un bout avec une flûte, un clavecin, un violon, et un chanteur, une chanteuse, mais il y en a beaucoup qui ne le faisaient même pas. Donc ça devient du collectionnisme. Bon, c'est quand même un peu lié à la pratique. Hein. Les dernières éditions des opéras contiennent à la fin une table des airs à chanter et des airs à jouer. Ce qui est vraiment destiné aux amateurs.
0: Donc potentiellement, ça peut servir à une pratique
2: voilà,
0: dans le salon.
2: Ouais. Ça peut servir à poser ça sur un clavecin. Ça permet notamment, quand on a une partition réduite, c'est-à-dire avec juste le dessus et la basse, un claveciniste peut y aller avec un chanteur et un instrumentiste. Mais ça ne servait pas à un orchestre. Enfin, y avait des orchestres de société à l'époque, mais... C'était vraiment la très très haute société.
0: Ce collectionnisme, Laurent Guillaume, il n'est pas loin parfois du philistinisme finalement. C'est-à-dire qu'on collectionne les partitions parce qu'elles sont hyper belles, qu'importe finalement la qualité du contenu musical. On a l'exemple de Seguin par exemple.
2: Alors Louis-Denis Seguin, donc président à la Chambre des comptes de Paris, richissime. Vraiment, il a une fortune. Il est mort sans enfant, la

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4: Ne serais-je plus après toi qu'un fruit pourri, jamais mûr? Un fruit gâché, immangeable, prétentieux, gâté. Kolia, dis-moi. Sensiblement, ostensiblement alors, la bestiole m'a fait ses petits. En était-il conscient? Ses larves croissaient en moi. Je caressais à l'intérieur des gestes qui me paraissaient nouveaux. M'étiolais-je à ce moment? Je ne sais pas. Même à présent, tout cela m'apparaît dans un brouhaha. Une part de moi criait doucement. Libère-nous. Ô loup, tais-toi donc, tu ne savais rien. Mes mécanismes relationnels en grande partie réencodés, complètement, comme une sauvegarde. Des résidus de lui, après un auto-dafé, il aurait fallu. Non, Léonora, il n'aurait rien fallu. Il est depuis longtemps un de ces fantômes. Tu as essaimé en moi, vilain, affreux Kolia, moi, à ce moment-là, Gaïa de ton amour, j'ai avalé, souri, coucouné, des êtres gris et solidaires. Je n'avais rien contre eux, ces nouveaux parasites familiers proliféraient sous mon corps. Seulement, en apparence, rien qu'une brebis, rien qu'un diamant. Cette tendresse, tendre gale d'amour. Quand tes yeux se sont posés sur moi en profondeur, des œufs, oui, des œufs bleus, transparents et profonds. Mon ex me hante. Et si nous avions échangé?
3: C'était Nicolas Tarazov aux éditions Béton.

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1: 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Mercure est le nom de la divinité des carrefours et des passages. Sa vocation première est de relier le commun des mortels à l'azur qu'il convoite. Interprète et messager, berger des vivants, conducteur des morts, patron des voleurs. Il guide les âmes avec bienveillance et règne sur les chemins où se rencontrent ces tas de pierres.

fut le premier à former une langue exacte et qu'il inventa en plus de la lyre le premier caractère de l'écriture. Quant à elle, les mercuriales sont deux points culminants d'un rétrofuturisme désuet, collé à capitale. Les mercuriales sont perchées sur deux monts, l'un fait de béton et d'acier, l'autre de forêt et de roches. L'oreille se branche sur les nuages et le regard se perd dans le sillon abyssé.

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Les mercuriades sont deux points culminants d'un rétro-futurisme désuet. L'un fait de béton et d'acier, l'autre de forêt.

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3: Parle.
4: Si toute l'eau se retourne et tombe, alors comme une énorme épée, sourde, que verrai-je ?
3: La peur.
4: Que dois-je faire ?
3: Il faut la foi.
4: Qui pourrais-je ? Par quel renversement encore ?
3: Use le courage.
4: L'oserais-je ? La chose est inconcevable. Dans l'absolu, elle est si vague.
3: Fuir.
4: Fuir alors ? Mais où ? Quand ? Comment ?
3: Abandonner.
4: Ce n'est pas la solution.
3: Douter.
4: Il le faudrait, évidemment. Est-ce là la sortie ?
3: Prendre le chemin de la lame.
4: Descendre ? Nier l'affrontement ? Rester neutre ?
3: Va vers l'asphyxie.
4: Certes, tu as réponse à tout. Oi, Vaizmir. Quel malheur est le mien ? Je ne peux que souffrir et céder. Mourir ?
3: Peut-être.
4: S'il désobéit, tu renverseras tout à nouveau ?
3: Est-ce ton souhait ?
4: C'est toujours cette phrase d'un menteur que j'entends. Je voudrais couler avec le monde.
3: La clepsydre t'attend.

0: C'était Damoclès aux éditions Béton Roman.
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4: Bonjour, c'est mamie. Si on n'arrive pas à se parler ce soir, on se parlera un autre jour. Demain, peut-être, tu me diras, ma bibi.
5: Salut, moi c'est Tess. J'ai 7 ans et je fais la voix off. J'ai une question à vous poser. Pour vous, c'est quoi l'enfance? Ben, pour moi, c'est aller à l'école, faire des soirées pyjama avec ses amis, partir en vacances avec ses parents, et c'est tout. Pour moi, c'est ça mon enfance. Mireille et Alain sont nés dans les années 40. Eux aussi, ils ont été enfants. Et aujourd'hui, ils le sont encore. Parce que ce sont des grands enfants.
6: Ah ben maintenant, on t'a vu maintenant. Hein,
7: tu vois, fais gaffe avec elle.
6: Ouais. Parce que, hein. Oh mais, tu vois comment elle s'appelle Léa, elle faisait pareil quand on était à table.
7: Ouais.
6: Non, oui, c'était quand on était à table que nous avons enregistré.
7: T'avais le téléphone.
6: Sans copine, hein.
7: Bon, pousse, toi, tu me gênes là.
6: Voilà, je m'en vais. Allez, je s'en va. Pour moi, l'enfance, c'est un monde heureux, joyeux. Normalement, une enfance, c'est le bonheur. C'est une période heureuse de la vie, moi, je trouve, l'enfance.
7: C'est une période de la vie où on apprend la vie, justement. Alors, on l'apprend par les parents, bien sûr, essentiellement, mais on l'apprend également par sa propre expérience de la vie. Sinon, ben, l'enfance, elle se termine un jour quand on commence à devenir ado, ou on commence à avoir des problèmes existentiels, ce qui est tout à fait logique, où on remet tout en question, ce qui est logique aussi, on se remet soi-même en question. Et puis après, ben, avec les années, on s'aperçoit que finalement, la vie, ben, elle est telle qu'elle est, on la prend comme elle vient. Et il faut bien s'adapter, puis on s'adapte à tout finalement. Hein? Voilà.
8: Répondez bien à cette question. Quel fromage ai-je mis dans ma farinette? 1. La fourme d'Ambert. 2. Le Saint-Nectaire.
6: Envoyez-vous. Ah, parfait.
7: Ça va bien?
6: Oui, parfait.
7: C'est pour les poulets après?
6: Eh ben oui, mais il faut attendre un peu. Tu vois, ça se décale tout seul quand elles sont froides. On fera tout à l'heure en rentrant du promener.
7: Ok. Oui, chef.
6: Le premier jour de mon école, j'ai détesté et je me suis sauvée. Je me souviens, j'avais une petite robe blanche, j'avais des chaussures blanches, et ben je suis repartie en courant chez moi. Et ben après, c'est le fait d'être partie, de m'être sauvée de l'école qui m'a marquée. Après, je me souviens plus comment ça s'était goupillé. Je détestais l'école, ce système d'école où il fallait être toujours le meilleur, les meilleures notes, les meilleurs ci, les meilleurs là, les meilleurs copains. Je détestais ça.
7: J'ai des souvenirs de mon enfance avec mes parents. Quand nous partions l'été, nous prenions... Je me souviens, ma grand-mère habitait à côté d'Agen. Je me souviens toujours que, à l'époque, mes parents n'avaient pas de voiture, et donc on prenait le train à Marseille la nuit, le train de nuit, donc on partait le soir de Marseille. On passait la nuit dans le train. À l'époque, il n'y avait pas de couchette, donc on passait la nuit sur une banquette, c'était super sympa, et on arrivait à Agen le lendemain matin à 6 heures. Ça m'a toujours marqué, ces voyages de nuit, là, c'était épique.
5: Il y aura toujours des enfants, même quand je serai grande. Dans toute la vie, il y aura des enfants. J'aimerais bien que ça sera plus juste, qu'on s'entraide.

0: te regarde, les individus.
1: Elle est comme son grand-père.
2: Si, t'es curieux quand même.
1: On n'a pas perdu.
0: Elle est là ?
1: Oui. On était quand même 5 filles à la maison. On avait un frère, mais on était séparés de lui parce qu'il avait un handicap. Et à cette époque-là, on ne vivait pas avec les handicapés. Et puis, ce que je regrette un peu, c'est qu'on n'est pas... On avait entre mes sœurs, on n'est pas soudés, on n'a pas cet esprit de... Les liens, on dit que les liens du sang ne sont pas si forts que ça, mais je crois que c'est vrai. On a peut-être des amis ailleurs plus fortes qu'avec les personnes qui ont le même sang que nous.
0: Avec ma mère, ça se passait bien, parce que comme j'étais le petit dernier, donc j'étais un peu gâté. Mais vu son caractère et vu le mien, quelquefois, ça faisait un peu des étincelles. Je dois reconnaître que c'est un peu de ma faute aussi, parce que je lui ai donné matière à s'énerver, quelquefois. Mais c'était... Alors qu'avec mon père, on avait une relation... On se parlait peu, mais on se comprenait bien, un peu secret. Mais un homme que j'admirais beaucoup. Je ne veux pas dire par là que j'en aimais plus l'un que l'autre, je les aimais tous les deux, mais d'une façon différente.
1: Et mon papa, on avait une petite connivence tous les deux. J'étais très proche de lui et il m'a beaucoup manqué parce qu'il nous apportait l'affection que maman ne nous donnait pas. Elle ne savait pas faire. C'est pas qu'elle ne voulait pas. Mais elle, peut-être que quand elle était plus jeune, elle n'en a pas eu non plus. C'est vrai que si j'avais des petits soucis d'amoureux, des petits soucis féminins même, j'allais pas vers maman, elle aurait pas su. Quand j'ai eu mes premières règles, elle m'a dit « tu vas saigner, c'est normal, c'est comme ça ». Aucune explication, il fallait pas parler de ça, c'était tabou. On parlait pas d'argent, on parlait pas de sexualité, on parlait de religion. Ça oui, mes parents étaient très croyants, très pratiquants. Et une anecdote amusante, c'est que quand on était avec ma sœur Marie-Thérèse, celle qui est au-dessus de moi, on était persuadés que les garçons, ils avaient les règles aussi, comme nous. Ben, on nous avait pas dit, on savait pas.
0: Tu veux t'asseoir un peu ?
1: Faire de la respiration. Non, mais... Alors, je vous parle pas.
0: Non.
1: Et je vais à mon rythme, vous vous occupez pas de moi.
0: Ici, on reste avec toi. Bon, c'est pas bien long, mais ça gagne un peu.
3: Tu veux bien faire tes petites chansons, papy ?
0: Qu'est-ce que tu dis ?
3: Tu sais, quand tu marches, je fais pop, pop, pop,
0: pop, pop, pop, pop, pop. Mais non, mais je vais pas chanter. Oui, je connaissais de vue depuis longtemps. Puis un jour on a fait un camp de ski l'hiver dans le Vercors.
1: J'avais 16 ans quand j'ai rencontré papy. Et quand on a commencé à se fréquenter, qu'on estimait que c'était assez sérieux, mon papa m'a dit, dis à Alain de venir un peu à la maison, je vais discuter un peu avec lui.
0: C'est que... On était une bande d'amis, là, de copains, et, avec les filles. Et un beau jour, on s'est retrouvés en haut, au col du Rousset, en haut. Et il y avait un tunnel pour traverser, pour aller de l'autre côté. Et je ne sais pas pourquoi, au milieu du tunnel, j'ai embrassé. Et puis c'est parti de là.
1: Et donc Alain est venu, un après-midi, une fin de journée. Et ils se sont enfermés dans le salon avec mon papa, je me souviens, à la rue d'Aubagne, là. Ça a discuté pendant un petit moment. Et puis après, il nous a donné l'autorisation, parce qu'à cette époque-là, il fallait qu'on ait l'autorisation pour aller à une séance de cinéma tous les deux. Mais autrement, on ne pouvait pas. Donc là, quand il a connu Alain, qu'il a discuté un petit peu plus, après, on a eu un petit peu plus de liberté.
0: Puis après, on ne s'est plus quitté. Après, on est toujours ensemble.
4: On n'est plus un enfant quand on grandit, quand on a... Quand on a une maison seule et quand aussi comment on parle, parce que on a des voix différentes.
0: Je crois que quand c'est, oui, en fait, ça doit être ça. C'est quand j'ai quitté mon cocon familial, tu sais, chez moi, chez mes parents. Là, ça m'a fait... Oui, j'ai changé complètement de monde, quoi. C'est vrai, j'étais coucouné un peu avec mes parents. Là, je me retrouve lancé dans un système que je ne connaissais pas du tout. C'est sûr que là, tu te dis, ah tiens, il s'est passé quelque chose, j'ai peut-être changé de statut. Voilà, je crois que c'est à ce moment-là que ça a... Enfin, en tout cas, ce qui me concerne.
1: Tu sais, quand tu as 18 ans, tu t'en vas avec ton amoureux. Ses parents m'ont amené passer quelques jours à Sisteron, et c'était le week-end de Pâques. Quand on est rentré, ma sœur aînée m'attendait pour me dire que mon papa avait eu un accident de voiture. Il est resté 3 mois dans le coma, il est parti, il ne s'est jamais réveillé. Quand j'ai 18 ans, en plus l'accident de mon papa s'est passé le jour de mes 18 ans, là tu deviens adulte rapidement. Surtout que ma maman nous a textuellement dit, quand elle a perdu papa, « Moi j'ai tout perdu ». Ben, on lui a dit « Non, on est là ». ».« Non, mais moi j'ai tout perdu ». D'un air de dire « Ben, c'est pas vous qui allez... » Après, je le comprends maintenant avec l'âge. C'était un couple qui s'entendait très bien et qui était très proche l'un de l'autre. Mais nous, en tant que gamins, on s'est dit « Bon, ben, elle a perdu papa, ben, elle ne s'intéresse plus à nous ». Mais finalement, après, au fur et à mesure des années, elle nous a réclamé l'amour maternel qu'elle ne nous a pas donné. Il a fallu que nous, on le lui donne. Attention, si vous trouvez un fan ou pensez abandonner, n'approchez pas. Sa mère n'est jamais loin et reviendra le chercher lorsque vous serez parti. Ne le touchez surtout pas. Votre odeur déposée sur son pelage masquerait son identité olfactive à la chevrette. Eh oui, c'est le nom de Madame Chevreuil.
0: Voilà.
1: Oh, d'accord. Voilà.
0: Si tu vois une chevreuil, fais gaffe.
1: Moi, j'ai jamais vu. On est venu quelques fois, on n'a jamais vu d'animaux. Les oiseaux, c'est tout.
0: Il n'y a pas le chevreuil par là. Ah, mais un petit peu de truc dans l'œil.
1: Chaque enfant de chaque génération a ses avantages, mais c'est vrai que le principal souci, c'est qu'ils ont une planète en mauvais état.
0: Vu le développement de la civilisation actuelle, je suis un peu inquiet pour l'avenir, parce que il se passe trop de choses dans le monde qui sont inquiétantes. Les nationalismes reprennent le dessus un peu partout. Et je trouve que ça provoque un grand risque. Là, actuellement, nous sommes témoins de plusieurs conflits qui se déroulent dans le monde. Et comme je te dis, avec l'émergence des nationalismes qui est de plus en plus évidente, je crains pour l'avenir, pour les jeunes sur ce plan-là.
1: Moi, j'ai foi en l'être humain. Je sais que des amis, des fois, quand on discute, me disent « Oh, toi, Mireille... » Non, moi, je crois que l'être humain... C'est vrai qu'on a... Quand tu réfléchis, il y a des êtres humains, on a... C'est pas joli, mais... L'être humain a un bon côté quand même. Je suis assez optimiste. De tempérament, déjà, je suis optimiste. Alors, je pense que la génération, maintenant, elle va y arriver. Oui, il n'y a pas de raison. Il n'y a pas de raison. Vous le voulez, donc il n'y a pas de raison. Vous allez y arriver. Paf. Pas si vite. Tu vois, on l'a encore oublié, le pauvre.
0: Bonne nuit.
1: Bonne nuit.
0: Je suis bloqué. C'est une question difficile. Une question à poser à des gens.
1: Regrettez-vous la vie que vous avez eue? Peut-être, je ne sais pas.
0: Non, je ne vois pas. T'as une question, là, tu me poses une colle.
1: êtes-vous satisfait de ce que vous vivez? Peut-être.
0: Non, je ne vois pas de...
1: Qu'est-ce que vous aimeriez changer?
0: Ah, je crois ça.
1: Êtes-vous heureux dans la vie? Et puis, si vous avez des ennuis, ben, c'est pas grave. Il y a toujours une solution.
4: Eh oh, c'est encore moi. Moi, j'aimerais vous poser comme question... Comment les bébés naissent? Mais maman, elle sait pas, je lui ai posé, elle sait pas. Elle m'a dit parce que c'était un oiseau qui venait le déposer. Moi, je l'ai pas cru.
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quand on parle de Waterphone, il faut bien comprendre que c'est pas forcément un chemin très facile pour un certain nombre de raisons. J'ai pas l'impression qu'en France, il y ait beaucoup de Waterphone. C'est ensuite un instrument qui, même s'il a été plus ou moins standardisé par Richard Waters, son inventeur, il existe 3 ou 4 modèles différents de Waterphone, chaque instrument est réalisé à la commande et chaque instrument est unique. Et puis, c'est quand même un instrument à la géographie très particulière. Donc on a une sorte de casserole assez plate avec un tube au milieu. Et sur tout le pourtour du conteneur, on a des tiges métalliques qui se dressent avec différentes hauteurs. Et alors, le problème, c'est que comme c'est un instrument radial, pour atteindre toutes les tiges, on doit le faire tourner avec l'une des mains. Donc, même si l'instrument ne paraît pas comme ça, c'est quand même un instrument qui est assez lourd, donc c'est assez fatigant. Et on ne peut pas forcément le faire tourner non plus très rapidement. Du coup, on ne peut pas non plus jouer des mélodies de façon classique, on va dire. Voilà, donc il y a plusieurs choses qui font que l'instrument ne peut pas être exploité comme un piano, par exemple.

Tout commence en fait vers la fin des années 90. Je commence à composer et un jour, j'emprunte à la bibliothèque un ouvrage consacré exclusivement à la percussion. L'un de ces instruments, c'est un tout petit paragraphe avec une photo en noir et blanc de mauvaise qualité, indique « waterphone » avec une description qui n'est pas franchement parlante. Et à ce moment-là, je suis très intrigué, mais on est à la fin des années 90. On n'a pas encore les smartphones, on n'a pas encore Internet, les ordinateurs. Donc sur le waterphone, malheureusement, à ce moment-là, tout s'arrête là, je ne peux pas en savoir plus. Mais comme je suis suffisamment intéressé, je note sur un petit bout de papier le nom du waterphone et de quelques autres instruments, en me disant que plus tard, je pourrais peut-être trouver d'autres documentations.

au tout début des années 2000, je découvre la bande originale de la musique de Matrix, la fameuse trilogie. Et dans cette partition, il y a une sonorité vraiment mais étrange, indéfinissable, et je n'arrive pas à savoir ce que c'est. Alors je suis fasciné par cette sonorité-là, j'ai beau la passer en boucle, je n'arrive pas à savoir quel pourrait être l'instrument qui peut provoquer ces sons-là. C'est une sorte de dégoulinement un peu chointant, un peu métallique. Et ça en reste là pour le moment, jusqu'à ce que quelques années plus tard, je sois équipé d'un ordinateur, d'Internet, et un jour de désœuvrement, je retombe sur le petit papier. Et là, bingo, je découvre qu'en fait, l'instrument qui m'avait intéressé, d'un point de vue déjà de sa description et de la photographie, et de l'autre côté, la sonorité que je n'arrivais pas à identifier, c'était en fait le même instrument.

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1: 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Veillez à débarquer du bon côté.
2: Mes parents m'ont envoyé dans la musique du village, l'école de musique. Et là, j'ai senti que j'étais très vite perdu. Je ne me sentais pas à l'aise parce que c'était très classique, très théorique. Et voilà, donc je me suis un peu distancé de cette musique. Et après, quand j'étais teenager, comme beaucoup de jeunes, j'ai pris la guitare et... J'étais alors quand même content d'avoir un petit peu ce savoir que j'ai appris à l'école de musique. Et donc, je me suis de plus en plus intéressé aux sonorités qui ne sortaient pas du domaine classique ou même de notre environnement, je dirais européen ou occidental. Donc, je cherchais simplement des nouvelles sonorités. Après... Je me suis intéressé pendant des années aussi au didgeridoo. Et là, je suis parti en Australie pour chercher ou trouver un petit peu la vérité de cet instrument parce qu'on entend plein d'histoires sur cet instrument. On ne sait pas qu'est-ce qui est vrai, qu'est-ce qui est faux. Donc, je suis parti en Australie. J'ai rencontré des joueurs de didgeridoo, des aborigènes. J'ai passé du temps avec des aborigènes pour apprendre l'instrument et aussi la culture aborigène, aussi la culture de l'instrument. Donc là, c'était un tout nouveau voyage, aussi l'approche de la musique et aussi l'approche culturelle de la musique en général. Et puis, oui, je cherchais d'autres sonorités encore. C'est un ami qui m'a introduit au Waterphone, qui en avait un, et ça m'a tout de suite fasciné. Et j'avais encore la chance, Monsieur Waters, il était encore en vie, et donc j'avais commandé un Waterphone chez lui, et je l'ai reçu, je ne sais pas, une demi-année après.

Alors, d'après l'histoire que racontait Richard Waters, dans une page qui était publiée sur son site officiel, l'instrument aurait été inventé aux alentours de 1968-69, par là, à un moment où Richard Waters s'amusait à créer des sortes de kalimbas, mais des kalimbas un peu modernes, avec des boîtes de conserve. Et au lieu de souder les lames sur un seul plan, il soudait les lames sur le pourtour de la boîte de conserve, ce qui donnait un instrument en fait radial. Et à ce moment-là, il s'est mis à tester différentes configurations. Et un jour, il s'est rendu chez un ami qui a versé un peu d'eau dans la boîte de conserve. Et ils se sont amusés non plus à jouer en pinçant avec les doigts ou en jouant avec des baguettes, mais avec un archet. Et c'est ce jour-là que le premier, on va dire, prototype de Waterphone est apparu. À ce moment-là, il a compris qu'il y avait vraiment un potentiel. Il est reparti chez lui, il a expérimenté avec différents types de conteneurs, différentes configurations, même dans les tiges. Et donc l'instrument, le Waterphone, était né.

Après, ce qui s'est passé, ce qui a aidé à populariser, en tout cas dans le milieu de la musique de film, l'instrument, c'est qu'un percussionniste légendaire qui jouait beaucoup dans les sessions de musique de film, qui s'appelait Emil Richards, a eu vent de l'instrument. Et il a invité Richard Waters à venir quelque temps chez lui, en Californie, à Los Angeles, pour présenter ses instruments à tous ses collègues compositeurs, parmi lesquels Lalo Schifrin. Et à ce moment-là, Richard Waters a réalisé qu'en une semaine, il a eu un meilleur chiffre d'affaires que dans toute l'année écoulée, parce qu'il n'était pas franchement du côté musical avant, il était un peu à cheval entre musique et art visuel, sculpture et voilà, différentes disciplines, on va dire. Et s'il dit, bon, il y a quelque chose à trouver là-dedans, je pense qu'il faut que je poursuive dans cette voie-là. Donc à ce moment-là, bah, il a continué à travailler sur le Waterphone. Et autant que je sache, c'est Lalo Schifrin qui a utilisé le Waterphone en 1971 dans deux films. Alors dans un film qui n'est pas sorti en France et un autre film qui s'appelle L'inspecteur Harry avec Clint Eastwood, dans lequel on trouve cette sonorité de Waterphone caractéristique. Et à partir de là, il l'a utilisé très souvent par la suite dans ses partitions.

Généralement, on fait des concerts dans des endroits très calmes, parce que souvent on a des sonorités pas très très fortes. Donc il faut un espace très très calme pour créer cet espace de sonorité. Donc on a

Il faut être là avec un esprit ouvert et il faut être calme. Et si on a des préoccupations dans la tête, pour le public et aussi pour le musicien, ça ne marche pas.

Donc, après cette période-là, tout s'est un peu clarifié. La fille de Richard Waters a trouvé une personne qui a pu prendre la succession officiellement. Et donc, aujourd'hui, on a des Waterphones de deuxième génération qui peuvent officiellement s'appeler Waterphones et qui ont l'air de très bonne qualité et tout à fait au niveau de ce que proposait Richard Waters. Il a expliqué que si l'instrument portait son nom à cause de son nom de famille, ce serait un Watersphone avec un S au milieu. Donc non, la raison pour laquelle l'instrument s'appelle Waterphone, c'est simplement parce qu'on peut utiliser de l'eau dans l'instrument. Alors, on met qu'une toute petite quantité d'eau à l'intérieur de l'instrument, pas besoin de remplir complètement le conteneur. Ça fonctionne même d'ailleurs beaucoup mieux avec une quantité assez minimale d'eau. L'eau va venir bouger à l'intérieur quand on va faire tourner l'instrument. Et comme il y a des vitesses de transmission différentes du son dans le métal d'abord, mais aussi dans l'air à l'intérieur du conteneur et dans l'eau, on va avoir différentes résonances qui vont se créer comme ça, et ça va faire des sortes de mini inflexions, on pourrait dire, dans la sonorité de l'instrument. Donc c'est un son qui ne va pas être très stable.

le waterphone, donc quand j'ai eu envie de travailler pour cet instrument. Mais il a fallu que je le découvre, que j'expérimente dessus, que je cherche qu'est-ce que je pouvais concrètement réaliser sur l'instrument. Donc ça m'a pris pas mal de temps, parce que même si on voit des hauteurs de tiges différentes, il faut savoir que c'est une physique du son assez particulière, et que sur une seule tige, on peut sortir un certain nombre de partiels de sonorités différentes. Et c'est pas toujours facile à gérer, c'est pas toujours facile de discriminer quelle hauteur précisément on va faire sortir, parce que ça dépend beaucoup de l'état de résonance à ce moment-là du conteneur.

Régulièrement, on a des concerts, on l'appelle création instantanée. Pour moi, c'est quelque chose de différent que l'improvisation. La création instantanée, ça se crée au moment. Et l'improvisation, on improvise sur quelque chose. C'est-à-dire, on a déjà un petit repère qu'on improvise dessus. Mais ici, quand on joue, on n'a pas de repère. Ça peut être des musiciens jazz, des musiciens classiques qui sont ouverts à cet esprit pour voir qu'est-ce qui se crée à ce moment. Et là, j'utilise pour créer des ambiances souvent le waterphone. Sinon, ce que je fais encore, parfois je fais des performances que j'appelle The Silent Hour. Donc, c'est un concert de méditation. Et voilà, les gens, soit ils l'écoutent, soit ils peuvent dormir, soit ils peuvent...

faire des exercices de yoga. Généralement, ils amènent leur mat de yoga et ils sont libres à faire ce qu'ils veulent, ce qu'ils sentent. Et là, je joue pendant une heure où j'introduis aussi le waterphone durant la performance. Je travaille aussi avec un poète, Jean Portante. Et là, régulièrement, je l'utilise lors de performances ou des lectures qu'il fait.

0: Ben déjà, ils sont étonnés s'ils ne le connaissent pas. Souvent, s'ils dorment ou s'ils se reposent, ils se réveillent, ils regardent ce que vraiment c'est. Généralement, les gens sont fascinés parce que je le joue très très prudemment lors de ces sessions. Il faut vraiment faire très attention à comment le jouer parce que ça peut virer très vite dans une autre atmosphère. Donc, quand tu le joues d'une manière soft, ou comment dire, les gens se rappellent un petit peu les baleines, la mer. Et si tu joues un petit peu trop intensif, trop fort, ça peut souvenir les gens aux films d'horreur. Et c'est ça ce que je veux éviter lors des performances. Donc c'est quelque chose de très très très subtil. Ça va dans des chants de baleines d'un côté et de l'autre côté, ça va dans les films d'horreur. Donc il y a des gens qui ont peur de l'instrument vraiment. Donc ils ne se sentent pas à l'aise si tu le joues. Et oui, généralement, les gens l'apprécient pendant la performance. Il faut savoir durant cette heure quand le prendre, à quel moment le prendre et comment le jouer.
1: Alors, Richard Waters raconte que, outre les musiciens, les compositeurs qui ont utilisé le waterphone, il y a une utilisation un peu plus surprenante de l'instrument qui a eu lieu avec une personne qui travaillait, je crois, pour Greenpeace à l'époque et qui essayait de communiquer, entre guillemets, avec diverses espèces animales. Et quand il a eu connaissance de l'instrument, il a trouvé que c'était assez proche du chant des baleines et des cétacés. Du coup, il a commandé un instrument et il est parti dans la mer avec l'instrument. Alors, il l'a retourné plutôt que de jouer avec Archer. Et à une certaine distance du rivage, il s'est mis à frotter les tiges. Et en apparence, il y aurait eu une bonne réponse des cétacés, je crois, des orques, qui ont semblé apprécier l'instrument, qui l'ont entouré. Et je crois d'ailleurs qu'il existe un enregistrement et une photographie de cet événement-là. Donc voilà, l'instrument waterphone sert aussi dans des cas de figure un peu plus étonnants.

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Combien était-il à bord quand le pont a chaviré? 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Clandestinement, s'il vous plaît.

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1: Tout arrive.
2: Comment ça va?
1: Bonjour, très bien.
2: Bonjour. Bonne arrivée dans ce pays de loups.
1: Ah oui, oui.
2: On a Kilimandjaro qui est enneigé déjà.
1: C'est vrai, c'est vrai. Ouais. Mais c'est vrai que ça ne change pas tellement du temps de la Belgique. Hein.
2: Non, donc, non, c'est un peu comme ça aussi.
1: Ouais, il fait un peu froid, un peu humide, enfin très souvent.
2: Mais la Belgique, ça, c'est bon.

Je suis un facteur de balafon. C'est une activité que je pratique depuis 35 ans au bas mot. C'est une activité qui m'a passionné, qui me passionne toujours. Les années ont passé, c'est peut-être un peu plus difficile maintenant d'être aussi actif qu'avant, quand on avait 40 ans ou tout ça, mais c'est toujours dans ma tête et dans mon cœur. Alors l'histoire a commencé assez particulièrement, parce que tout compte fait, quand j'étais très jeune, j'ai fait un peu de conservatoire en guitare classique, et après j'ai voulu voyager, je suis parti en Afrique, et en revenant de ce premier voyage où je n'avais pas rencontré le balafon, on m'a prêté un vinyle, à l'époque c'était des vinyles, avec une plage du vinyle où il y avait un morceau de balafon, et ça m'a fait un tilt, vraiment un gros tilt, qui est resté dans ma mémoire longtemps et qui s'est mis là dans un coin de mon cerveau. Et puis les années ont passé, tout ça. Et puis un jour, on a fait une fête ici, plusieurs années après, dans la région où j'habite actuellement. Et là, il y avait un personnage très rocambolesque, très extraordinaire, qui est arrivé avec un petit instrument dont le son m'a déclenché de nouveau cette folie, cette envie d'entendre toujours cet instrument. Et au fait, je voulais lui en acheter un parce qu'il en fabriquait un peu. Et il m'a simplement proposé de venir à Genève en construire un avec lui. Et donc, c'est ce que j'ai fait. J'avais juste 31 ans et depuis là, ça a démarré, ma vie a démarré avec le balafon, quoi. Alors au début, je me suis évertué à faire des balafons assez simples, parce que c'était déjà assez compliqué comme ça à capter toutes ces possibilités, quoi. Et petit à petit, ben, y a eu des demandes pour ça, ou ça, ou ça. Et nous aussi, avec mon ami Nicolas, comme on faisait pas mal de stages aussi pour jouer, on a proposé, on faisait chacun nos instruments, mais on proposait aussi aux gens certains instruments. Il y a eu des instruments, bon, les balafons standards, enfin standards au niveau de la forme, comme on connaît plus ou moins en général. Il y a eu des balafons portables pour le carnaval, parce qu'on a fait pas mal de sessions de carnaval. Et petit à petit, j'ai développé aussi, à mesure que la technicité s'améliorait, j'ai développé plein de possibilités différentes d'instruments. J'ai beaucoup fait de prototypes dans ma vie que j'ai vendus, parce qu'il fallait inventer des choses, et des fois, évidemment, inventer, c'est pas toujours simple quand il faut adapter chaque truc pour que ça fonctionne toujours au mieux, parce que le but final, c'est quand même la qualité du son. Et souvent, à la qualité du son, il fallait quand même allier la légèreté, l'instrument, le si, puis ça, fallait tout adapter. Et donc, j'ai été très étonné de voir que pour le moindre petit changement dans la construction, ça faisait varier tellement d'autres paramètres que ça devenait assez complexe quand même. On ne se rend pas compte, si on voit l'instrument comme ça, il y a toujours cette démarche de perfectionnisme qui est derrière et cette démarche d'efficacité acoustique.

Ce dernier balafon, je l'ai fait en pain rosa, qui est une variété de palissandre, en fait. C'est un bois qui a un timbre très différent de celui que j'utilise d'habitude. Souvent, j'utilise du padouk. Donc, c'est un bois un peu rouge, le bois corail, en fait. Mais j'aime bien le timbre qu'il a.

Voilà, ça a une certaine dynamique, hein, comme son, quoi. Donc, ce que j'aime bien aussi, c'est le processus des membranes qui fait qu'il y a une espèce d'effet mirliton. Des fois, il y a des gens qui me disent, mais vous avez quelque chose qui est cassé sur votre instrument. Mais je dis, non, c'est normal. Je fais des instruments qui sont foutus déjà d'avance.

Le déclic, ça a été, en fait, j'étais un monsieur 10, voilà, 10 lexiques, 10, enfin, tous les 10 possibles. Et puis, du coup, j'ai commencé de faire de la musique au gymnase, chez nous, le gymnase, avant d'avoir le bac. Et puis, par chance, j'ai raté ma première année et je suis tombé dans une section avec la musique. Il fallait faire de la musique, il y avait une guitare qui traînait chez ma cousine, je lui ai demandé si elle me la prête. Et du coup, depuis, c'était les années 80, depuis les années 80, du coup, je fais de la musique. En fait, avant même la guitare, depuis l'âge de 5-6 ans, j'ai été dans les chorales de l'église, j'ai été dans les chorales de l'école. Et puis après, ça commence avec la guitare. À l'époque, il y avait beaucoup de réfugiés zaïrois. Du coup, j'ai fait de la musique zaïroise avec eux pendant 5-6 ans. Et puis, vu que les réfugiés en Suisse, ils avaient un statut très précaire, ils étaient assez aptes à disparaître du jour au lendemain. Du coup, dans ce groupe, j'ai fait la basse, après j'ai fait la percussion, après j'ai fait la guitare. Et puis c'est pour ça que justement maintenant, 35 ans plus tard, je joue une centaine d'instruments. J'ai fait peut-être 25 années de voyage pour étudier vraiment les instruments dans leur cadre traditionnel. Et puis je ne sais pas lire la musique, j'ai aucun diplôme, mais par contre, je sais jouer.

0: Voilà, c'est un instrument qui m'a demandé beaucoup d'amour, ce que je lui ai donné d'ailleurs. Puis je le sens, je suis content quand il est fini. Puis c'est chaque fois ça, quoi. C'est quand j'ai tendu la dernière cordelette des calebasses. Parce que la construction d'un balafon, elle finit par le truc le plus long et le plus difficile. C'est d'attacher les calebasses dessous quand tout est déjà installé. Et comme je mets en général 4 ficelles par calebasse, je dois aller faire les nœuds dessous et j'ai mes mains qui sont dans un état pas possible. C'est un travail de longue, longue patience. Surtout qu'on a l'excitation d'avoir l'instrument, on veut l'avoir fini très vite, mais au fait, non. Il y a encore le dernier truc à passer, c'est l'attache des calebasses. Mais quand ça c'est fini, c'est juste extraordinaire.
1: Et comme un pincement de cœur quand l'instrument s'en va.
0: Ah, complètement, ouais, quand l'instrument s'en va. Ben celui-là, ça va bien, j'ai pu le garder, je vais le garder à peu près un mois à la maison, donc je peux jouer dessus. Mais des fois, il part tout de suite. Ouais. Donc là, c'est un peu plus difficile, parce que c'est quand même. C'est quasiment comme un bébé, au fait. J'ai un balafon africain qu'on m'a donné, que je devrais normalement réviser. Donc, sans vouloir parler du. Si tu veux, de la qualité acoustique, moi j'aime beaucoup parce qu'il a un accordage, il est non tempéré, mais il a un truc.

que je trouve vraiment dans cette gamme non tempérée, c'est ce caractère de Balafon au début qui m'avait plu. C'était vraiment ça. Et je trouve presque dommage de le changer. C'est ce côté enfantin qu'il y a en Afrique. Et c'est ça qui m'a plu au début. Alors là-dessus, il y a des chants de femmes qui viennent. C'est juste un truc. C'est joyeux. Voilà, c'est ça.

0: C'est vrai que la construction d'un instrument tel que le balafon est vraiment une aventure incroyable. Ben déjà, c'est pas notre culture, et puis en plus de ça, il faut aussi s'imprégner de ce qu'apporte cet instrument. En Afrique, ça va de soi, parce que c'est l'instrument de là-bas. Et ici, c'est un instrument qui est juste posé ici, et il faut faire quelque chose avec. Alors la construction, c'est toute une histoire, parce que au fait, je dois dire qu'au début, j'étais pas vraiment bricoleur au début. Je faisais peut-être un peu des trucs dans ma maison parce que j'avais racheté une maison et tout, mais disons, ça n'a rien à voir avec la facture d'instruments de musique. Et petit à petit, je m'y suis mis avec l'aide de cet ami de Genève et on a fait un bon bout de chemin ensemble parce qu'on était dans la découverte, et lui et moi, d'aller toujours plus loin dans le peaufinement de la fabrication de cet instrument.
1: J'ai eu la chance de rencontrer Claude quand il organisait ses festivals internationaux du balafon. On était 25, 30, 35 personnes qui jouions du balafon toute la nuit. Et pour moi, ça a été des moments inoubliables parce que c'est la personne qui a réussi à amener cette espèce de vibration du balafon en Suisse. Et d'habitude, on voit ça que dans les villages au Burkina, quoi. Et puis lui, il a eu cette espèce de génie d'amener ça dans la vallée Joux. Et du coup, moi, j'ai été un des heureux bénéficiaires de cette magie. Et puis, ouais, ça reste des moments qui sont ancrés. Je veux dire, ça, c'est les choses qui m'ont défini. Ça fait partie des choses qui m'ont défini.

Moi, je passe les lames à la braise, en fait. C'est pas pour le sécher. Contrairement en Afrique, je pense que souvent, il le sèche, parce qu'il n'est pas encore assez sec. J'ai du bois ici qui a 30 ans de séchage dans ma grange. Je veux dire, ce n'est pas un problème. Mais au fait, je le passe à la braise, au fait, comme des grillades. C'est un moment de stress quand je mets 10 kilos de charbon de bois et puis qu'à peu près à 80 cm, j'ai tout mon jeu de lames qui est dessus. Ça dégage une telle chaleur, il faut les tourner sans arrêt, sans arrêt, sans arrêt, sans que ça brûle. Et au fait, ça cristallise les résines intérieures. Parce que même si le bois est sec, il reste des résines. Et puis ces résines, une fois qu'elles ont chauffé comme ça, je suis obligé de mettre des gants, je peux même plus tenir les lames, elles brûlent quoi. Donc la résine, elle devient un peu comme de la mélasse, comme de la confiture, et elle a tendance à s'évacuer vers l'extérieur et à sortir au bout des lames. On voit des bulles, ça sort comme si on fait un pot de confiture, quoi. Et ça, l'histoire de ça, c'est génial, c'est que ça cristallise les résines. Quand ça va se refroidir, ces résines, elles vont se vitrifier. Elles vont passer de l'état poudre à l'état vitrifié. Et ça lie bien les fibres du bois ensemble. Et ça améliore quand même grandement la résonance. Voilà. C'est pour ça que je fais ce truc, mais c'est un sacré travail. On a même été jusqu'à, ben, évidemment, construire notre propre calebasse. Parce qu'évidemment, ici, les calebasses, ça pousse pas. Et c'était vraiment juste le truc bien de dire on fait un instrument avec aussi les matériaux qu'on trouve ici. Donc c'est vrai que le bois, il vient d'Afrique. Mais par contre, tout le reste, on a fait au mieux avec ce qu'on a ici. Donc les calebasses, on a commencé à fabriquer les calebasses avec du papier journal et de la colle d'amidon collée sur des ballons. Mais au fait, c'était pas la panacée. Et petit à petit, on a amélioré la technique. On a trouvé de la cellulose en feuilles. Enfin, c'est une espèce de papier cartonné avec de la colle d'os, la colle forte des menuisiers. Ça a donné des résonateurs assez incroyables qui ont une brillance de son et une solidité redoutable. C'est quasiment incassable. J'ai cette impression que le son sort d'une manière beaucoup plus brillante et puissante. L'accordage des calebasses, ça prend un temps incroyable. Au début, on se faisait un peu ça avec mon ami Nicolas. On disait, bon, ben voilà, c'est tel diamètre, enfin telle circonférence, ça fait tel truc, machin. Mais au fait, moi, j'ai abandonné ça parce que déjà, après, on était embêtés. Je préférais faire toutes sortes de calebasses et puis de pouvoir prendre ce que j'avais besoin, comme si on avait à disposition un arbre avec les calebasses qui poussent dessus, puis dire, ah ben tiens, celle-là, je vais essayer. Non, celle-là, elle va pas, je ne vais pas pour la mettre, je vais en prendre une autre. Enfin, bref, voilà. Quand je parlais des goulots tout à l'heure, ben on voit bien les calebasses comme elles sont, ce n'est pas forcément qu'une courge. C'est une courge avec un petit. Ben c'est où il y a le pédoncule, ça s'élargit un peu, ça fait comme un goulot de bouteille, au fait. Et donc, ça, c'est intéressant, parce qu'au fait, c'est grâce à ce goulot de bouteille qu'on peut arriver à positionner la calebasse au mieux sous la lame, quoi. Parce qu'il faut bien se dire que ça fait du monde, là, sous un balafon, quoi. S'il n'y avait pas ce goulot, ça serait très très difficile d'ajuster au mieux le son, quoi. Donc moi, je le fabrique avec, je prends, ça c'est rigolo, je prends, faut imaginer un ballon de baudruche, et puis ces espèces de cartons ronds qu'on a au fond d'un rouleau de papier cul, quoi. Au bout du ballon de baudruche, je mets une ficelle là, sur le petit kiki, là, j'enfile le truc de papier toilette, et je mets une pince à linge pour serrer le goulot sur le ballon. Et après, je le colle comme ça. Et puis, une fois que la calebasse et que tout est prêt, ben, j'enlève ce goulot, comme j'enlève le ballon aussi dedans, d'ailleurs. Il reste que la coque en cellulose et en colle.

0: Une fois que j'ai acquis certaines expériences de construction, j'ai commencé à compter mes temps de travail parce qu'il fallait bien facturer ça aux gens d'une manière plus ou moins quand même rationnelle. Et là, oh misère, quand je voyais le temps que je passais, ça me demande, pour un balafon haut de gamme, ça me demande à peu près 180 heures de boulot. Donc c'est là qu'on voit que c'est juste quasiment très difficile d'en vivre parce que je ne peux pas facturer les heures. Si je commence à facturer ces heures pour un instrument, comment on paye nos frais dans un garage? Bonjour. Puis quand les gens me demandent, oui, ça coûte combien un balafon? Des fois, je suis un peu pantois comme ça parce que quand on met ses tripes, je fais mes instruments avec les tripes, quoi. Autrement, j'en fais pas, ça m'intéresse pas. Donc, c'est difficile de vendre ses tripes, quoi. Franchement, combien coûte le kilo de boyau? Combien coûte mon foie, qui est des fois un peu gros, mais... enfin, voilà. À mon âge, j'ai 71 ans. Je pense qu'en Belgique, ils vont comprendre 71 ans. J'ai 71 ans, donc ça fait quand même pas mal d'années que j'ai pris ma retraite, mais je continue à travailler. Alors, j'ai pas l'énergie aussi, j'ai pas la niaque, la même chose qu'avant, mais ça me prend un peu plus de temps pour faire le travail. Je prends ma vie différemment, je prends plus de temps pour moi, peut-être, et tout ça. Alors, s'il y a des urgences, je vais essayer de me démener pour remplir mon contrat. Mais si ce n'est pas forcément un truc à faire pour hier, par exemple, en avertissant les gens, je dis « Ok, je vais le faire, mais ça prendra du temps. » Autrement, je laisse tomber, parce que j'ai plus envie de pression. J'en ai eu pas mal avec des gens qui étaient pressés pour ci, pour ça, puis il a fallu pour ci, puis il fallait pour ça. J'ai plus envie d'avoir cette pression. Moi, le stress, là, comme ça me branche pas.
1: Nous, on est des Suisses, donc on est un tout petit pays, tout petit, je sais pas, maintenant on est peut-être 9 millions. Mais il y a un truc chez les Suisses vraiment bizarre, c'est qu'ils observent et ils réfléchissent. Donc lui, il était dans sa forêt, il a entendu une émission sur les balafons, quand il était en train de couper les arbres dans la forêt, parce qu'il était bûcheron à l'époque. Et du coup, il s'en est suivi en voyage en Afrique. Et puis, comme bûcheron, en voyant le travail de l'Afrique, il a eu l'idée de faire ses instruments, non seulement non avec des calebasses, parce que les calebasses, ça ne pousse pas en Suisse, mais avec du papier mâché. Et il a travaillé avec du bois et en fait, ses instruments, même les balafonistes africains se les arrachent parce que c'est des instruments qui ont un son de fou, quoi. C'est la technologie suisse avec des milliers, des dizaines de milliers d'années de technologie. Ce qu'on dit la technologie primitive dans le bon sens du terme, ça veut dire les gens qui savaient vraiment ce qu'ils font, quoi, qui sont en connexion avec la nature et qui en tirent le meilleur. Et il a su joindre ces deux mondes, donc ouais, c'est extraordinaire, c'est sûr. Si je joue avec un balafon, ben, je suis en Afrique. Et puis si je joue avec un balafon de Claude, ben, c'est l'Afrique plus, quoi. C'est l'Afrique avec toute la technologie et tout. Un autre monde, quoi. Voilà.

0: C'est très important le contexte social dans lequel je vis. Ici, au Séchet, c'est un petit village de 80 habitants, il faut bien se rendre compte. On se connaît tous. Et puis, les gens connaissent mon activité depuis les 40 ans que je la fais, quoi, 35 et quelques. Et ça, c'est porteur. C'est vraiment porteur. On est dans un village aussi où il y a beaucoup d'indépendants. Donc, tous ces gens connaissent ce que c'est que d'être indépendant puis de vendre le fruit de son travail, quoi. Et il y a beaucoup de respect mutuel, je sens ça. Et puis le contexte social, familial, il est vraiment important. La personne avec qui on vit, ça c'est incroyablement important. J'ai la chance de vivre avec une femme, avec ma femme, qui est tellement compréhensive. Parce que des fois, elle voit quand même les galères où je suis, et des fois, je suis tout le temps en train de bosser, le week-end aussi, et tout ça. Enfin, moi, maintenant que je suis à la retraite, mais avant, c'était comme ça. Et de supporter des fois mes états d'âme, parce que des fois, j'étais quand même désespéré, quoi. Désespéré aussi au niveau financier, quoi, parce que je voyais que ça tournait pas. Donc, il y avait déjà aussi un support économique indéniable, parce qu'elle avait aussi un travail, et un support moral incroyable. Et ça, je lui suis tellement reconnaissant de m'avoir supporté, de porter comme ça pendant plus de 30 ans, quoi.
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2: Nous inventons ce dont nous n'avons pas conscience. Quand nous en prenons conscience, nous croyons ainsi tout voir. C'est l'histoire d'une femme qui va se marier avec elle-même.
3: Comment dire ? C'est pas tout à fait ça. Ce n'est que l'histoire d'une promesse. Allez, calme-toi, Lulu. On n'a plus 8 ans.
2: Dans la salle d'attente de l'hôpital.
3: Tiens, t'as qu'à te mettre là.
2: Attendre à l'hôpital. Encore.
4: Tu me prêtes ton téléphone ?
3: Allez, tiens. Pas longtemps, hein.
4: Voilà, oui, c'est ça. Ça, ça, ça.
5: Je roule sur mon scooter. D'une voiture au feu rouge, un mec me dit. Eh madame, quelle heure ?
4: Je lui réponds midi, tu vois.
5: Madame, qu'est-ce que

0: dis.
1: Et alors, t'en penses quoi, toi?
2: Pour tenir cette promesse,
0: c'était trop mignon, là.
2: Faut commencer par accueillir ce que l'on ressent.
3: Tu me le rends maintenant.
4: Allez.
0: C'est qui?
3: Ça te regarde pas.
5: Envie de plus en plus forte, de douceur, d'odeur, de toi.
2: Dès que je reçois un message, mon corps manque de souffle. Mes seins gonflent, mon sexe coule. Je ne sais pas quelle bride tu as rompue, mais c'est intense. Ma peau appelle ta peau. Je dois jouir. Je t'imagine dans ma bouche.
0: Maman, je peux ?
3: Quoi ?
0: Les magazines, je peux ?
3: Bah oui, tu peux, c'est fait pour.
0: Je te lis ?
3: Bah oui, vas-y.
0: Qui sont les plus beaux, les garçons ou les filles ? Les garçons sont beaux et les filles, elles sont belles.
6: Quand les os se fracturent,
0: les filles et les gars sont
6: tombent
0: pareils.
6: En miettes.
0: La différence est tout nu.
6: Les tissus mous tiennent le squelette.
0: En passant par les fesses et leurs zizi zezettes.
6: Le squelette n'a pas de sexe.
0: Les filles ont une zezette, elles les trouvent jolies. Et les garçons ont un zizi, ils y tiennent beaucoup.
6: Dans la salle d'attente de l'hôpital, Lily a peur.
2: Quand Lulu a déboulé dans ma vie, j'avais 8 ans.
6: C'était l'été dans les Pyrénées-Orientales.
3: C'était la première fois que j'étais loin de mes parents. Et dans les Pyrénées-Orientales, à Luchon, il faisait hyper froid. D'être loin comme ça de la famille pour la première fois, d'avoir fait le voyage toute seule, je me sentais complètement abandonnée. C'était comme une colonie de vacances, j'étais avec plein d'enfants. Mais juste qu'au lieu de passer notre temps à s'amuser, à passer des vacances, on était là pour se soigner. Et l'idée du soin, c'était de faire passer de l'eau à l'odeur d'œuf pourri, d'une narine à l'autre, dans le nez. T'avais juste une envie, c'était de vomir en fait. Puis après, quand tu sais comment ça va se passer, dès que tu vois l'aiguille, tu te décomposes en fait. C'est comme si ton corps il se dispersait, t'as plus de corps. En fait, tu fermes tout. Tu fermes la possibilité même de ressentir. Tu comprends pas pourquoi t'as un corps. Donc il y a un dimanche chez mes parents qui on fait un repas en famille et qui du coup on dit ah ben on va l'appeler, ça va être chouette d'avoir de ses nouvelles et puis. Lui transmettre un peu notre bonne humeur parce qu'on est tous ensemble. Et moi, ce dimanche-là, j'avais des tomates à manger. À l'époque, je détestais les tomates. Et donc, tout le réfectoire s'est vidé au compte-gouttes. Et puis, je suis restée seule devant mes trois rondelles de tomates quand mes parents ont appelé. Donc, j'étais en pleurs dans une immense salle avec une famille en liesse en face qui essayait de me transmettre de la bonne humeur, mais... Ce qui était compliqué pour moi, là, c'est qu'on n'y croyait pas, mon histoire de tomate, et c'était pas possible qu'on fasse ça dans un centre de soins. Je me rappelle que quand j'ai raccroché, je crois que je leur ai raccroché au nez, j'ai décidé qu'il n'y a personne qui pouvait m'introduire un bout de tomate dans la bouche. De l'œuf pourri dans le nez, oui. De la tomate dans la bouche, non.
0: Des filles, c'est un petit rayon séparé en deux, avec un trou au milieu. Et les zizi des garçons, c'est un tube avec deux boulettes en dessous. Les azettes, certaines les appellent petits oiseaux, poussinettes,
2: foufounes, frifri,
0: zizouillettes, pâquerettes,
2: grenades,
0: petits chachattes,
2: minettes,
0: berlingots,
2: bigorneaux,
0: pâquerettes, pignounes, petites fleurs, fifi.
2: Et puis cet été-là aussi, à ma grand-mère. Yvette Mantovani, qui est venue me chercher au centre. Et puis ensemble, on est allés en Provence, dans une très jolie maison, entourée de fossiles et de liberté. Et quand je suis arrivée, il y avait Nicolas qui était là en vacances. Il avait 16 ans. Et Nicolas, il était adorable et doux. Et moi, j'étais fascinée par ce garçon qui s'intéressait enfin à moi. J'avais un copain. On passait nos journées ensemble à jouer. Et il y avait une caravane. Puis un jour, il m'a ramené des petites culottes rouges en dentelle trop grande. Puis il y a eu ce matin où il a descendu son slip. Et là, c'était la première fois que je voyais un pénis de si près. Mon corps, il s'est mis à transpirer. J'avais la trouille. Et puis l'air est devenu électrique. On ne s'est rien dit et puis je l'ai...

0: Et puis une nuit, il s'est glissé dans mon lit. Son corps était dur et collant, en sueur. Il n'a rien dit sauf de me taire. Et une douleur m'a transpercé le ventre.
1: Lulu venait de surgir. À la rentrée suivante, les oreilles étaient débouchées, la bouche cousue.
2: Maman, j'ai envie d'une glace.
0: Ah non, pas ici. Une glace, ça coule, ça colle. Et puis ils n'en vendent pas de glace à l'hôpital.
3: Mon amour, quoi qu'il arrive, ça va aller. Je suis là. Ne t'inquiète pas. Ma langue fait le tour de tes seins.
2: C'est qui ?
0: Ça te regarde pas. Encore dans la salle d'attente, avec ma nouvelle hanche, j'espère qu'on pourra continuer à explorer ensemble. Je t'embrasse, t'enlace, encore et encore. Je crois que j'ai le temps d'aller aux toilettes. Si on m'appelle, tu dis que j'arrive. J'en mangerai bien une, moi aussi, de glace. Une glace, ça rétracte les papilles. Ça excite la langue. Une glace, on la lèche, on la mord, la mordille, elle nous emporte. Tiens, regarde ce que je t'ai trouvé.
2: Maman, pourquoi le petit nid, c'est intime ?
0: Ben, c'est la bouche de ton corps, c'est un langage sans mots. Ton petit nid, il est ton joyeux joyau.
2: J'y comprends rien.
0: Ben, c'est juste que c'est trop tôt. Aujourd'hui, ton petit nid, il sert juste à faire pipi. Et quand tes poils y pousseront, ça changera et on en reparlera. Pour l'instant, il est juste à toi. Et si quelqu'un s'en approche, tu le mords. Tu sais, après l'opération, on fera une grande fête avec ceux que l'on aime. Et on dansera toute la nuit. T'as envie ?
2: Yes !
4: À leur mariage, autour de la table, ils seront tous là. Ceux qui aiment regarder la mer. Et ceux qui savent honorer leur manque.

0: Madame Mantovani.
1: Oui, c'est nous.
2: On y va.
3: Et Lily promet à Lulu de ne plus confondre son désir.
2: On y va.
3: Avec celui des autres.

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6: Hello, hello, bonjour à tous. Bonjour les Beautiful Liars, bonjour depuis les Beautiful Liars. Bonjour à tous, c'est notre quatrième émission de Beautiful Liars et aujourd'hui on est vraiment super ravis d'accueillir l'artiste Yan Lin qu'on vous présentera juste après, mais juste pour celles qui nous rejoignent aujourd'hui depuis qui n'étaient pas là depuis le début, on va peut-être rappeler brièvement le concept de l'émission. Nous, on a commencé cette émission à la suite d'une pièce qu'on a réalisée qui s'appelle « Ma voix multiple qui soulève ses corps », proposée dans le cadre de l'exposition des Beaux-Arts Auto-Histoire et qui se référait surtout, enfin, qui était créée, composée autour du concept d'auto-histoire de Gloria Anzaldúa pour la cité. Si je n'ai pas accès à la vérité, je l'inventerai. Je me raconterai moi-même, préférant mes fictions aux mensonges et aux vérités que d'autres fabriquent pour moi, sur moi. Le point de départ de cette émission. À partir de là, on est allé à la rencontre d'artistes qui travaillaient en partie autour de ce concept. On est un collectif de composition en musique électroacoustique qui mélange le documentaire, la fiction, la musique concrète autour des enjeux des histoires postcoloniales. Et jusque-là, on a développé ce qui, dans le son, est nécessaire pour pallier à tous ces manques prégnants dans les héritages des histoires qui ont été silenciées, dans les enjeux voilà, de poser sa voix, d'être à l'écoute, pour créer dans la pièce une polyphonie résistante. Et en fait, l'émission, le but était de faire venir les artistes avec lesquels on s'était entretenus pour prolonger ces conversations, voir ce qui, 2 ans plus tard, avait été en mouvement, s'était continué ou au contraire... avait changé. C'est pour ça qu'on est ravis que tu sois avec nous aujourd'hui. Donc, merci beaucoup.
7: Merci beaucoup de m'avoir invitée. C'est vraiment un plaisir de vous retrouver et merci beaucoup de me faire participer à votre superbe émission.
8: Merci. On va essayer de te présenter. Et n'hésite pas à compléter à la fin si tu as des choses que tu veux modifier. On s'est rencontrés donc, il y a 2 ans. Autour de ce projet-là, par aussi des connaissances annexes d'autres projets dont on aura sûrement l'occasion de parler pendant l'émission. Donc je te présente et tu me reprends complète comme tu veux. Tu fais de la recherche, composes et chantes une musique refuge, exilée et métissée. En revisitant la figure de la berceuse, tu convoques le Dan Tran et les ornements traditionnels vietnamiens de ton enfance, des guitares électriques et folk. Que tu dis de Hanoï aux Hauts-de-Seine, et tu travailles avec des réalisatrices franco-vietnamiennes comme Tom Fontenay, Orian Lian ou Lê Hoàng Nguyen en tant que compositrice et interprète. Donc tu traverses plusieurs médiums artistiques qui est aussi une forme de navigation entre plusieurs pratiques. Et tu es aussi comédienne, tu as joué notamment dans la pièce Saigon de Caroline Guélin Nguyen. Et en 2025, tu assistes Marine Bachelot Nguyen à la mise en scène et en consultation linguistique interculturelle, très jolie, pour la création de Boat People. On pourra aussi revenir dessus. Tu travailles aussi à la traduction de textes vietnamiens-français, du vietnamien au français pour le réalisateur Pierre Michelon ou pour des éditions bilingues du livre Architecture 2 Hanoï. C'était le cas en 2024. Tu travailles également, je pense que toutes les thématiques de soins dont on va discuter, te sont aussi très chères, avec des ateliers que tu animes aussi à Radio Lointain et des ateliers de dessin. Donc la radio, t'es déjà familière. Non mais longue éléments et activités. Tu es aussi cofondatrice des collectifs Asio Féministe, le Studio Jeune et PAAF. Et tu fondes Vietnamité, duquel notre chère Julie fait partie, en 2022, qui est un groupe d'échange culturel autour de l'identité franco-vietnamienne. Et tu t'engages aussi aux côtés du collectif Vietnam Dioxine. Est-ce que tu as quelque chose à rajouter ?
7: Je pense que tu as tout dit, Vanessa. Merci beaucoup.
8: On aura après, se raconter sera aussi l'enjeu un peu de toute l'émission. Donc on a 2 heures pour en savoir un peu plus sur les manières que tu as de te dire et de te mentir aussi peut-être.
0: Exactement. La problématique qu'on aimerait aborder avec toi et qui va parcourir un peu toute l'émission, ce serait dans quelle mesure tu te racontes à travers les berceuses que tu te réappropries et toute la musique que tu composes, que tu crées et tout le travail qu'on a vu et qu'on a présenté juste avant. Et ce qui nous intéresserait, c'est de savoir qu'est-ce que toi, tu as construit dans cette vietnamité, dans ce concept dont tu parles. Tu parles de vietnamité d'ailleurs, au-delà de ce que toi, tu as hérité. C'est plutôt ça notre fil rouge pour l'émission à venir. Mmh. Et ensuite, on va te poser la question un peu fatidique qu'on te pose à toutes nos invités. En début d'émission, c'est évidemment le lien à l'auto-histoire et au mensonge, puisque notre émission s'appelle « Beautiful Liars ». On voulait te demander qu'est-ce que ça t'évoque, toi, quand on te parle de mensonges, de beautiful liars, comment ça s'inscrit pour toi dans une pratique d'auto-histoire. Tu l'avais un peu dit donc, dans l'entretien qu'on avait eu il y a 2 ans. Est-ce que ça a évolué depuis ? Est-ce que tu pourrais revenir là-dessus ? Qu'est-ce que ça t'évoque ?
7: Non, ça n'a pas évolué du tout. Non, je pense que j'ai continué à beaucoup me mentir. Non, mais si on prend ça un peu en... Avec le sourire, enfin, je sais pas, est-ce que ça peut être un mensonge joyeux que de continuer à se questionner et en fait, ouais, je pense que j'ai, en vrai, c'est difficile, je trouve, de faire peut-être un état des lieux parce que le fait de continuer à avancer, enfin, c'est un cheminement et peut-être si cette question du mensonge qu'on se fait pour peut-être rentrer dans la fiction et puis continuer à se raconter des choses et à faire avancer les choses et à aussi questionner nos entourages et nos, est-ce que je peux dire nos acquis. Je pense que j'ai continué à le faire de façon collégiale et aussi en autonomie. Enfin, voilà. Je trouve ça toujours très cool et très intéressant étant donné... Que plus t'avances, plus les questions se conceptualisent et puis se complexifient également. Et puis, j'aime beaucoup aussi l'idée de garder cette chose-là partagée. Donc, sur ton chemin, en fait, plus tu rencontres de personnes et plus ça te fait avancer aussi parce que je m'imagine pas trop cheminer sur un chemin. Seul.
0: Est-ce que la frontière entre fiction et documentaire pour toi elle a lieu ou tu trouves que c'est quelque chose qu'il faudrait qu'on dépasse ?
7: Oh waouh !
0: Bah, je prends pour exemple justement Saigon, tu vois, qui pour moi est un peu sur cette ligne de crête et c'est ça qui est intéressant, c'est qu'elle va mettre sur scène un vrai restaurant vietnamien, tu vois. Elle fait appel à des acteurs franco-vietnamiens ou vietnamiens, acteurs, actrices. Et pourtant, c'est une fiction qui est sur scène. Et ça a ramené tout un public, toute la diaspora, enfin, toute la diaspora, peut-être pas toute, mais grande majorité de la diaspora, tu vois, sur le...
9: On aimerait.
0: Il n'y aurait pas assez d'un théâtre. Mais en tout cas, je trouve que c'était extrêmement beau pour ce côté vraiment très documentaire. Il n'y a pas eu à aller très loin dans la fiction, enfin, peut-être tu vas me dire, pour faire un théâtre qui est pertinent, tu vois, et qui va parler beaucoup de gens. Ou alors, si je peux nuancer ma question, est-ce que tu penses qu'on en est encore dans un état des lieux où il faut faire du documentaire pour faire, je ne vais pas dire faire connaître, mais pour exister un peu dans l'espace public, tu vois ? C'est une question qui est un peu deep, parce que peut-être qu'on ne se permet pas encore trop de fiction, parce que cette culture franco-vietnamienne, peut-être un peu encore effacée, ou enfin, tu vois, ne prend pas assez de place, parce qu'on dit beaucoup en tant qu'asio-descendant qu'on n'a pas assez de figure, tu vois, dominante dans les médias ou dans la culture.
7: Bah, est-ce que ça me fait penser à Grace Lee, qui est autrice et podcasteuse.

0: Est-ce que quand tu fais de la fiction, évidemment, enfin, pardon, justement du documentaire ou quelque chose comme, voilà, tu te mets en scène, ça peut prendre plusieurs formes. Est-ce qu'on parle de, voilà, de chansons, de musique qui racontent un peu ton quotidien? Est-ce qu'on parle de BD? Moi, je trouve que la BD, c'est un super médium pour être vachement dans l'immédiateté, pour saisir en fait l'anecdote et le moment, au moment où il se réalise sous tes yeux ou au moment où il se forme dans ta tête. Et du coup, est-ce que ces choses-là, quand elles sont fictionnées, est-ce qu'elles portent, enfin, quand elles sont dites et re-racontées, elles portent une part de fiction, elles portent une part de ce que j'ai envie d'intégrer là-dedans. En fait, c'est la notion d'universalité. Est-ce qu'on a besoin tout le temps de faire un référentiel très universel? Enfin, pardon, là, je suis désolée, il y a peut-être un petit peu c'est pas une digression, mais une ellipse, mais peut-être que si on y revient plus tard, ça pourrait être un petit peu plus. Ouais, enfin, ça me fait penser à ça. Ça me donne envie de questionner la.
1: Et ben on va creuser là-dedans avec notre premier son.

0: Il n'y a plus rien derrière.
1: Vous voulez que je le fasse en live?
0: Ouais, vas-y.
1: Attends, je peux. Il faut juste que je retrouve le texte, du coup. En fait, j'ai pas retrouvé l'original que je voulais vous envoyer. Du coup, je l'ai refaite, en fait.
2: Ah. Donc, on va faire.

0: Un petit. Alors, ah, tu as fait
1: l'exercice
0: pour l'émission.
2: Ah, ouais. Oh, magnifique.
1: Alors, génial.
2: Petit exercice théâtral.
0: En place d'une archive sonore, on va une interprétation live d'une archive sonore, donc une mise en abîme d'une mise en abîme.
2: Incroyable. De Saïgon, du coup?
3: Ouais, ça c'était le texte d'intro.
0: Super.
3: Et en gros, c'est le texte que j'ai lu pour le casting que j'ai passé pour jouer dans Saïgon. Et je commence. C'est moi qui vous parle. Je m'appelle Lam. C'est moi que vous voyez en train d'essuyer cette table-là. Vous allez me voir partout. Celle que vous voyez en cuisine, c'est ma tante. Elle s'appelle Marie-Antoinette. On lui a donné ce nom-là à Saigon. Le nom d'une impératrice, d'une reine. Ici, c'est son restaurant. C'est elle qui fait à manger tous les jours, tous les soirs. Après la fermeture, Marie-Antoinette pleure. Mais ça, personne ne le sait, personne ne le voit. On se raconte beaucoup de choses quand on est loin de chez soi. L'histoire qui commence maintenant est celle que raconte Marie-Antoinette, quelquefois en français, quelquefois en vietnamien, souvent remplie de larmes.
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5: Incroyable, merci pour cette interprétation live. Génial. Ouais, du coup, on a entendu une musique que tu nous as envoyée et là, tu viens de nous lire un texte. Est-ce que tu peux nous dire pourquoi tu as voulu nous les envoyer? Pourquoi est-ce que c'était important pour toi de les... Enfin, pourquoi tu voulais les partager, en tout cas?
3: Ouais. La première musique qu'on a entendue, c'était une chanson de Trịnh Công Sơn. C'est le Bob Dylan vietnamien.
1: J'adore.
3: Qui a composé quelque chose comme 300 ou 400 chansons pendant la période de la guerre. Et un peu après aussi, beaucoup après. Sa diva avec qui il a officié main dans la main, c'était Hang Li qui chantait à ses côtés. Et puis d'ailleurs pas que à ses côtés, parce que c'était une femme, enfin c'est une femme avec beaucoup de, je pense, de charisme et de caractère. Enfin, on a toutes ces figures là en tête et elle porte ça très fort. La chanson s'appelle Cát Bụi, ce qui signifie sable et poussière, et elle parle de la poussière à laquelle on va revenir tous un jour. Pour moi, la musique de Trịnh Công Sơn, elle est c'est une pierre angulaire de cette reconnexion à l'âge un peu adulte vers cette vietnamité par ses aspects culturels et là en l'occurrence musicaux. Trịnh Công Sơn, c'était une façon, ses chansons à lui, c'était une façon d'entrer avec mes codes à moi dans une musique, dans une musicalité qui m'était auparavant transmise par mes parents. Et que je trouvais ennuyeuse, que je trouvais pas forcément intéressante. Et puis il y a eu un moment où en fait ces paroles ont résonné. Il parlait beaucoup dans ces chansons-là d'un pays un peu perdu, parce que pendant le contexte de la guerre, en fait, on est tellement dans quelque chose d'intense et ce qui s'exprime en art certainement doit être, voilà, tellement dans un extrême de son expression que je sais pas, en les redécouvrant, en les lisant, en rentrant dedans et en lisant les paroles, j'ai trouvé que malgré le temps qui me séparait du moment où ces chansons ont été écrites et malgré aussi la distance, j'ai trouvé que ça résonnait en moi alors que j'habitais pas au Vietnam et que j'étais pas née en 1950, quoi. Et pour ce texte d'introduction à la pièce Saigon, écrite par Caroline Guéla Nguyen, c'est un texte dont je pensais pas être capable de le dire quand il a fallu passer ce casting, j'étais très motivée parce que j'avais vu la pièce, il s'agissait d'une reprise de rôle. Je l'avais trouvée incroyablement belle et j'avais de toute mon âme et de tout mon corps envie de plonger dedans. Et puis là, je vois que la condition, c'est de lire un texte avec un accent vietnamien. Et je me suis dit, mais zut, ça va pas être possible. Je vais dire au revoir à cette pièce et la garder dans un coin de mon cœur. Parce que je me sentais pas du tout capable de faire cet accent qui était pour moi... Déjà, quand on dit cet accent, qu'est-ce que c'est comme accent? En vrai, tu te poses la question, au fond de toi, c'est l'accent de tes parents, un accent dont tu as eu honte, un accent qui a été moqué, un accent que d'autres ont pu faire, pas du tout pour te faire des compliments, mais pour se moquer et que ce soit en fait en face à face ou relayé en fait, à la télé, mais de façon large par la culture pop. Et c'est drôle, ce matin justement j'écoutais une émission sur Radio Nova qui questionnait l'accent. Et qu'est-ce qui fait rire en fait dans l'accent? Une nana racontait que sur scène, au Jamel Comedy Club, enfin en stand-up ou autre, quand elle disait « Hamdoulilah », elle, pour elle, c'était juste une ponctuation normale. Et elle s'est rendue compte qu'en le disant sur scène, les gens riaient. Donc elle le disait pas pour être drôle, elle le disait parce que c'était vraiment elle, c'était sa vraie façon de s'exprimer. Et du coup, l'émission questionnait, et je me questionnais avec cette émission, c'est quoi, quand est-ce qu'une langue, un accent devient drôle, et puis c'est quoi, de quoi tu rigoles en fait quand t'entends... Quand tu entends quelqu'un parler dans une autre langue que la tienne, quel genre de langue aussi est du coup lié à quel type de population sont les langues dont on se moque volontiers plus facilement que d'autres. Et puis en fait, ouais, quand je me suis dit, là, j'ai repensé à un événement dans ma vie récemment, un truc où j'avais... Je me suis imaginée redire la chose que j'ai dite à cette personne avec un accent marseillais. Mmh. Ouais, et en fait, je me suis vue avec cet accent marseillais dans la bouche et je me suis demandé qu'est-ce que je voulais véhiculer avec ça. Et du coup, j'étais assez rassurée parce que je crois que pour moi, cet accent marseillais, il véhiculait de la bienveillance et genre quelque chose de très rassurant en fait. Mais du coup, c'est intéressant, tu vois, de se poser la question, qu'est-ce qui passe en toi quand t'as envie de...
1: Et parce que le rire est très instinctif, mais c'est vrai que, par exemple, un Français qui parle anglais avec un accent très français, on va trouver ça très mignon. En tout cas, ce que disent les anglophones, j'ai l'impression, mais ils vont pas en rire. En tout cas, j'ai l'impression que le rire dont tu parlais juste avant, c'était un rire d'humiliation, de rabais. Enfin, on sait très bien qu'il y a des langues dominantes et d'autres moins, quoi.
3: Carrément. Mais du coup, pour en revenir à Saigon, la pièce de théâtre, j'ai fini par réussir à le dire. Et là, maintenant, je peux vous parler fièrement avec un accent parce que j'ai réussi à me questionner sur pourquoi est-ce que j'avais un énorme blocage comme ça, un tel blocage qui m'aurait privé d'une expérience incroyable, qui m'aurait privé aussi d'une source de revenus. Enfin, c'est pas négligeable. Je ne saurais pas exactement dire par quel cheminement tu passes, mais à ce moment-là, je me suis demandé si j'avais honte de mes parents, si j'avais honte de leur accent, si j'étais légitime d'avoir honte de leur accent. La réponse, c'est non, puisque leur accent, en fait, il est... Ok, je n'ai pas tout de suite réussi à dire qu'il était beau. Je ne me suis pas réussi à le dire tout de suite, mais finalement, c'est venu. Il est beau parce qu'il est... Il dit leur histoire et leur histoire en fait elle est pas fausse, elle est pas fake, elle est pas, c'est juste leur histoire, c'est juste leur réalité et c'est ce qui s'est passé et c'est un marqueur de cette histoire et de cette trajectoire là. Elle est belle pas parce qu'elle est glorieuse ou héroïque ou incroyable, elle est juste belle parce qu'elle est vraie et que c'est leur histoire. Enfin.
0: Et comment tu te sens, toi, justement, qui n'est pas ton accent? Je veux dire, du coup, c'est un accent que tu as mimé, pour le coup, entre guillemets, que tu as réinvesti, peut-être, ou que tu as... Donc, il y a aussi un rapport d'incarnation à aussi porter la voix un peu de toutes ces personnes-là et de tes parents. Et puis, comment, du coup, tu travailles avec cet aller-retour entre ton français, le vietnamien, Et aussi bah, cet accent qui fait des fois médian dans ce projet. Enfin, comment toi, tu arrives à naviguer entre ces choses-là ?
3: Alors d'abord, je tiens à dire que je ne représente pas tous les Vietnamiens, seulement les femmes vietnamiennes du Nord, ok. Parce que l'accent du Sud, vous ne voulez pas m'entendre le faire, mais même si je le trouve très très beau, vous ne voulez pas l'entendre dans ma bouche. Et du coup, pardon, il y avait deux autres
0: questions. Non, mais vas-y. Mais non, mais comment, voilà, ton rapport de... Enfin, c'est pas navigation, c'est plutôt genre habiter en parallèle, avec des moments où ça se croise, en fait, tes langues, que ce soit le français, que ce soit du coup le vietnamien du Nord, que ce soit le français plus teinté d'une rythmicité vietnamienne. Enfin, voilà, comment en fait tout ce mélange-là de langues que tu as et également de sonorités, tu nous parlais de ces sonorités de la honte, etc. Voilà, c'est quoi ces rapports pour toi en fait aussi que tu peux avoir dans ta pratique et aussi affective, j'imagine, avec chacune des langues et dans quel cadre tu les mobilises?
3: Bah, pour moi, là, tout ce que tu viens de dire, c'est une espèce de piscine dans laquelle j'adore entrer. Et puis, il y a toutes ces vaguelettes et toutes ces bulles. Et c'est vraiment des compagnes de questionnement que j'adore retrouver et avec lesquelles j'adore patauger. Joyeusement patauger. Hein. Mais déjà, cet accès-là à la langue, aujourd'hui, je l'honore de fou. Pour moi, cette voie que je prends dans Saigon, c'est un hommage et non un pastiche. Enfin, j'espère vraiment pas que ça passe pour un pastiche. Et puis, ce rôle-là que j'ai décroché dans cette belle pièce, c'est le rôle d'une traductrice en fait, et c'est celle qui passe la langue entre les deux mondes, et c'est mes deux mondes aussi. Du coup, j'ai pas du tout eu de mal à vraiment trop me projeter sur ce personnage que Caroline a écrit, et parce que c'est ma réalité et depuis que je suis enfant, donc je l'ai vraiment embrassée et j'adore ça. Et du coup, ce code switching que tu nommais, le fait de naviguer comme ça entre les codes, entre les langues, c'est quelque chose que, bah, je pense tous les enfants d'immigrés, qu'ils soient bilingues ou pas, on a ce truc-là de savoir en fait, de savoir se repérer. C'est un truc un peu que tu apprends souvent quand tu es petit et puis d'être entre les deux, d'être entre les deux mondes, ça te permet d'avoir cette aisance de switcher, de changer de code en fait.
1: Ouais, bien sûr. Et est-ce que tu as eu dans ton expérience personnelle l'impression que ton vietnamien n'était pas reçu de la même manière quand tu le chantais et quand tu le parlais? Parce que, comme on avait déjà peut-être dû te le dire, on a fait une performance en résidence l'été dernier et une auditrice nous a fait une remarque absolument pertinente que l'on pense très souvent maintenant, qui je crois était d'origine sud-américaine ou d'Amérique centrale, et qui nous a dit qu'il y a des langues qu'on adore entendre chanter, mais qu'on reçoit pas du tout de la même manière quand elles sont parlées, voire on a un geste ou un mouvement de recul, tu vois, de rejet. C'est-à-dire que quand elles sont chantées, bah, pour certaines parfois on les comprend pas, mais on va être pris, on va s'investir dans la mélodie, dans la narration, sans forcément comprendre le discursif, mais à partir du moment où on le rencontre dans l'espace public ou même privé, où c'est juste parler dans le terme d'un dialogue, d'une communication, c'est pas du tout. Il y a le champ du politique qui arrive en fait. Qu'est-ce que t'en penses? Est-ce que t'as eu l'impression, toi, que ton vietnamien n'était pas reçu de la même manière selon les contextes?
3: Carrément. Et puis j'ai envie de. Enfin, ça me parle beaucoup tout ce que tu dis. J'ai envie de rajouter l'aspect, la dimension aussi de contexte de pays. Ton vietnamien chanter ou parler. Si c'est au Vietnam, c'est pas du tout la même chose qu'en France. Le geste de chanter en France, il est sacralisé, il est dans un studio, il est sur une scène. Quand il est chez toi, il est un peu insupportable pour tes voisins. Même si tu chantes bien, c'est peu importe en fait que tu chantes bien ou que tu chantes mal, il y a un jugement un peu bizarre et il faut avoir une force de caractère... quand même assez folle pour... Il y avait cette nana qui se baladait dans le 5e et qui chantait, mais elle chantait de l'opéra. Bon, elle faisait des tours sur son Vélib et à un moment, elle était super connue. Je ne sais pas si vous aviez entendu parler de ça. Et, euh, Et du coup, ouais, peut-être, je sais pas, peut-être si tu te balades dans le cinquième en chantant une autre musique que une musique aussi dite prestigieuse, tu vois, que de l'opéra, est-ce que ça passe pareil? Et puis par rapport à la différence de culturelle, voilà, le statut d'un chanteur ou d'une chanteuse en Occident, en France. Ça n'a rien à voir avec dans la culture vietnamienne où en fait on chante comme on respire. Y a une façon très très très naturelle d'embrasser je sais pas, l'air qui rentre et qui sort de la gorge entre les deux cordes vocales. L'autre jour j'étais au restaurant, dans un restaurant vietnamien trop cool dans le 12e, et puis au moment de régler, on est à côté des cuisiniers, les cuistots, et puis ils parlent entre eux. Et puis là, dans un soupir, et le soupir, en fait, se transformait en... Je ne sais plus, ils chantaient quelque chose du genre « qu'est-ce que j'ai fait aujourd'hui ?» Je ne sais pas, un truc comme ça. Ça, c'est l'équivalent de si c'était un gars français et tout, qui le fait avec aisance, ouais. Et qui ne va pas se dire qu'il va déranger du monde. Mmh. C'est vraiment comme une respiration. Et puis, en plus, on peut ajouter l'aspect très tonal de la langue. On a six accents.
5: Explique-nous tout.
3: Je ne suis pas si docte pour... mais allez. Le vietnamien, il est tonal. On a plusieurs accents qui sont trop beaux d'ailleurs. Et j'en parlais l'autre jour avec une nana très chouette qui vient de sortir un bouquin qui s'appelle Vietnamese Objects, des objets vietnamiens. Oh, et cette journaliste, Émilie Estari, d'origine vietnamienne aussi, on parlait de cette beauté des accents. Des accents vietnamiens qui sont appelés les diacritiques. Il y en a six, ils sont trop stylés. Allez les voir, googlez langue vietnamienne. Je crois qu'on est le seul pays d'Asie à utiliser un alphabet romain, romanisé aussi. Et puis, voilà, le vietnamien, il est chantant. J'ai entendu une histoire, une anecdote, selon deux linguistes, mais à vérifier, mais en tout cas, je vous la raconte parce que je l'ai trouvée trop belle. Ça disait un peu la différence entre une langue comme l'arabe qui serait parlée, qui serait née dans le vent, le désert, et qui aurait besoin de préciser, d'être très fine au niveau plutôt des consonnes. Bon, je suis pas linguiste, donc j'ai pas le mot pour ces consonnes-là, mais c'est des consonnes qui sont plutôt frappantes. Voilà, des consonnes un peu, dites dures. Le D, par exemple, c'est dur parce que la langue vient cogner contre les dents. Le T aussi, c'est dur parce que la langue vient cogner un peu plus haut sur le palais. Et d'autres consonnes sont plus molles, comme le M ou le N, par exemple. Et puis, le vietnamien, ce serait... Alors, vraiment, enfin, s'il vous plaît, les linguistes, dites-nous tout, si c'est valide ou pas, si c'est validé ou pas. Mais alors, le vietnamien serait une langue, tu vois, qui naît dans la jungle, parmi la pluie et les oiseaux. Et puis, du coup, dans ce contexte-là, t'as besoin d'être plus fin sur autre chose. Du coup, sur cette hauteur-là, des notes que tu parles, que tu vocalises.
1: Qu'est-ce que c'est?
3: Ouais, j'ai trouvé ça super beau. Mais je sais pas si c'est vrai.
1: Hey, beautiful layers, attends.
5: Moi, je vais peut-être te poser une question sur la première archive, la chanson que tu as choisi de mobiliser. Et c'était super beau parce que ça fait écho avec des choses que tu viens de dire juste avant, le fait de rentrer dans une piscine, de complexifier les choses. Et en fait, j'ai l'impression dans ton travail ce rapport de... ramener dans le présent ou faire exister dans le présent, naviguer en tout cas des héritages beaucoup plus anciens, un peu plus récents. Et tout ça amène à une sorte de complexification dans ce que tu proposes, tes chants, etc. Avec toujours aussi ce rapport de naviguer en fait entre les choses, ce rapport à l'eau qui est super intéressant. Comment est-ce que tu composes en fait avec tout ce répertoire que tu mobilises et dont tu nous as fait entendre justement une petite partie?
3: Je dirais que je compose vraiment au feeling, c'est-à-dire à la sensation. Ça m'aide beaucoup. En fait, c'est de la méditation. Tu sais, non, mais c'est en fait, c'est ça. On te conseille, tu vois, de, pour te calmer ou pour trouver un peu de matérialité afin d'être plus connecté, ce genre de choses. Et du coup, cette démarche d'aller chercher la berceuse, en fait, c'est pas tant la berceuse littéralement. En vietnamien, tu as la figure, enfin, un refrain très courant chanté. C'est voilà, tu peux continuer. C'est, pour moi, c'est trop doux. Et puis c'est ça fait partie de ces musiques-là, refuge, que j'entendais ma mère chanter à mon frère quand il est né. Et à ma sœur aussi, et du coup, eux ont eu moins de chance parce qu'ils n'ont pas eu de petits frères et sœurs, et du coup, c'est enfin, la petite dernière. Et pour moi, c'est du souvenir personnel, du souvenir sensitif, et à la fois, du coup, émotionnel, mais de la même façon que... par exemple, les musiques un peu plus... disco et voire kitsch de Paris by Night, qui sont ces émissions qu'on avait en cassette. C'était voilà, moi j'avais un oncle, il était fou de ça, je pense qu'il l'est toujours d'ailleurs, hein. Il faisait qu'écouter ça, et quand il passait à Paris, parce qu'il habitait assez loin, c'était des virées pour aller se faire les courses à tant que frère à Paris Store, etc., et pour acheter son stock de musique vietnamienne, il lui fallait ça. Mmh. Il habitait en Allemagne, dans la montagne. Enfin, il y avait pas. Il fallait qu'il se ravitaille, tu vois, pour le ventre et pour l'esprit.
5: Et donc, sur ces paroles, on va maintenant proposer une lecture. Nous sommes des racines de relations, des racines sous-marines, c'est-à-dire dérivées, non implantées du seul mât dans un seul limon, mais prolongées dans tous les sens de notre univers par leur réseau de branches.
1: Le terrifiant est du gouffre, trois fois noué à l'inconnu. Une fois donc, inaugural, quand tu tombes dans le ventre de la barque. Une barque, selon ta poétique, n'a pas de ventre. Une barque n'engloutit pas, ne te dévore pas. Une barque ne se dirige à plein ciel. Le ventre de cette barque-ci te dissout, te précipite dans un non-monde où tu cries. Cette barque est une matrice, le gouffre matrice, génératrice de ta clameur, productrice aussi de toute humanité à venir. Car si tu es seul dans cette souffrance, tu partages l'inconnu avec quelqu'un que tu ne connais pas encore. Cette barque est ta matrice, un moule qui t'expulse pourtant, enceinte d'autant de morts que de vivants en sursis.
0: Mais pour que ces rivages prennent corps, et à le vent qu'il soit envisageable, pas même encore visible, quelle souffrance d'inconnu. La face la plus médusante du gouffre, c'est bien, loin en avant de la proue du négrier, cette rumeur pâle dont on ne sait si elle est nuage de tempête, pluie ou bruine, ou fumée d'un feu rassurant. Des deux côtés de la barque ont disparu les rivages du fleuve. Quel est donc ce fleuve qui n'a pas de mi-temps ? Est-il seulement un en avant ? Cette barque ne vogue-t-elle pas en éternité aux limites d'un non-monde, fréquenté de nul ancêtre ?
5: Le troisième avatar du gouffre projette ainsi à la parallèle de la masse d'eau l'image renversée de tout cela qui a été abandonné, qui ne se retrouvera pour des générations de plus en plus élimées.
1: La mémoire non sue de l'abîme a servi de limon pour ses métamorphoses.
0: Nous nous crions en foule dans l'inconnu qui ne terrifie pas. Nous crions le cri de poésie. Nos barques sont ouvertes. Pour tous, nous les naviguons.
1: Donc on a lu des extraits d'Edouard Glissant, si je ne m'abuse pas, Vanessa.
0: Poétique de la relation.
1: Poétique de la relation. On avait envie de lire ces textes parce que on a eu l'intuition que la métaphore de l'eau, comme tu l'as introduit d'ailleurs tout à l'heure avec l'idée de la jungle, elle est beaucoup utilisée, j'ai l'impression, dans l'univers, ou en tout cas la création vietnamienne, franco-vietnamienne. Et d'ailleurs, on doit parler de cette magnifique exposition qui est actuellement à Bordeaux, à l'espace Saint-Rémy. Duan Thu, comment on le prononce exactement ?
6: Duantou.
2: Duantou. Les eaux d'où l'on vient.
6: Duantou.
2: Duantou. Tout. J'y suis pas encore.
6: Pardon.
2: Donc voilà, qui est une expression absolument sublime par le collectif Lune Rougissante, c'est ça ?
3: Lune Rougissante.
2: Ouais. Et voilà, qui présente plein de travaux d'artistes plasticiens et dont tu as pu aussi faire le vernissage, tu as pu accompagner avec ton Dan Tran aussi quelques performances. Donc voilà, il ne reste plus que quelques jours pour aller la voir. En tout cas, voilà, cette métaphore de l'eau, de la rivière qui coule, elle est beaucoup utilisée. Est-ce que tu peux nous en parler un petit peu ? Qu'est-ce qu'elle, toi, elle t'évoque particulièrement, singulièrement ? Et est-ce que c'est aussi le cas au Vietnam ? Parce que c'est le cas beaucoup pour les afro-descendants. Mais est-ce que tu la vois parcourir un peu l'art, l'histoire de l'art ou les relations interpersonnelles au Vietnam aussi ?
3: C'est une super transition que de parler de cette expo. Tu sais qu'elle a un petit sous-titre.
2: Les eaux d'où l'on vient ?
3: Oui. Et je crois que le petit paragraphe d'introduction, vraiment l'incipit, c'était « Et toi, de quelles eaux viens-tu ?»
2: Magnifique.
3: En vietnamien ou en français, je ne sais plus, je suis trop bilingue. « Bạn đến từ nước nào ?» Et en fait, en vietnamien, « Bạn đến từ nước nào ?» Donc ça veut dire « De quel pays es-tu ?» Parce qu'en vietnamien, le mot pour dire pays, c'est « eau », c'est « nước ». Et c'est le même nœud que dans nœud mam, tu vois. Nœud mam, c'est la sauce au poisson, c'est l'eau de mam. Enfin, je sais pas, c'est son nom à elle. Et nœud, en gros, le mot complet pour dire pays, c'est dat nœud. Dat, c'est la terre, et nœud, c'est l'eau.
2: Magnifique.
3: Tu comprends également l'eau, et donc par raccourci et par habitude, on utilise uniquement nœud. Et c'est. En fait, je sais pas, je saurais pas dire au Vietnam si c'est. Si courant de parler de l'eau parce que peut-être on a besoin de plus parler les choses, nommer les choses, de plus en parler quand elles nous sont un petit peu loin et quand tu es dans la pratique. Peut-être un jour tu te dis, quand le vietnamien, par exemple, la langue t'entoure, c'est un jour dans ta vie où tu vas te dire, oh tiens, c'est marrant, pays, ça se dit aussi eau. Mais c'est pas quelque chose que tu vas autour de quoi tu vas commencer à créer, à broder, à interroger parce que c'est un fait. Et puis de toute façon, si tu commences à interroger ça autour des Vietnamiens, moi je vois très bien la réaction de mes tantes, ce serait qu'est-ce qui t'arrive encore, pourquoi tu t'agites, c'est comme ça, enfin.
0: Trop beau. Vas-y.
5: J'allais parler du coup de ces intraduisibles. Je pense que vous en avez déjà parlé, des mots justement qui ont pas en fait, où tu peux pas vraiment les traduire. Et qu'est-ce que tu fais de ça justement ? Comment tu fais avec ça ?
3: Audrey, maintenant je vais vraiment regretter de pas être venue avec la liste que j'aimerais faire, mais que je n'ai pas encore faite de mes intraduisibles. Et non, c'est vrai que tu poses un doigt sur un truc très très frustrant, mais aussi très précieux. À chaque fois qu'on tombe sur ces intraduisibles, aujourd'hui, je trouve que tu as plus la possibilité de le partager, parce qu'on s'est tissé en réseau pour se parler, pour se rencontrer, pour se dire, et puis se dire aussi à un public, entre guillemets, qui n'est pas que nous, enfin, qui sommes d'autres nous, parce qu'on a soif aussi, on a envie de cette pluralité dans nos références. Donc ces intraduisibles, qu'ils soient en vietnamien ou qu'ils soient dans d'autres langues, je trouve que c'est toujours... T'as une nana qui fait ça, elle s'appelle Camille, elle a commencé à faire ça, à récolter un peu ses intraduisibles dans d'autres langues, et c'est toujours... je trouve que c'est dur quand même, parce que dans une langue que tu parles pas... mais bon, on a le je sais pas comment ça se prononce, le chaudad, chaudad, je sais pas, je suis trop timide, en portugais, où tous ces concepts japonais intraduisibles, ça fait rêver.
0: Mais grave, mais c'est surtout aussi que, genre, pourquoi vouloir... il n'y a pas de nécessité à la traduction, et au contraire, c'est juste qu'on parle de glissant, donc ça me fait penser, évidemment, un peu vu et revu le truc de l'opacité, mais c'est quand même hyper important de se dire que de toute façon... Enfin, il y a un truc un peu aussi... Enfin, il peut y avoir un rapport à la curiosité, mais aussi un truc un peu néocolonial à chercher absolument à saisir complètement, à vouloir traduire et saisir toute la complexité d'une langue en mode je dois absolument la comprendre pour pouvoir l'apprécier, ce qui n'est pas forcément... Enfin, c'est voilà. Parce que aussi, quand tu as des histoires d'héritage diasporique ou que la langue de tes parents, tes grands-parents, ce n'est pas une langue que toi, tu peux comprendre d'un point de vue rationnel et genre discursif, tu peux avoir une appréciation, une connaissance de la langue et de... tout devient intraduisible, mais qui est en même temps super familier, qu'à toi aussi. Et du coup, ces expériences-là qui sont super intéressantes d'aller mobiliser de qu'est-ce qui se sédimente dans les rapports aux langues, qu'est-ce qui n'est pas traduit, et qui est aussi une forme de résistance à la quête de traduire, et que c'est hyper beau de les sauver, enfin, de faire ta liste des intraduisibles. Ce serait trop beau de l'avoir et de réfléchir aussi, voilà, genre traduire pour qui, genre comment on cherche ça, et sinon essayer aussi de traduire des fois différemment qu'avec les mots, donner des images, donner des formes, donner des musiques, sûrement peut-être des sonorités, de se dire d'aller chercher aussi d'autres manières de développer des idées, des mots qui pour toi résonnent mais qui pourront jamais se dire dans la langue de l'autre. Quand d'autant plus des fois la langue de l'autre est aussi une langue dominante et qu'il n'y a pas du tout, puis chaque langue a un système de pensée tellement particulier, un régime de perception quoi, aussi du monde et des choses, et que en avoir, enfin, quand il parle de créolisation, toujours Édouard Glissant, c'est un peu cette rencontre des langues et des cultures sans que l'une ne vienne dominer l'autre, qui est aussi très compliqué quand les diasporas sont en France, qui est voilà. Il y a toujours un rapport de minorisation, et comment faire en sorte que ça vibre quelque part et que ça se tisse quoi, au milieu de manière un peu plus étendue, et qu'il y a des choses qui ne puissent pas être des parallèles quoi, que ça vienne se compléter en gardant ce droit à l'opacité. Et tu avais dit, quand on s'était vu pour préparer l'émission, tu avais un truc très beau que tu avais utilisé pour continuer autour de l'eau aussi, la métaphore du limon et ce qui est ancré en toi au fond de ton fleuve intérieur.
2: C'était un moment magnifique.
0: J'imagine trop tous ces mots-là qui sont ancrés à l'intérieur quelque part et qui naviguent et qui seront, c'est comme un poisson que tu pourras jamais saisir, un truc un peu qui file toujours et tant mieux quoi. Donc c'est une très très belle métaphore aussi que tu avais utilisée, vous voulez honorer.
2: Il y a l'image de la mangrove aussi que le collectif Vietnam Dioxine a utilisé dans un texte absolument sublime. Je cite, les mangroves font diaspora où qu'elles poussent à des milliers de kilomètres de leurs racines matricielles, elles restent ainsi liées à leur terre. La mangrove est un ensemble de végétation qui se développe dans des eaux saumâtres, dans des espaces hostiles. Enfants de l'immigration, nous portons en nous les traces de nos trajectoires, la trace de nos héritages. Nous sommes contraintes de nous développer dans la vase des oppressions, mais nous en émergeons collectivement en transformant ce mouvement en une force de défense. Donc c'est vrai que ce côté qu'on dit à chaque fois très rhizomatique, tu vois, des mangroves, on trouve ça extrêmement parlant. Qu'est-ce que t'en penses ? Est-ce que t'aimes bien cette figure poétique ?
3: Non, pas du tout. Non, je rigole. ouais, le rhizome, on avait vu ça en cours autour de Deleuze. Et bien sûr, ça me parle beaucoup. Avec le collectif PAF, on avait la volonté de se former en étant constellaire. On s'était dit ça en réaction à cet adjectif qui devenait de plus en plus présent, celui de l'inclusivité, celui d'être inclusif. On trouvait que c'était intéressant de se positionner comme une constellation, donc en quelque sorte un réseau d'étoiles. Et puis la mangrove, là où c'est beau, c'est que ça parle aussi de racines et comment est-ce qu'on reprend racine dans un pays où nos parents ont peut-être été déracinés, où nous-mêmes on essaye de retisser un petit peu ces liens. La métaphore avec les plantes, je pense qu'on est beaucoup d'enfants de la diaspora, pas que vietnamienne évidemment, à s'y retrouver, parce qu'on est aussi, je pense, dans une génération où on est hyper hyper bobo écolo. non, plus sérieusement, il y a cette galerie qui s'appelle la galerie Bao. Elle a exposé il y a quelques semaines un monsieur qui était photographe dans l'armée vietnamienne et Parmi ces photos, il y en a une assez célèbre où c'est un chirurgien qui opère dans la mangrove. Et du coup, cette expo, c'était pour parler voilà, des aspects plus intimes, plus la guerre, en fait, vue de l'intérieur depuis les troupes nord-vietnamiennes. Et l'artiste s'appelle Võ An Hành. La photographie de guerre qui porte pourtant beaucoup de soins, beaucoup d'amour et cette façon en fait d'opérer dans la mangrove, d'être en train de porter un masque de chirurgien et des outils de chirurgien et la mangrove comme un espace en fait bah déjà il est là, c'est un espace naturel et puis en fait j'imagine, enfin j'ai envie de me dire que il y a quelque chose aussi qui protège et qui est c'est tellement imprévu que tu te dis pas qu'il peut y avoir un hôpital dans la jungle et dans la mangrove. Quoi. Ils sont les pieds dans l'eau et ils opèrent les pieds dans l'eau.
0: Et c'est ça, les mangroves, c'est aussi des racines qui sont au bord des eaux, qui sont pas du tout dans tous les paysages, qui sont pas présents partout. Quoi. Donc il y a aussi toujours cette spécialisation ici. Peut-être que c'est un moment où on pourrait te laisser...
2: Prendre ta guitare.
3: Ouais.
5: Et pour parler peut-être des choses qui n'ont pas vocation à être traduites, et comme tu disais, des choses qui s'expriment du coup dans le chant, la musique, etc., les mots qui chantent.
3: Oui, c'est une chanson qui me tient beaucoup à cœur, puisque pour moi, elle parle directement à la fois de la frustration qui est générée du fait d'être... tellement déconnecté de ces sources de transmission et que peuvent être tes parents. Et là, en l'occurrence, j'y parle des chants qui sont transmis par ma mère ou avant elle, son père, ses sœurs, des chants qu'on lui a chantés et peut-être dont moi j'hérite aujourd'hui.

0: Il n'y a qu'une mer, océan, golfe, baie, tout cela est un. Ce grand réservoir est en partie dans les glaciers, en partie dans les nuages. La mer est un esprit étrange, changeant constamment de forme. C'est un fluide lourd, de la brume, du nuage, du cristal, de neige. C'est un mélange de gaz. C'est un ange vaste aux membres dilatés, hydrophiles et aberrants. Elle est indivisible, elle a ses saisons, la furie froide et grise de l'hiver, l'œil du printemps, les eaux chaudes et la boue bleue, les migrations de l'automne.
1: Lumière froide qui ne perd pas de l'énergie, les poissons vêtus de luciférine, les animaux errant dans son ventre qui la remplissent d'angoisse. Le mirabilis qui a une goutte d'huile le corps comme une lampe sacrée. Elle a les montagnes sans ombre du fond de l'océan, les éruptions volcaniques sous-marines, ses colères, les bêtes du silence aux multiples voix, des fleurs qui sont des animaux enracinés, des profondeurs qui ressemblent au ciel étoilé, ceux qui croient que la terre a été arrachée au soleil par une comète filante, ceux qui croient qu'il y eut un temps où il n'y avait que des éclairs incessants, l'eau qui dissout tout, la folie propre, un cyclone.
2: Elle dit, toi, soleil, Ra, Marduk, Inca, jadis mon père, aujourd'hui mon amant, fais que je revienne en ton œil et en ta matière, fais que je remonte jusqu'en ton royaume, ou alors redescends en mes profondeurs.
1: On vient de lire un poème de Etel Adnan, une poétesse et peintre libanaise, qui s'appelle La mer, qui a été écrit en 1948 dans le recueil Je suis un volcan criblé de météores. Un très beau recueil de poésie où, dans laquelle la mer et l'eau, elle parle évidemment du Liban, qu'elle voit comme un grand réservoir, une forme qui a toutes les formes et qui est un espace qui aussi reçoit tous les imaginaires et tous les déchaînements en même temps. Et en lien avec la chanson que tu viens de nous partager, qui est très belle, écrite en vietnamien et en français, où tu parles également de ce qui traverse le temps, ce qui est resté en toi et depuis les chants maternels, si je comprends bien. Je voulais savoir un peu comment tu envisages aussi ton travail musical comme un espace qui puisse restaurer un peu des trames mémorielles ou des trames narratives, des choses qui ont voyagé souvent dans les diasporas, que ce soit des histoires, des chants, qui parfois également sont rompus, et comment des espaces de création aussi artistiques peuvent être des mots ou des phrases qui manquent, qui permettent de faire en sorte que quelque chose continue, que quelque chose réussisse à faire cette traversée. La théoricienne belge-congolaise Nadia Yalakisukidi parle notamment de ça autour de la question des voix grand maternelles en fait, au Congo, où elle mentionne que face au père absent et à la perte de... et au deuil multiplié en fait, des diasporas et des personnes qui sont restées, des personnes qui sont parties, en fait, comment la voix grand-maternelle prend en charge en fait, la trame mémorielle et montre que malgré tout, quelque chose continue, même pas dans un effort. En fait, c'est que de leur voix, en fait, cette continuité-là s'écrit. Elle a une très belle conférence performée autour de ces questions-là qui parle également de timbre, en fait, même dans le timbre de la voix, celle qui porte les histoires et qui porte les chants. Et elle parle plutôt d'histoire par ailleurs, de contes et pas tellement de chants. Mais savoir un peu toi, comment tu te places à travers de toute cette question-là. Est-ce que pour toi, les chants sont des réserves, à la même manière qu'Etel Adnan le dit, mais en disant des réserves de nouvelles histoires, en même temps, continuer plutôt une trame narrative déjà existante. Comment tu te positionnes un peu dans ce travail-là?
3: Oui. Oh, waouh. par rapport à ma pratique, par exemple, je crois que j'ai vraiment commencé à rentrer dans le chant comme ça, très vietnamien, quand je crois qu'un jour, en fait, la voix de ma mère me manquait. parce que j'ai plus habité avec mes parents à 18 ans. Et en fait, un jour, je me suis rendu compte que ma mère avait arrêté un peu de chanter. Enfin, elle avait carrément arrêté. Et quand j'étais petite, elle chantait tellement. On écoutait à la maison des musiques du Sud, des musiques du Nord. Elle connaissait des chants... je sais pas, des chants folkloriques traditionnels, des chants folk, de la musique aussi. Il y avait beaucoup aussi de musique, en fait, toutes ces chansons en fait pop américaines ou françaises qui ont été traduites. Mais par exemple, tu vois, comment ça s'appelle I felt all flush with fever. Fever standing by the crowd. 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Elle s'appelle comment déjà cette chanson? Strumming my pain with this finger, singing my life with this word. Et ben cette chanson, je savais pas que c'était une chanson américaine, je pensais que c'était une chanson vietnamienne.
4: Ah, j'adore.
3: Mais il y en avait plein comme ça, et aussi voilà, des chanteuses françaises, Sylvie Vartan ou autres. Et oh là là, les digressions de ouf. Mais ça dit un peu, ouais, ça dit aussi, je pense, la confusion entre voilà, tout cet héritage des voix de femmes. Moi, j'aime beaucoup les voix de femmes. J'ai jamais trop aimé les mecs, là, les voix de mecs. Non, mais désolée. En voix, c'est faux. En plus, j'aime bien la musique là, de John Lennon et tout. J'aime beaucoup.
4: La musique, là.
3: Non, mais c'est trop bien. Enfin, voilà. Mais c'est vrai que j'ai toujours eu ce truc-là, les voix de femmes, mais peut-être parce que de façon très matérielle, ça me
4: ramène toujours à ma maman. Vraiment, je reviens vraiment toujours à ça, tu sais. Je
5: reviens toujours à ça, je veux dire, il y a des expos entières sur les daronnes, quoi.
3: Non, ça va, alors. Je me souviens pas de la deuxième partie de ta question. Je suis désolée.
5: Non, mais c'était juste savoir voilà comment tu, enfin cet héritage-là en fait qui est multiple, qui est évidemment hyper modifié quoi. Je veux dire, il y a rien qui est pur, disons quoi, qui vient purement du, voilà, de on va dire des terres d'origine ou des histoires d'origine. Mais voilà, c'était savoir comment tu joues dans cette charge, on va dire, de, enfin est-ce que tu sens quoi que tu travailles autour aussi de une forme de conservation, disons. Tu vois, de genre ce matrimoine-là que tu as, en fait, même si tu cherches à. Enfin, même si tu travailles autour différemment, c'est-à-dire recomposer, réécrire, parce que tu n'es pas dans une. Comment dire, une restitution, genre d'un live qui serait les chansons traditionnelles vietnamiennes, pas du tout. Mais voilà, si pour toi, en fait, c'était une question de la question de la trame. Ouais, de la. Comment dire, continuité ou restitution de quelque chose qui serait de l'ordre de. Ok, que l'histoire puisse se passer et se passer, quoi.
0: Du matrimoine.
3: Du matrimoine. Il y a une chanson d'ailleurs de Chin Kong Son qui s'appelle L'héritage de maman. Et c'est vraiment. Enfin, c'était ça, c'était le matrimoine. Qu'est-ce qu'elles sont super bien écrites, ces questions. Ça me fait. Enfin, ça m'évoque beaucoup de choses. Avant de passer, en fait, tout à l'heure. Les histoires de grand-mère et les voix des grand-mères, ça me fait penser à cette... Il y a une pièce, je vous recommande d'aller la voir, même si je ne l'ai pas encore vue, mais je pense que je suis sûre qu'elle est trop bien. Ça s'appelle La voix de ma grand-mère par... Pardon, j'ai plus son nom. Enfin, je vous le retrouverai. C'est quelqu'un qui est d'origine Lao et elle n'a jamais connu sa grand-mère et elle met en scène la rencontre avec sa grand-mère et comment est-ce qu'elle pourra interpréter une chanson avec elle. Donc, voilà, toute la pièce, apparemment, est là-dedans et elle fait intervenir son papa. Je crois que j'ai jamais trop... Ah, oui, pardon. Alors, c'est le moment où on revient, je pense, à la question du début de Julie. En fait, là... Cette sensation d'universalisme, d'universalité et le fossé ou le petit pas à faire entre la fiction et le documentaire par rapport à... Je trouve que cette façon d'opposer en fait une certaine modernité ou une certaine façon d'être traditionnelle, elle vient assez facilement. Ça, c'est quelque chose qui nous vient facilement et peut-être un petit peu trop facilement, comme si on n'avait pas vraiment d'entre-deux et un choix, tu vois, impossible. Et en fait, je pense que je me suis beaucoup menti aussi à ce sujet-là. Mais je pense tout le monde, enfin, qui va choisir je vais faire quelque chose de très tradit et non, je ne suis certainement pas moderne, surtout quand, en fait, dans un contexte post-colonial, les références de la modernité, c'est les attraits de la culture qui a été apportée par les dominants, donc les anciens colonisateurs, les anciens colons, et quand la tradition, y a quelque chose qui va avec de l'ordre de la... Enfin, c'est pas ce que je pense, mais c'est ce que porte le mythe de la minorité modèle, quelque chose de la soumission, de la pudeur. Et, enfin, est-ce qu'on a envie d'être dans cette tradition-là ? J'admire beaucoup, à titre personnel, enfin, c'est vraiment moi qui le pense comme ça, j'admire beaucoup les personnes qui ont toujours trouvé ça beau, qui ont toujours trouvé ça digne. En fait, moi, j'ai pas eu cette force-là, ou ce réflexe-là, ou cette culture-là, parce qu'il y avait un côté où, en fait, t'es tradit, t'inventes rien, t'es pas dans la modernité. Et tu vois, Riyad Sattouf, je pense qu'il est d'accord avec moi, puisque sa BD, elle s'appelle L'Arabe du futur. Ok ? Donc, non, mais on se retrouve en tant que communauté diasporique, comme ça, dans les petites références et tout comme ça. Petite référence, pardon, grande, énorme référence. mais du coup, ouais, cette espèce un peu de dilemme imposé de devoir choisir, c'est aussi pour ça que j'avais envie de créer cet endroit de discussion et de partage qui s'appelle Vietnamité, au pluriel, puisque, en fait... ça me permettait de libérer, j'avais l'impression, des camarades et moi-même, surtout, enfin, en premier lieu, tu vois, tu réfléchis à partir de toi, donc tu penses à toi et t'es là, mais il n'y a pas une vietnamité qui existe. D'où est-ce que, quelle est l'audace qui nous pousserait à croire qu'on peut être cette vraie vietnamienne ? Et d'ailleurs, c'est qui la vraie vietnamienne ? Enfin, tu la connais, Julie ? Moi, je la connais pas.
6: Tu la cherches encore.
3: Non, mais enfin voilà, puis t'as un truc aussi dans l'éducation des filles selon certains modèles, et je sais pas comment c'est dans le sud, il paraît que les nanas du sud Vietnam sont plus sympas et plus cool que celles du nord. Bah, en tout cas, celles du nord, je crois que voilà, c'est quand même quelque chose d'un peu rigide dans lequel tu grandis. Enfin, il faut se tenir d'une certaine façon, il faut regarder d'une certaine façon, il faut être attentive d'une certaine façon. Parfois, quand je rentre au Vietnam, j'ai l'impression d'être un monstre d'inattention, un monstre d'égoïsme, tellement il faut être... tellement les Vietnamiens, mais du coup pas que les femmes, mais évidemment il y a une part de genrage dans cette éducation et dans ces façons d'interagir, mais le soin... Enfin, il est beau le soin, évidemment, il est trop beau et j'apprécie tellement qu'au Vietnam, quand tu roules dans l'espace urbain, que tout le monde roule ensemble, d'un œil extérieur, tu as l'impression que ça peut être agressif parce qu'il y a des klaxons, mais en fait c'est un trafic soigné, un trafic du soin, parce que tout le monde fait attention, tout le monde a conscience des autres et de soi dans l'espace, au milieu des autres, et il y a rarement des accidents. Il y a vraiment très rarement des accidents. Et une fois, j'ai assisté à un accident et il n'y avait pas d'insultes, pas de haussement de ton. C'était ok, salut, désolé. Enfin,
6: ça, c'est... la vie, quoi.
3: Ouais, encore une énorme digression, j'adore.
6: Et ben, on va transitionner vers des chants.

0: 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Xong nhấc tay lên, dạ. Nhá, không nhấc tay lên, tay hoàn toàn bám chặt vào dây. Đó, đấy là mổ và vỗ là giống nhau.
1: Dạ.
0: Miết dây sẽ là nhấn xuống trước, tay trái nhấn xuống trước này.
1: Dạ.
0: Xong mình đánh tay phải, nhả lên rất từ từ, nhấn thì nhanh nhưng nhả thì chậm. Đó, đấy gọi là miết dây.
1: Est-ce que je suis la seule à trouver qu'il y a quelque chose de très théâtral dans cette façon de, d'enseigner ? Ça, c'était, le dernier extrait, c'était ma prof, une de mes profs de Dan Chiang à Hanoï, que j'ai rencontrée cet été. Et il y a quelque chose, je trouve, dans sa transmission, ouais, de très théâtral. Et c'était génial, ce cours. Elle m'avait parlé des attitudes de la pluie du nord au sud, et dans quelle mesure est-ce que la pluie pouvait être si forte au nord pendant plusieurs jours, au sud être plus douce et puis être rafraîchissante, et au centre être très très douce mais durer des plombes, des jours et des jours. Et elle me racontait comment les modes, les différents modes de Dan Chiang pouvaient se jouer en fonction de cette appartenance régionale aussi. Trop cool. Et puis les deux premiers extraits, c'était des spectacles auxquels j'ai eu la chance d'assister dans les montagnes au Vietnam, l'un le soir du Nouvel An occidental, et l'autre un soir, c'était des associations de villageois qui se réunissaient pour ce concours de danse, et c'était des ethnies. Est-ce que ce mot est correct ? Est-ce que ce mot, cet usage est souhaitable ? On pourrait en reparler aussi de ce mot ethnie. Mais toujours est-il que c'est comme ça que ça s'appelle, ça se dénomme aujourd'hui au Vietnam et puis dans le contexte francophone aussi. Au Vietnam, il y a plusieurs ethnies, une cinquantaine, et dont la majorité... vit en montagne. Elles sont appelées ethnies minoritaires, et dans les plaines, dans la plaine, il y a l'ethnie dite majoritaire qui s'appelle King. Et puis là, en l'occurrence, moi j'étais dans un endroit où il y avait beaucoup de personnes qui étaient Hmong, et aussi des personnes qui étaient Zhao. Voilà, et du coup elles se réunissaient et dansaient sur des rythmes comme ça très techno, avec des instruments, de l'instrumentation traditionnelle dedans, et puis c'était quelque chose de courant d'entendre ça en fait dans la vallée, cette musique là vraiment une appropriation, une réappropriation à la fois, bah, justement comme vous en parliez, traditionnelle et Vina House.
2: Ah, Vina House. Bah, du coup, dans cette idée de faire de la musique un peu un monde à soi, est-ce que tu considères que dans ta musique, tu fais place

0: à l'idée que la musique peut être un endroit à habiter.
1: Alors, si c'est un endroit à habiter, est-ce qu'on choisit d'habiter de façon confortable ou est-ce qu'on choisit d'habiter de façon moins confortable? Est-ce que c'est un logement plutôt un T4 ou plutôt un studio? Est-ce qu'on choisit d'avoir des objets... Enfin, pardon, là je pars complètement dans vraiment la prospection immobilière, mais...
0: Non, mais en fait, au tout début de l'émission, tu parlais de musique refuge, donc pourquoi est-ce que tu utilises ce terme exactement?
1: Parce que je crois que depuis que je suis petite, j'ai ce truc du refuge et aussi de la question de l'habitat. J'aimais pas trop l'appartement dans lequel on a vécu quand on est arrivé en France, et ensuite mes parents ont acheté un appart mais qui était toujours trop petit, et depuis que je suis petite je fais des maquettes, et quand j'ai eu l'âge j'ai passé un concours pour entrer en école d'architecture. Je pensais solutionner mes problèmes en faisant ça, mais apparemment pas trop. cette figure aussi du refuge, enfin je trouve que ça vient aussi compléter la question de la berceuse, l'image de la berceuse, et qu'est-ce que ça nous offre en fait, ces endroits de refuge. Peut-être, je sais pas, peut-être que pas tout le monde a besoin de refuge, peut-être qu'il y a plein de gens qui sont pas dans mon ressenti, pas dans mes questionnements, les questionnements similaires à d'autres personnes, enfin voilà, dans mon groupe de potes, ou voilà. Et peut-être qu'il n'y a pas tant de monde que ça qui cherche des façons de se réfugier. Peut-être qu'il y a, voilà, y a des espaces publics qui n'appartiennent pas de la même façon à toutes sortes de populations. Moi, j'ai décidé, j'ai remarqué, j'ai observé que c'était quelque chose dont j'avais besoin pour moi, mais aussi à partager. Je trouve que c'est trop bien d'avoir des endroits de refuge, des zones où on se sent en fait... à l'aise. Et est-ce qu'il s'agit de châteaux forts? Bah, parfois oui, mais comme c'est de l'ordre du rêve, ça a l'avantage d'être très malléable et pas très figé. Si je décide que c'est un nid perché en plein ciel, dans un arbre très haut, ça peut l'être, et la minute d'après, ça peut être autre chose.
2: C'est super beau ce que tu dis, et quand tu parles de musique refuge, j'ai l'impression, bon, du coup, tu as visiblement ce rapport un peu ambivalent, ce qui se comprend tout à fait avec la question du soin, quand il est une assignation, mais là j'ai l'impression que tu le vis aussi comme un peu une récupération, et créer un espace de soin pour toi, mais aussi pour les autres, dans cette voie que tu développes en fait, cette voie qui est autre qu'une voie un peu plus dominante, imposée, etc. Tu ouvres cet espace en toi, mais qui permet aussi de l'ouvrir pour les autres. Ça me fait penser, on parlait hier de consolation justement. Je pense que ça se lie peut-être un petit peu avec ce que tu es en train de dire justement. Qu'est-ce que sont ces espaces que tu ouvres pour nous tous en fait, qui peuvent être des espaces de oui, refuge, mais aussi dans lesquels tu prends soin en fait de ces relations. Je trouve que ça se lie hyper bien aussi avec ce que Vanessa, tu décrivais avant aussi de... sortir des formats universels pour aller vers des choses plus narratives en fait, plus contextuelles. Ça fait aussi partie du prendre soin en fait de ces histoires-là, comment on les chérit, et ben justement en habitant en fait le narratif, le non abstrait, le non trop formel, mais cette voix qui est une voix partagée aussi, que tu hérites de ta mère, etc., et de tout un matrimoine. C'était ma question du coup, qui n'en était pas une, sur ton rapport, ouais, plutôt avec cette question du prendre soin, voilà. Si t'amènes une nuance justement avec la question du refuge.
1: Ouais, c'est du prendre soin et c'est du oser aussi, c'est une façon, bah, vive les théories féministes du coup, parce que ça, je trouve que ça aide énormément à structurer aussi la pensée, et quand je décide de prendre un espace, déjà, t'ouvres en premier lieu tes poumons. Donc, c'est déjà une première façon de prendre de la place, et ensuite de prendre de l'espace sonore, que ce soit par rapport à tes voisins, ou à de l'espace public, ou à de l'espace scénique. Je trouve que c'est un geste qui... Enfin, moi, quand je le vois chez d'autres personnes minorisées, par exemple, bah, ça me fait trop plaisir. Et, Et c'est des façons aussi, je pense, qui nous font du bien à nous, parce que de chanter, ça fait vachement de bien. Y a quelque chose qui calme les nerfs, etc. C'est très prouvé aussi. Et puis c'est des thérapies. Et il y a aussi la question de... Oh mince, j'ai oublié. Oh, oups, désolée, j'ai pas beaucoup dormi la nuit dernière. la musique, le fait de chanter, c'est aussi quelque chose qui est quand même d'assez accepté, parce que tu viens transcender quelque chose, tu viens amener de la beauté, et c'est là aussi qu'on s'offre des possibilités de faire des détours, parce que tant que tu racontes une histoire, t'as la place et t'as l'espace et t'as la bonne excuse pour raconter une histoire et pour faire un petit détour, là où les mots intraduisibles, t'as besoin de faire des détours pour les traduire. Et le temps de la chanson ou de la musique, c'est un temps suspendu qui tolère, qui accepte, qui accueille cette possibilité.
3: Ouais, et aussi que dans cette... des fois, c'est, comme on disait, c'est vraiment par... dans tout ce qui est par-delà la langue de l'intraduisible, il y a aussi les vécus dans les espaces un peu liminaux d'entre-deux, ou des fois entre deux lignes, entre deux impasses, que c'est même pas les mots qui peuvent aller les chercher, mais d'autres formes. Et c'est intéressant que tu t'attardes particulièrement, enfin tu fais plein de choses, mais entre autres la question de la berceuse, où j'aimerais bien savoir aussi un petit peu le contenu même de l'histoire que tu racontes, par-delà sa forme aussi, parce que c'est vrai que c'est aussi un... Si on est bercé en tant qu'enfant... pour une majorité, par des berceuses, en tout cas des chants, il y a vraiment ce truc de calmer, c'est un endroit du soin, avant de dormir, le moment où t'es peut-être le plus vulnérable, qui est censé aussi un peu border ton imaginaire, parce que aller entre l'état de veille quoi, et d'éveil, la lisière du subconscient, c'est hyper intéressant de savoir aussi non, mais de quelle berceuse on a été bercé, si on a été bercé. Je sais que moi, pas tant, tu vois, mais des histoires du lit, enfin, des trucs comme ça, c'est quand même un truc de dingue. Je me dis comment ça forme le cerveau des enfants. Enfin, et donc, c'est intéressant de voir aussi comment dans chaque culture, qu'est-ce qui est dit, c'est quoi les figures racontées, est-ce que c'est chanté, est-ce que c'est parlé, etc. Et qu'il y a un truc aussi qui est vachement... un peu l'eau et les rêves, le truc de passer d'un état à l'autre, la berceuse quoi, elle berce comme on flotte un peu, il y a un truc qui est aussi très très beau dans cette forme là, mais je m'intéressais pas mal à la question du contenu en parallèle d'un travail de recherche que je fais avec l'artiste Lineska, qu'on a interviewé la dernière fois aussi à la station, sur les chants, certaines berceuses, enfin certains chants kabyles, et dont je me suis retrouvée à lire des berceuses, etc. Et en fait, où tu te rendais compte que les femmes prenaient aussi ce temps intime, qui est aussi un temps d'appropriation de leurs conditions, où c'est des très longs chants, et en fait, au début, tu as quelques lignes sur, « Dors bien, mon enfant », et très vite, ça va en « Elle se plaint de sa condition de femme », au chevet de son enfant, quoi. Et c'est hyper intéressant, parce que tu te dis, waouh, en fait, là, elle a complètement oublié la subjectivité en face. Et c'est juste bah, peut-être le seul espace, comme c'est aussi la question de l'espace intime et privé dans les pays arabes. Voilà, ça varie d'un pays à l'autre, mais des fois, y a un rapport très communautaire qui peut laisser peu de place à des espaces intimes, en fait, même de méditation, du coup. Et que le moment de la berceuse est une méditation, et une sorte de flottement pour l'enfant et de méditation pour la mère. Bon, parce que c'est une éducation très genrée aussi. Je pense qu'il y a très peu d'hommes qui... dans les livres que j'ai lus qui racontaient les berceuses, mais du coup ce moment où elle aussi en fait elle entre dans sa propre méditation et où elle s'autorise à aller vraiment lâcher une complainte énorme au berceau. Enfin, je me demande aussi ce que ça fait à l'enfant du coup de recevoir ça, mais voilà, dans un soin disons, et pour la mère et pour l'enfant à cet endroit là dans ce que j'avais lu. Et donc je voulais savoir un peu dans le contenu toi aussi des paroles, de ce que tu peux traduire et restera intraduisible, ce qui restera intraduisible, mais savoir un peu les thématiques aussi et les enjeux narratifs qu'il y a dans les berceuses que tu travailles, et pourquoi avoir choisi celle-là, si c'est le cas, que ce soit en vietnamien ou en français, selon ce que voilà.
1: Peut-être que la mère dont tu parles, elle chante pour son enfant. Mais en fait, il y a son mari qui est pas très loin et comme ça, elle dit un peu plus fort, mais sous forme acceptée de berceuse et de chant, en fait, un chant enivrant, et puis qui qui est doux, en fait. Dans la berceuse, donc, moi, ce que j'aime beaucoup, au-delà des sujets qui sont abordés dans les musiques, enfin, par les paroles, c'est le côté, en fait, c'est le côté rythmique, c'est la répétition, c'est le geste de bercer, le geste d'être... comme dans un écho, en fait, au mouvement du cœur, au mouvement de... Voilà, qu'est-ce que tu ressens quand t'es dans les bras, j'imagine, t'imagines de ta maman ou autre, et c'est quelqu'un qui a deux bras, qui t'en serre, qui sont énormes et qui marchent, et qui prend la peine de te secouer à un rythme de marche et de qui te ballotte et qui fait que tu... Que tu ressens plus que t'es censé ressentir pour... tout t'abandonner et te mettre en mode de repos. C'est un repos qui te permet de grandir, qui te permet d'assimiler la journée, etc. Et à ce moment-là, en fait, t'es au plus proche de la poitrine et du cœur et du mouvement du cœur. Et dans ces comptines, enfin, dans ces musiques, ce que j'aime beaucoup, c'est encore une fois cette question du feeling et du ressenti que je trouve primordiale, mais vraiment, enfin, comme les mamans de tes chants, apparemment, au-delà de ce qui est dit dans la musique, je trouve que cette sensorialité et ce rapport très matériel avec la question du rythme, c'est quelque chose qui est important pour moi dans ces dites berceuses. Et c'est pas forcément des berceuses, du coup, que j'utilise. Mais pour moi, sans son. Et je les retravaille en tant que telles. Je viens réapporter cette rythmique-là qui me plaît et que j'affectionne.
3: À partir de textes que tu écris ou que tu as trouvé par ailleurs
1: Pour ce projet-là, j'ai plutôt des reprises de musique vietnamienne qui sont pas forcément à la base des berceuses, mais que je convoque comme telles et que je travaille, qui est un travail en cours parmi lesquels la chanson d'Ouai.
0: Ah,
3: et que tu vas
0: justement, nous... tu peux nous l'introduire.
1: Ah, c'est vrai.
3: Ouais.
1: Oui. Ah, ok, waouh.

0: Est-ce que tu peux nous parler un petit peu de ce qu'on a entendu?
1: Ouais, carrément. La dernière chanson, c'était une chanson que j'ai composée pour un film qui était très beau, qui s'appelle Mémé Kim, de Tom Fontenille. Et j'ai adoré travailler sur ce film et les discussions qu'on a eues autour avec Tom et Vanessa. Et j'ai beaucoup aimé travailler à la fois inclure du vietnamien dans la narration en français, dans cette chanson. Et puis c'était la première fois que je faisais rentrer comme ça aussi des instruments dits traditionnels vietnamiens, dont le dan chang et la grenouille guiro que j'ai ramenée aujourd'hui. Ça fait ça. Je sais pas si les gens reconnaissent quand ils entendent les deux sons, mais c'est elle, cette fameuse grenouille que j'ai achetée à Hanoï. Et pardon, on a écouté quoi juste avant?
2: Et ta chanson, enfin ton chant aussi? Est-ce que tu nous as interprété Do Ai?
1: Oui, Do Ai, ça c'est pour moi c'est une c'est cette figure de la berceuse et c'est un chant que je trouve c'est un chant d'amour au paysage et au paysage vietnamien. Pour moi, c'est comme un conte écologique, mais en chanson. Alors qu'en fait, c'est une histoire d'amour. Mais comme j'élude la partie où ça commence à parler de sentiments humains, pour moi, le mensonge que je me dis, la fiction dans laquelle je rentre quand je chante cette chanson, c'est vraiment un hommage au paysage. Et il y a une espèce aussi peut-être d'animisme, puisque Do Ai, ça veut dire... Alors, comment traduire ça? C'est difficile à traduire, mais en gros, c'est une devinette, c'est une question. Je pose la question à qui saura me dire combien les rizières comportent d'arbres ou comportent de quantité à moissonner. Qui sait combien de méandres le fleuve compte? Qui sait combien d'étages comptent les nuages? Qui saurait, je défie quiconque, de pouvoir balayer toutes les feuilles de la forêt, que je puisse recommander au vent de ne pas souffler, de ne pas faire trembler les arbres. Du coup, dans ce dialogue où les éléments naturels sont vivants, en fait, j'aime bien. J'ai l'impression d'être dans une discussion, dans un rapport intime avec un paysage qui me répond. Pour moi, c'est une super belle chanson et elle a été écrite par un auteur qui était aussi musicologue, si je ne me trompe pas, qui s'appelle Pham Zuy et qui a écrit aussi énormément de chansons. Cette chanson-là, elle a quelque chose de spécial, c'est qu'il l'a écrite dans les années 50, dans une période en fait qui était compliquée, où le Vietnam était en pleine guerre d'indépendance et en fait la question de la vietnamité, l'essence vietnamienne, si on peut en parler, il y avait des questionnements autour de ça. Et lui, en fait, propose d'écrire cette musique comme un hommage. Très viet, faire rentrer une vietnamité très présente dans cette composition, dans cette chanson, et pourtant c'est pas une si vieille chanson, c'est une chanson qui date seulement entre guillemets des années 50, et en fait pour ces accents là, pour ces accents qui font référence à de la musique, de la poésie parlée ngâm thơ, à ces façons de donc faire cette berceuse, le oui, je trouve qu'il inclut beaucoup de ces sonorités-là dedans. Et je trouve que c'est un hyper bel hommage aux musiques vietnamiennes au pluriel. En plus d'être un paysage chanté, quoi.
0: C'est important pour toi d'inclure des musiques dites populaires. Je sais que tu fais beaucoup de folk aussi.
1: Ouais, j'aime trop. Ouais. Là, tu réveilles l'ado un peu. Bah, j'aime, mais pourquoi j'aime ? Est-ce que aussi j'aimais bien la guitare, j'aimais bien les voix, j'aimais bien celle de Joan Baez, et j'ai encore mieux aimé quand je me suis demandé pourquoi j'aimais et comment est-ce que je m'amusais à faire rentrer aussi de la vietnamité et des échos, tu vois, de folk un peu viet, parce qu'en fait la folk c'est pas exclusivement américain, et puis dans les Américains qui cherchaient à aller vers l'Ouest, est-ce que tous les cow-boys étaient blancs ? Je ne crois pas. Folk, ça veut dire populaire. Et du coup, est-ce qu'il y a des échos de la musique folk américaine dans la musique viet ? Oui, parce que l'histoire musicale vietnamienne a aussi été influencée par la culture américaine, sudiste, mais ça restait un pays, et pendant qu'on jouait de la musique américanisée avec des accents américains, mais toujours des mélodies aussi très vietnamiennes et des voix très vietnamiennes qui l'apportaient, est-ce que les gens dans le Nord n'en savaient rien ? Si, il y avait des radios pirates et la musique dépassait, enfin les ondes radio en fait se captaient du Nord au Sud. Et puis dans les musiques irlandaises et écossaises, moi je vois énormément de vietnamité, je sais pas vous, mais pour moi c'est vraiment là, quoi.
0: Est-ce qu'on se terminerait pas l'émission sur It Ain't Me Babe?
1: Ah, oh, oui. Avec plaisir. À la grenouille Guéraud, du coup, c'est une première.
0: Oh.
1: Toutes les chansons ce soir sont inédites.
3: Wow.
0: On exclut. Quel honneur.
1: Bonsoir, je cherche un éditeur. Et voir un ou une beatmaker.
2: Le message est passé.
1: Ouais. Je sais pas si on entend bien.

0: Quelle douceur sombre, quelle clarté bleue, étale l'océan de la nuit, un bloc de pluie, son toit de nénuphar. Les nymphes flottent, aloha, immortel sable ou détritus de l'air, parallèles aux hirondelles, annonçant le printemps du soir. La mer limaçante, embaumant le ciel en ruban bleu, l'azur, l'ombre d'un canard, mille invisibles halles, contre-jour évanoui, au matin brun, sans cadavre, j'entre au jardin, un fruit dans la paume.
1: C'était Les Mangues aux éditions Béton Roman.
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3: Salutations à tous les habitants du vaisseau Terre. Vous écoutez Cyberflemme. C'est un moment un petit peu particulier parce que c'est la fin de la saison et on se demande si c'est la fin de l'émission ou non. Donc voilà, ça fait 2 ans ou 3 ans, je ne me souviens plus, 3 ans. 3 ans qu'il y a cette émission. Et là, je suis très content, on finit la saison et j'espère pas l'émission avec Charlotte Sarian. Salut Charlotte.
4: Salut Baya, salut tout le monde. Merci de m'accueillir sur votre émission, c'est trop cool, trop contente.
3: Et comment tu vas ?
4: Bah écoute, ça va.
3: En toute franchise, t'as le droit de pas aller très bien aussi.
4: Bah écoute, je suis en transpiration là, je suis en train de fondre, mais ça va, écoute. Sinon, ça va, très chaud, mais trop contente d'être là et de répondre à vos questions.
3: Et toi, Jules, comment ça va ?
5: Salut, moi ça va super. En transpiration également, mais on va réussir à aller au bout de cette émission, je pense. Hein. Je pense qu'on va réussir.
4: Ouais. Et il y a un ventilo à côté, donc c'est parfait.
3: Et en tant que dernière émission, là je me suis dit vraiment c'est full freestyle. Et je pense que par rapport à ta pratique, on aura plein de questions qui vont venir petit à petit. Mais est-ce que tu peux déjà nous dire comment est-ce que tu occupes ton temps dans ta vie en général ?
4: Alors, mon temps, j'occupe principalement mon temps, mon activité principale, donc c'est la musique. La musique, mais sous plein de formes différentes, c'est ça que j'aime bien aussi. J'ai, avec le temps, développé une pratique un peu hybride. Faire de la musique, fabriquer des instruments de musique, des objets hybrides, électroacoustiques. Faire des compositions, composer pour moi-même, développer un peu des formes aussi de... Donc composer, développer des formes de diffusion, de vidéos en lien avec ma musique. Des formes d'images aussi, plastiques, etc. Mais ça viendra aussi après. Là, en ce moment, je suis en train de faire ça. Sinon, je compose aussi pour des artistes, des cinéastes, pour des films et du spectacle vivant. Ou sinon pour des expositions. Et je donne aussi des cours de création sonore pour des jeunes dans des collèges, principalement à Saint-Denis. Voilà, donc je développe ça, toute cette pratique un peu multifonction, quoi, couteau suisse.
3: Bon, j'ai l'impression que tu as peut-être déjà répondu à la question que je voulais poser juste après, mais c'était comment est-ce que tu gagnes de l'argent ? C'est plutôt dans les... Tu gagnes beaucoup d'argent avec ta pratique, enfin tes compositions, tes concerts, ou c'est plutôt les activités un petit peu annexes, comme la composition pour d'autres personnes ou des ateliers, ou enfin comment c'est réparti ?
4: Bah c'est ça, c'est un peu réparti en...
3: 50-50 ?
4: Oui, voilà, on peut dire, ouais, voilà.
3: Bravo.
4: Mais bon, pour l'instant, c'est le début, donc je suis un peu... j'ai coupé une activité... un travail alimentaire, quoi.
3: C'était quoi ?
4: Et je travaillais dans un musée, je faisais des missions d'accueil, en fait, voilà, tout simplement.
5: Et là, j'ai l'impression que tu nous as décrit toutes les activités professionnelles que tu peux avoir ou qui peuvent te rémunérer.
4: Ouais.
5: Est-ce qu'en dehors de ça, tu as d'autres pratiques qui te prennent du temps un peu, auxquelles tu consacres du temps ?
4: Oui, du coup, bah, c'est ma pratique personnelle qui est une pratique... donc, c'est tout un processus d'abord de fabrication d'objets, d'instruments, d'expérimentation. Je prends beaucoup de temps à expérimenter. L'acoustique et lié à l'électronique, au numérique. La composition aussi, parce qu'après j'essaie avec toutes ces expérimentations sonores de créer des compositions plus écrites, on va dire. Il y a aussi la pratique de la performance. J'écris des performances avec une idée derrière souvent et un peu de manière un peu aussi dramaturgique. Plus avant que maintenant, mais oui, un peu avec un début, une fin, des événements qui arrivent, des personnages représentés par tel son, des ambiances, des paysages. Et j'ai aussi... j'ai ça et une pratique aussi que je développe. Moi, il faut savoir aussi que j'ai une pratique de vidéo. À la base, j'avais une pratique de vidéo et je faisais des films que j'ai un peu mis de côté pour être full musique. Mais là, je suis en train de remanier ça et de le mettre en lien avec ma musique et créer des supports et voilà, un support en plus d'images. Voilà.
5: Ok. Et donc, toute cette pratique artistique, est-ce que tu saurais un peu nous décrire comment tu la nourris ? C'est quoi tes inspirations ? C'est quoi qui te donne envie de créer ou de...
3: Oui, moi, j'allais dire peut-être plus simple, pourquoi tu fais de la musique ?
4: Alors, deux questions hyper intéressantes. Donc, pourquoi je fais de la musique ? Et après, je vais en venir sur mes inspirations. Pourquoi je fais... en fait, je trouve que la musique, pour moi, c'est... C'est vraiment l'art qui me sensibilise le plus, qui me touche le plus, qui, dans ma vie, a été l'art le plus significatif dans certains moments de ma vie, mais aussi en tant que de création. J'ai commencé tout de suite avec ça, par la fabrication d'objets, trouver des sons, etc. Et en fait, je trouve que c'est aussi un art qui est beaucoup, qui est très intuitif, enfin je trouve, hein, c'est mon avis, il y a une intuition, il y a une, je trouve qui est hyper intéressante, un lâcher prise en fait, dans le son et dans la musique, qui fait que je trouve que c'est assez pur en fait comme manière de créer, plus que dans d'autres, comme je disais avant que je faisais un peu de vidéo, tout ça, ça demande toujours un processus plus réfléchi, plus... cadré, pour moi, c'est ça, c'est cette intuition. Voilà.
3: Et les moments importants, tu disais des moments importants dans ta vie, c'était quoi ? Si c'est pas indiscret, si t'as pas envie de répondre, tu peux ne pas le faire.
4: Des moments, oui, c'est des moments cool comme des moments moins bien et des moments où on est plus sensible, plus à vif et je trouve que la musique permet aussi de plonger. De donner en fait son énergie dans quelque chose, de donner son imagination, son énergie dans quelque chose d'assez beau, plutôt que de la donner dans quelque chose de...
3: D'assez laid.
4: Voilà, c'est ça. Et pour ce qui est aussi de mes inspirations, c'est une question hyper intéressante, parce que justement j'ai beaucoup d'inspirations qui viennent pas forcément que de la musique, et notamment le cinéma. Le cinéma, il y a beaucoup de réalisateurs qui m'inspirent, et aussi dans la manière aussi de créer un film, dans le montage surtout, dans la dramaturgie, dans le montage, dans la composition aussi, c'est en quelque sorte une composition que de faire un film, je trouve. Et moi, j'utilise beaucoup dans mes compositions cette mise en place une image après une autre, et ça va donner un sens, un langage, une forme après une autre, et du coup c'est comme ça que je vois aussi la musique, c'est un son avec un autre donne une certaine forme de langage, et il y a le rythme aussi qui vient créer ça, quoi, enfin qui vient, voilà.
3: Et t'as une mémoire plutôt visuelle ou auditive ? Parce que ce que tu me racontes, la succession d'images, je me demande si ta représentation du monde, elle est plus visuelle ou auditive, ou ni l'un ni l'autre. Tu n'as jamais réfléchi ?
4: Alors pour la mémoire, alors je dirais que je suis beaucoup plus sensible au son. Je suis beaucoup plus sensible au son. Je suis très sensible, par exemple, à l'ASMR ou des choses comme ça.
3: D'accord.
4: Ouais. Je sais qu'il y a des gens qui n'aiment pas là, les bruits de bouche et tout. Moi non plus, j'aime pas. Enfin, il y a certains sons que j'aime bien. Mais enfin, en tout cas, voilà, au son environnant, à la musique, il y a vraiment. Mais justement, ça s'arrête pas là parce que justement, voilà, il y a un truc qui m'intéresse dans le son, la musique, c'est que ça déploie tout un imaginaire en fait. Imaginaire, ça vient d'image et ça déploie en fait un imaginaire tant individuel, selon ce qu'on vit, selon ce qu'on voit, ce qu'on, enfin voilà, ce qu'on vit en fait, non, tout simplement. Mais aussi collectif et. Et voilà. Je dirais que oui, je suis plus sensible au son qu'à l'image. Mais le son, en même temps, c'est un peu lié. Voilà.
5: Est-ce que tu as un peu de souvenirs liés au son de quand est-ce que c'est apparu un peu dans ta vie d'en produire ou de vouloir en produire ou d'un souvenir comme ça qui te reste
4: J'ai fait mes premiers instruments, je sais pas, à l'âge de... peut-être 19 ans. Mais il m'a fallu du temps, en fait, pour me rendre compte que, au-delà de fabriquer des instruments, des objets musicaux, que je pouvais composer vraiment de la musique avec. Et en fait, ça a été un peu plus long, de pouvoir utiliser même des logiciels, comprendre comment ça fonctionne, etc. Ça, c'était plus long.
3: Et t'es plutôt dans la team autodidacte ou alors t'as fait pas mal de formations, t'as appris ça avec des gens parce que j'imagine si tu parles de montage comme le cinéma, la fiction, etc., c'est que t'as dû peut-être expérimenter ça par toi-même ou c'est juste des références esthétiques, si je puis dire. La construction, par exemple, tes instruments, j'imagine c'est technique, quoi. Faut manipuler de la matière, des choses. Et t'as appris ça seul?
4: Oui, j'ai développé cette pratique-là parce que j'étais sensible à ça, quoi, en quelque sorte. Après, donc j'étais aux Beaux-Arts, donc j'avais sous les mains quand même. On a des espaces de travail. On avait par exemple atelier métal, atelier bois, atelier peinture. Enfin voilà. Donc là, à ce moment-là, c'est là où on a appris. Pareil, atelier, il y avait aussi un studio numérique avec
3: c'était les Beaux-Arts de Paris.
4: Voilà, avec des salles de montage de films, voilà, et puis on avait aussi des professeurs intervenants qui nous aidaient, voilà. Donc j'ai pu développer ça, ouais, ces techniques-là, mais oui, après ça vient. Après c'est moi aussi qui On a ces outils-là, mais c'est nous qui faisons que, voilà, selon ta sensibilité, selon vers là où tu veux aller, c'est toi qui expérimentes ce que tu veux expérimenter, quoi.
3: Ok, j'ai une petite question, mais après peut-être c'est indiscret, mais moi j'aime bien, parce que peut-être ça peut donner du contexte, mais ouais, c'est ton contexte familial, ou quand tu as grandi, quoi. Le rapport, peut-être ça, est-ce que tu as été pas mal nourri au niveau de la musique? Est-ce que c'était un milieu, je sais pas, social modeste, pas modeste, enfin moyen, quoi, mais pour imaginer ta trajectoire, comment quelles armes t'avais, je sais pas, dans l'enfance, dans le cercle familial.
4: Au niveau de la musique, non, c'était plutôt assez normal. J'ai pas eu de... Mes parents font pas de musique. Ah si, alors si. Si, je dis n'importe quoi. Alors si, justement... ma mère qui jouait du piano, elle a arrêté après, mais si, elle a été au conservatoire. Et en fait, j'ai tous mes oncles, mon papy aussi qui faisait de la musique, de la guitare, beaucoup la guitare un peu. Donc voilà, oui, il y a quand même un background musical. Si, par rapport à ça, beaucoup de musiciens, souvent mes oncles, tout ça, c'était en autodidacte, qui jouaient très bien de la guitare, tout ça, et mon papy qui jouait de la mandoline aussi, et qui jouait aussi une guitare orientale, je sais plus, j'ai oublié le nom, Et ma mère aussi, qui jouait très bien du piano, qui était hyper douée et tout, mais après, elle a arrêté. Donc oui, il y a ça, peut-être ça a un peu forgé, mais sinon, au niveau de l'écoute musicale, j'ai pas été influencée par mes parents, quoi. On écoutait aussi un peu de variété française, enfin des choses connues, voilà. Mais sinon, j'écoutais pas mal du rap quand j'étais au collège.
3: C'était quoi?
4: C'était à l'époque, ouais, tout ce qu'il y avait, donc Sniper, Booba, L.I.M., il y avait quoi, La Fouine, voilà, tout ce qu'il y avait à l'époque, c'était ça, quoi.
5: Ouais. Et moi, toujours dans cette idée de se rencontrer un peu, je me demandais, t'as parlé vite fait de logiciel, est-ce que t'as un logiciel préféré ?
4: Ableton.
5: Ok. Ouais.
3: T'aimes vraiment bien le logiciel ou c'est celui que tu utilises le plus ou t'as vraiment une affection pour ce logiciel ?
4: En vrai, oui, je l'aime bien. C'est le logiciel qui me permet de composer. Et voilà, en fait, j'ai appris à composer sur Ableton. Donc, je continue à l'utiliser et je l'aime bien. J'ai pas vraiment essayé d'autres logiciels, à vrai dire. Mais voilà.
5: Et même question pour un site web. Est-ce que tu aurais un site web est-ce qu'il y a un site web que tu consultes souvent et qui te plaît beaucoup ?
4: Un site web pas vraiment. Là, comme ça, ça me vient pas.
3: C'est vrai que c'est fou cette question, mais nous, quand, enfin, je sais pas, moi, ma génération, t'allais beaucoup sur des sites web et maintenant on est beaucoup sur les plateformes, quoi. Et que souvent, quand je pose cette question-là, c'est vrai que les réponses, elles sortent pas automatiquement.
4: Ouais.
3: Ça vient après.
4: Ouais.
3: C'est pour ça qu'on la pose. Hein. On aime bien mettre les gens en difficulté, gentiment.
4: Non, c'est intéressant, mais ouais, là, comme ça, c'est vrai que je vois pas. J'ai pas un site en particulier qui me vient en tête.
5: Et moi, j'aimerais bien poser la question aussi de. Tu parles beaucoup de fabrication d'objets, et est-ce que t'as un outil préféré, quoi ? Est-ce que tu pourrais nous le décrire aussi s'il est particulier ?
4: Un outil
5: Je sais pas, une scie, un
3: fer à souder.
5: Un fer à souder.
3: Un maillet.
4: Une meuleuse, ouais, j'aime bien les meuleuses. J'aime bien les meuleuses.
3: T'es quelle marque ? Ou t'as pas les trucs sans fil ou...
4: Ah non. Ouais, pas à ce point-là. Ouais, non, une meuleuse, ouais, j'aime bien la meuleuse, ouais. Ça fait
3: très très peur les meuleuses. Moi j'ai toujours très très peur quand j'en ai.
4: Ouais, c'est... Ouais, mais après, on s'habitue.
5: Moi, j'aimerais bien commencer à poser un petit peu des questions, justement, sur ces instruments-là dont tu nous parles un petit peu depuis tout à l'heure. Est-ce que tu pourrais nous décrire un peu cette pratique-là que tu as ?
3: J'ai ouï dire que c'était des artefacts, même.
4: Oui, j'aime bien ce mot. Quelqu'un a utilisé ce mot une fois en parlant de mon travail et j'ai trouvé ça cool. Donc j'ai gardé ce mot. C'est des objets. Alors voilà, donc il y a tout un processus. J'en parle comme objet, mais en vrai, je pourrais les définir par plein, tellement de choses, instruments de musique, objets musicaux, artefacts. Je les considère aussi, au-delà d'objets qui font du son, comme vraiment une pièce artistique plastique, comme presque sculpturale en fait, parce que c'est la même démarche en fait. Il y a tout un truc, oui, il y a l'aspect musical, technique, mais il y a aussi l'aspect... réflexif, l'aspect, la forme de l'objet, la recherche plastique en soi. Quand je fabrique un cristal de voix, j'avais une idée derrière de le son en tant que matière mémorielle, en tant que voix cristallisée dans une matière et du passé du coup qui serait cristallisée, qui ressurgirait dans le présent. Sous forme de... Voilà, en soufflant dedans. Enfin, il y a tout un truc par le souffle, par la manipulation d'un cristal. Et en fait, c'est... Donc, il y a tout ça aussi derrière. C'est comme ça que je l'ai pensé.
3: Tu peux développer, c'est quoi un cristal de voix ?
4: Alors, donc, le cristal de voix, c'est un cristal... Donc, c'est fait en acier. Hein. Mmh. C'est une sorte de... C'est une sculpture. Hein. C'est un objet qui est assez lourd. Et du coup, j'utilise ma voix dedans, j'utilise mon souffle et je modifie aussi à l'aide de... J'utilise beaucoup la synthèse modulaire granulaire. Donc c'est grâce à ça aussi que je modifie, je relie cet objet à des synthétiseurs modulaires granulaires et je modifie ma voix, je peux la triturer, la granuler, voilà, faire plein de choses avec. Ouais.
5: Est-ce que tu pourrais te lancer dans une petite audio-description visuelle de à quoi ressemble ce cristal ?
4: Oui, alors c'est un cristal avec plein de petits cristaux en pique, comment on pourrait appeler ça, polygone peut-être, de forme polygonale et à la fin il y a un bout piquant. Donc des cristaux quoi, c'est des cristaux qui partent un peu dans tous les sens, en acier, donc de couleur plutôt argentée, donc c'est un peu une sorte de cristal un peu cosmique. Enfin, si je dois le comparer à quelque chose qui existe, ce serait de la... j'ai oublié le nom. Il y a un nom de cristal qui est argenté et qui est
3: métallique.
4: Ouais, un
3: moi,
4: peu.
3: Je vois ouais. Ce que c'est, mais j'ai pas le.
4: Le nom, j'ai oublié, je l'avais le nom. Et c'est métallique, oui, un peu. Et en fait, ça, c'est presque miroir aussi. C'est un effet réfléchissant. C'est super beau. Après, ça n'a pas cette même forme-là. J'ai oublié le nom, mais on peut, si on regarde sur Internet, cristal argenté, je pense que... Et donc ça m'a inspiré beaucoup aussi. Enfin, voilà, plein de choses qui m'ont inspiré, mais voilà. Et en fait, donc je le porte à l'aide de mes deux mains, parce que c'est assez lourd. Ou sinon, je le pose sur un pied, un trépied, en fait... Voilà, et du coup, je l'utilise avec ma voix, et voilà.
5: Et est-ce que tu as dû... Du coup, c'est un instrument que tu as construit au fur et à mesure, sans plan, à la base. Comment tu t'es lancé là-dedans ? C'est quoi qui t'a démarré là-dedans, où tu t'es dit la première étape quoi, de travail
3: Est-ce que tu avais déjà l'idée de « je veux faire ça comme ça » ou ça vient un peu par itération, petit à petit, tu fais des tests ou...
4: Oui, c'est venu après. En fait, à la base, je voulais utiliser un téléphone coincé dans un cristal. Enfin, je sais pas, j'avais une idée un peu plus complexe. Et en fait, petit à petit, je me suis dit que c'était un peu compliqué. Et puis... Et le cristal, en fait, j'aime beaucoup. J'aimais bien en fait l'idée d'une matière inorganique. Enfin, regarder un peu. Enfin, j'aime bien toutes ces. De voir un peu. J'étais allée au musée de minéralogie aussi, de la minéralogie. Et ça, j'étais assez attirée par...
3: C'est au Luxembourg, ça, non ?
4: Non, il y en a à Paris, il y en a un à Paris. Et en fait, je sais pas, j'ai eu ma période un peu pierre, cristaux, tout ça. Donc j'ai fouiné un peu, enfin, je suis restée à divaguer un peu dans des espaces comme ça. Et en fait, comme j'ai un rapport, alors il y a aussi le rapport son-mémoire, je travaille aussi beaucoup sur la mémoire en général, etc. Et comment ça se transmet, comment ça se garde, etc. Et je trouvais que le lien matière inorganique comme ça, et le lien. Enfin voilà, j'ai fait ce lien-là et je sais pas comment. Enfin voilà, je pense que ça m'est venu un peu petit à petit. Et puis j'ai fait aussi beaucoup d'expérimentations avec du métal aussi. C'est ça aussi, ouais. J'ai beaucoup expérimenté le métal parce que je fais beaucoup de métal, de soudure, de trucs. Blablabla. Donc voilà, c'est aussi des expérimentations personnelles.
5: Est-ce que les expérimentations, elles passent par plusieurs plâtres ou est-ce que c'est une pièce qui progressivement prend forme et te convient de mieux en mieux ?
4: C'est ça, c'est une pièce qui prend forme de voilà petit à petit et c'est assez long parce que il y a toujours en fait c'est infini en fait le processus il pourrait toujours durer jusqu'au moment où on veut que ce soit fini mais en soi, ça pourrait continuer et créer un objet un peu infini, quoi. Mais oui, non, voilà, c'est petit à petit, quoi. Ouais.
5: Et toute cette construction, est-ce que tu

0: Il y a beaucoup un lien avec la forme, de l'instrument. Donc il y a ce cristal, comme j'ai dit, voilà, ce lien où...
1: Est-ce que tu vis dans un jeu vidéo un petit peu ou pas du tout ?
0: Oui, il y a ce lien-là quand même, il y a ce lien-là. Et en fait, oui, alors du coup, là, je vais parler d'autres instruments. Donc ceux que je mets sur mon bras, c'est comme... donc c'est des instruments, des sortes de prothèses, mais en même temps... J'ai pas envie que ça fasse trop robot ou un délire un peu, mais oui, c'est... Je sais plus ce que c'était comme question, mais
1: C'est quoi l'univers, en fait, si je puis dire, qu'il y a derrière tes instruments? Et donc, c'est pour ça que je faisais l'analogie avec les jeux vidéo, quoi, un
0: oui.
1: monde imaginaire, ou
0: oui,
1: comme tu parlais de cristaux, enfin voilà, quel...
2: Le cosmos.
0: Voilà. Oui, voilà.
1: C'est ça, je voulais que tu parles de ça, de ta mythologie.
0: Oui, ma mythologie. Bah oui, alors, waouh, c'est... Il y a beaucoup de choses derrière. Le cinéma d'animation, le cinéma, le jeu vidéo aussi, tout peut, et la littérature aussi.
1: Tu peux citer une ou deux œuvres de ces trois domaines que tu as donné?
0: Alors, qu'est-ce que je pourrais dire? Pour ce qui est mythologie un peu personnelle, c'est vrai que et dans le traitement du son, par exemple, les films de Miyazaki, je trouve qu'il y a un lien entre imaginaire collectif et imaginaire personnel à lui, et il développe toute sa mythologie, etc. Et en fait aussi tout ce qui est du son, des êtres imaginaires, il y a un peu ça aussi dans... Enfin, je m'inspire beaucoup de cette manière de créer, parce que dans mes sons aussi, j'imagine des petits êtres un peu imaginaires qui communiqueraient les uns avec les autres. Et souvent, il y a beaucoup de glitchs dans ma pratique, de petits glitchs, de bruitages, de sons un peu trafiqués qui viennent un peu de voix. Et donc, il y a beaucoup ce truc un peu... Ouais, d'être imaginaire qui...
1: Ah, donc c'est un double sens, ce côté artefact, quoi.
0: Ouais.
1: Moi, au début, je le prenais juste comme un objet voilà, qui est arrivé, qui est un petit peu magique. Mais il y a aussi le côté sonore dans ce que tu dis, des choses qui réapparaissent, la mémoire. J'avais pas fait ce lien-là.
0: Mm-mm. Oui, et puis... oui, il y a ce lien mythologique... je ne sais plus ce que je voulais dire, désolé. Ouais.
2: Et tu parles de mémoire collective et mémoire plus individuelle. Est-ce qu'il y a ça aussi dans ton travail? Ça fait écho, toi, tu donnes des choses de toi là-dedans et tu ramènes un peu des mythologies sonores plus larges, ou tu essayes de communiquer quelque chose?
0: Oui, alors déjà, ce qui m'intéresse aussi, c'est de savoir quel genre d'imaginaire... va produire tel son ou tel son les uns à côté des autres, quel genre d'histoire ça va produire, quel genre d'histoire on va se raconter aussi en écoutant tel son avec tel son dans une dramaturgie musicale. Y a ça, et oui, en fait, j'essaye... Ouais, y a aussi, oui, comme une... C'est oui, il y a forcément aussi un peu le truc de la volonté de création d'un personnage un peu hybride avec ses objets sur le bras, etc. Mais en même temps, j'ai pas envie qu'on fasse trop le lien avec l'aspect un peu robotique, etc. Ouais, voilà.
2: Et d'ailleurs, est-ce que tu peux nous décrire un peu plus ce que tu as sur les bras en concert? Parce que là, tu nous as surtout parlé du cristal, donc que tu prends soit dans les mains, soit sur un pied. Et en plus de ça, sur les bras, tu es équipé aussi d'autres objets, d'autres œuvres, comme le cristal.
0: Oui, alors, donc il y a deux instruments notamment. Il y a je l'ai appelé en anglais arm shield. Le bouclier de bras, et justement c'est ça aussi, ça fait référence à cet instrument. Donc c'est un instrument que je porte sur le bras qui est en acier, et je joue, il y a des tiges que je fais frotter avec un archet, donc ça crée des vibrations, des notes. Et en fait il y avait cet aspect là, bouclier de bras, en fait, où je l'ai un peu vu comme un bouclier, un peu encore dans l'imaginaire.

0: Un peu comme un bouclier, comme si des notes de musique allaient créer une sorte
1: De
0: de
1: protection.
0: protection, voilà, de vibrations musicales et de protection d'énergie, un peu, voilà, un peu mystique. Donc voilà, ça, et en plus, bon, la forme s'y prête bien parce que les tiges sont assez longues, elles sont. Je le porte devant moi, donc enfin il y a un truc. Donc c'est, il y a un peu ce truc aussi d'inspiration de jeux vidéo, des personnages un peu qui se baladent et qui à travers des quêtes, etc.
2: Qui
0: et
2: s'équipe.
0: voilà, qui s'équipe. Donc c'est ça aussi, ça vient de là. Et donc moi je me suis équipée de ce bouclier de bras musical et j'en ai un autre aussi qui s'appelle le Spiral Drone. Et pareil, c'est une sorte de prothèse en acier que je porte sur mon bras gauche. Et là, pour le coup, la forme, c'est une forme de spirale, en fait. Donc, d'où son nom, et qui fait plutôt des sonorités en drone, très longues. Des sons. Mais aussi, alors, ce qui est intéressant aussi avec ces instruments, c'est que selon comment je bouge mon corps, donc il y a un rapport aussi au corps qui m'intéressait et à l'aspect performatif. Ça va créer des sons différents. Par exemple, cet instrument, si je saccade mes gestes, ça va créer des sortes d'interférences. Au contraire, si je relâche mon bras et que je joue plus en détente, ça va plus créer des sons en drone. Voilà.
2: Et ça te fait beaucoup vibrer, toi, quand tu l'utilises ou pas tellement, quoi ?
0: Si, bah, en fait, si, parce que alors, il y a une concentration à avoir. En plus, bon, c'est pas des vrais instruments qui ont été pensés. Enfin, qu'est-ce qu'un vrai instrument ? Bon, mais c'est surtout que il y a une certaine manière de l'utiliser et c'est comme un. Ouais, il faut dompter un peu le truc et donc il y a certains gestes qui. Ouais, il faut avoir une certaine tenue et une certaine détente, enfin voilà, savoir quel geste, il y a des gestes précis et voilà, il y a une tenue du corps aussi précise à avoir. Et par exemple aussi, j'en ai un autre, donc c'est le keyboard fluid en anglais. Ça se joue avec de l'eau sur les mains, c'est des tiges qui sont, et donc par les vibrations en fait de l'eau sur mes mains, ça vibre. Là, par exemple, cet instrument, si je ne me lave pas les mains aussi, il faut que je me lave les mains pour que mes mains soient très sèches et que je puisse vibrer, sinon voilà, ça ne marche pas, quoi.
1: Hmm. Et c'est vraiment de la création d'instruments, donc tu es obligé aussi d'apprendre les gestes qui fonctionnent bien avec et toutes ces choses de comment l'animer, comment jouer. Et moi, ça me fait un peu me poser la question de comment est-ce que tu te lances du coup dans le live ? Est-ce que t'as un scénario pour vraiment t'appuyer sur des points ? Ou est-ce que tu vas en full impro, tu te concentres sur le geste et c'est ça la performance, c'est ça qui est important pour toi de montrer ?
0: Bah justement, c'est hyper intéressant comme question parce que ça a été un peu tout mon questionnement. Est-ce que j'installe une dramaturgie dans mon corps, dans mes gestes ? Est-ce que je théâtralise mes gestes ou est-ce qu'au contraire, je reste dans l'improvisation ? Ça a été beaucoup une question que je me suis posée. J'ai essayé un peu les deux et en vrai, ce qui ressort, c'est que je n'ai pas envie de théâtraliser mes gestes. Enfin, je n'ai pas envie. Parfois, si... j'ai envie de rester simple, en fait, dans cette... Je suis plus une. J'ai plus envie de rester dans ma. En live, en tout cas, pour l'instant, dans ma position de musicienne, d'artiste sonore, et de pouvoir, en fait, voilà, de pouvoir vivre le moment sans me dire, ah, parce que c'est aussi beaucoup de questions, ah, à ce moment-là, il faut que je fasse ça, il faut que je fasse tel geste et tout. Et je pense que ça détériore un peu la. L'instant, en fait, aussi. L'instant que j'ai avec les gens, l'instant de pouvoir créer de la musique et en direct, etc. Donc, de plus en plus, je privilégie quelque chose de plus improvisé et de plus lâché. Mais après, bon, l'improvisation, c'est quand même compliqué. Enfin, c'est beaucoup d'entraînement. Mais j'espère de plus en plus aller vers l'improvisation, en fait.
2: Et est-ce que ça te stresse de faire des lives? Est-ce qu'il y a une dimension, comme tu dis, que c'est des prothèses, tu t'équipes est-ce que psychologiquement, toi, ça te fait quelque chose ou pas?
0: Oui, il y a beaucoup de stress. En fait, ouais, il y a beaucoup de stress parce que il y a l'aspect musical, préparer, voilà, tout ce qu'on va jouer, mais il y a aussi l'aspect technique. Et l'aspect technique, aujourd'hui, ça me prend beaucoup. Enfin, ça me prend. C'est un gros aspect que j'aimerais bien mettre de côté à un moment. Et enfin bon, je
2: tu
0: sais
2: peux
0: pas
2: décrire si quand tu dis technique, quoi, c'est le fait de transporter, de commencer.
0: Alors il y a ça, il y a le fait de ranger, de tout ranger, transporter, réinstaller, savoir que tout va bien, les câbles, les trucs.
2: C'est qu'il faudrait
0: le
2: quelqu'un
0: son,
2: pour
0: le mixage.
2: Dans l'absolu ou non, tu te
0: peut-être,
2: dis juste que moins.
0: Peut-être. Je suis en pleine réflexion là par rapport à ça. Je suis en pleine réflexion, mais oui, il y a toujours ce truc, les câbles, voir si ça sonne bien, faut nettoyer le truc, parce que si ça vibre mal, faut refaire le mixage, parce que dans une pièce, l'acoustique est différente. Donc il y a toujours ce truc, et là, par exemple, j'ai joué au Théâtre de la Ville pour une metteuse en scène qui s'appelle Nawel Aynesh, et pour son spectacle, son performance hybride installation. Et en fait, j'ai fait composer la musique et j'ai joué aussi en direct avec mon instrument, le Arm Shield. Et en fait, j'étais plus stressée par l'aspect technique parce qu'on a joué dans un très grand espace. Il y a aussi des techniciens, techniciennes qui sont là. Et j'avais mon propre dispositif. Donc en fait, j'étais plus stressée par la technique finalement que vraiment à me laisser porter par la musique, quoi. Donc c'est ça, c'est un peu problématique ce truc-là. Ouais. Mais bon, je suis en train de gérer un peu le problème.
2: D'accord. Moi, j'ai une dernière question à propos de ces instruments. Est-ce que tu as déjà laissé quelqu'un les essayer ou quelqu'un peut les prêter ou non, c'est interdit?
0: Oui, il y a une copine une fois qui a essayé de jouer. En détente, quoi, pour rigoler, quoi. Voilà.
1: Moi, j'ai encore des questions par rapport à ces instruments. Maintenant, plus sur l'aspect documentation, je me demande est-ce que c'est une pratique que tu as de documenter ou de partager comment tu as construit ces instruments qui sont uniques, quoi, et qui ont des techniques que tu décris. Par exemple, si tes mains sont sales ou ce genre de choses, plein de petits détails. Est-ce que c'est des choses que tu compiles quelque part pour toi ou pour tout le monde ?
0: Pas du tout. J'y ai jamais vraiment pensé et en même temps il y a un processus assez long puis je fais beaucoup de recherches aussi je me nourris de plein de choses. Il y a tellement de processus que non, ce truc de documentation personnelle, non, j'ai pas. Non.
1: Et est-ce que, à fortiori, c'est quelque chose qui t'intéresserait une fois. Enfin, tu penses un jour, par exemple, si tu te lances dans un nouvel instrument, est-ce que tu te dis, je vais peut-être les archiver ou c'est quelque chose qui peut t'intéresser?
0: Les archiver au sens documenter, montrer le processus ?
1: Oui.
0: Oui, alors on m'en a déjà parlé.
2: J'ai l'impression que c'est une contradiction un peu cette question, parce que j'ai l'impression que tu dis que l'instrument c'est une œuvre en elle-même, et que du coup, est-ce qu'il y a besoin de pour... autre que de l'entendre et de le voir, d'avoir une explication comme si c'était un synthétiseur où tu te dis qu'il faut qu'il y ait une description un peu technique pour comprendre ce que c'est. Après, bon, je dis ça, c'est comment je vois la chose, peut-être c'est des conneries.
0: Oui, il y a ça, c'est vrai que j'ai pas... Pour l'instant, ça fait pas partie de mon... Pour l'instant, ça fait pas partie de mon processus et de... Donc non, il n'est pas question de ça pour l'instant, en tout cas, peut-être un jour. Mais oui, c'est vrai qu'il y a un truc, il y a beaucoup un truc d'objets, enfin, il y a beaucoup de choses à montrer, c'est vrai. Il y a beaucoup de choses à montrer et de sons que en fait, pour l'instant, je privilégie ça, c'est le plus important. Voilà.
1: Ouais. Et donc, ces instruments-là, ils sont présents dans toutes tes activités musicales? Ou est-ce qu'il y a des endroits où tu vas faire que du Ableton ou du... Ou des, enfin, par exemple, tu parles de composition pour le théâtre ou pour l'image. Ou est-ce que...
0: Oui, bah, y a parfois, sur une composition, il y a toujours mes instruments, mais il y a beaucoup d'endroits dans la composition. Bien sûr, j'utilise beaucoup Ableton, j'utilise des synthétiseurs modulaires granulaires, j'utilise aussi des pianos, des synthés, voilà, beaucoup de pianos, oui, aussi, et aussi du field recording. Je viens aussi glaner sur le web des sons à droite à gauche, enfin il y a vraiment plein de choses. Non, c'est vraiment
2: C'est quoi les sons que tu prends sur internet à droite à gauche?
0: Ça peut aller de des sons d'animaux, j'aime bien les sons d'animaux. Ça peut aller de sons d'animaux à des sons de pas qui marchent, ouais, des sons de pas sur la dans la forêt ou dans de l'eau ou dans de la neige, voilà, des sons d'animaux, des sons de cris, de des gens qui toussent, des gens qui crient, voilà. Ouais.
2: Parce que tu fais aussi plein d'autres trucs dans la musique, j'imagine, en plus on va beaucoup te parler de tes instruments, du coup peut-être on peut parler plus de la compo, me dis,
0: ouais, enfin,
2: si t'as envie. Moi, il y a plein de trucs encore j'ai envie de parler, mais là il nous reste encore, on va dire, maximum, je crois, 13 minutes.
0: Ok, ouais,
2: je crois.
0: Donc, ouais.
2: Et oui, aussi, notamment, il y a un truc que je me suis dit, c'est que ta musique, là, on a parlé beaucoup des images, de ce que c'était, mais de qu'est-ce qu'il y a à entendre.
0: Mmh, ouais.
2: Genre, enfin, qu'est-ce que c'est, enfin, c'est comment, est-ce que ça s'articule, ça s'agence dans le temps, est-ce que c'est une forme de chanson, même s'il n'y a pas de voix, dans le sens où c'est des formats qui ne sont pas très longs, avec des éléments qui reviennent, est-ce que c'est une musique un petit peu accessible, quoi, s'il y a quelqu'un qui est vraiment pas plus que ça intéressé par le son en lui-même, est-ce que ça marche sur ce public-là, enfin voilà, moi, si tu pouvais parler un petit peu de ton univers sonore, qu'est-ce qu'on entend?
0: Alors on entend plein de choses, parfois trop même. C'est vrai que je sature un peu parfois, j'utilise, comme il y a beaucoup, alors ouais, il y a une expérimentation du son, j'ai une expérimentation du son qui est très voilà, au niveau des glitches, au niveau de la texture sonore, etc., que j'intègre. Donc parfois, il y a parfois trop de choses. Je compose souvent avec une intro, une première partie, deuxième partie, troisième partie. Enfin, il y a un peu ce truc-là, comme je disais, un peu avec le montage et tout. Il y a ce truc-là expérimentatoire, glitch, bruitage, etc. Mais il y a aussi des mélodies. Je compose beaucoup de mélodies. C'est là où, voilà, on peut qualifier un peu d'expérimental. Mais en même temps, je m'attache quand même à créer des mélodies, à créer un rythme qui soit... Donc oui, je dirais quand même c'est accessible. C'est pas, du début à la fin, du bruitage ou quelque chose de très saturé. Ou... Non, c'est du rythme, mélodie, ça va être un peu... Il y a aussi de l'ambiance, on pourrait aussi qualifier ça d'ambiance. Des mélodies un peu... réverbéré, fantasy un peu. Je sais pas comment on pourrait qualifier ça, mais... avec des rythmes aussi, parfois des kicks, des glitches qui vont être comme des hiats, enfin qui vont servir de percussion en fait, mes glitches, voilà. Voilà, et beaucoup d'ambiance aussi. Donc oui, je pense que c'est accessible aussi, même s'il y a une recherche expérimentatoire derrière, quoi.
1: Et tous ces glitches-là, est-ce que c'est toi qui les génères? Est-ce que tu utilises moult des combinaisons de techniques? Ou est-ce que c'est une recherche par exemple, je sais que tu es passé par exemple par le live coding, ou est-ce que tu t'explores des...
0: Oui. Alors le live coding, j'ai pas continué parce que voilà, ça prend du temps. J'ai un peu expérimenté, mais pas tant que ça. Tous mes glitches sont générés par voilà, c'est une boucle en fait. Ça va être beaucoup Ableton, synthétiseur modulaire, granulaire, son enregistré que je vais modifier, que je vais saturer, où je vais ajouter des effets, que je vais faire rentrer dans des synthés, des logiciels. Donc c'est beaucoup de... Ouais.
1: Et est-ce que tu as besoin, toi, quand tu composes, d'avoir du retour? Est-ce que tu as des oreilles privilégiées?
0: Bah, pas assez, je trouve. Je me suis fait la remarque.
2: Mais t'en as envie, en tout cas.
0: Ouais, j'en ai envie. Et j'aimerais bien pouvoir discuter de ça avec des gens pour avoir des retours. Même moi aussi, je peux donner des retours à des gens s'ils ont envie. Et on peut échanger et voir. Parce que en fait, non, j'ai pas de retour. Non. Donc voilà, j'aimerais bien créer des petits groupes de discussion de musiciens, musiciennes. Voilà.
1: Un club d'écoute.
0: Voilà. Pour des futures compositions, voilà, ouais.
2: Et même pour la technique ou des groupes, enfin, t'as un crew avec qui, je sais pas, parce que tu me dis que t'as un atelier, est-ce qu'il y a d'autres personnes dans l'atelier, ou c'est vrai que le modulaire, c'est... Il y a quand même un petit aspect communautaire, des gens qui se parlent, et j'ai tel module, et celui-là, il est bien, de se les vendre, de se les revendre, ou toi, t'as vraiment ce côté-là, où t'es dans ton petit coin, quoi.
0: Bah, je suis un peu dans mon petit coin. Je suis dans un atelier, mais qui est quand même, c'est atelier, on va dire, art plastique. Enfin, il y a moins de son, on va dire. C'est beaucoup sculpture, installation, écriture. Donc il y a moins de gens, un peu des nerds sur le modulaire. Après, je regarde beaucoup de choses sur Internet. Par contre, en parlant de Psy Crew, j'ai fait des choses en duo avec Michel Jokai. On a eu un duo Crush Mandarine. Donc Crush Mandarine, qui était un duo de live performance audiovisuelle, où moi je faisais le son et lui il faisait l'image en direct. Il générait des images projetées en direct aussi en fonction des sons. Mais c'était très écrit pour le coup, et c'était super cool. Ouais, voilà. Mais et pas au niveau du son.
2: Et c'est qui cette personne?
0: C'est un artiste
2: plastique. C'est quelqu'un que je suis censé connaître, qui est très très connu ou pas?
0: Bah quand même un peu.
2: J'ai aucune culture, c'est pour ça que je posais.
0: Ouais, bah au niveau, alors oui, au niveau art plastique, donc c'est un plasticien qui est un artiste visuel qui fait des installations, qui utilise, qui est aussi connu pour utiliser des fleurs trempées dans de la cire. Enfin, il y a tout un processus de matière en fait modifiée, remodifiée, et c'est pour ça qu'on a tout de suite qu'on s'est tout de suite mis en lien, parce que on fait un peu, enfin on a un processus similaire, lui avec l'image, avec la forme, les formes plastiques, et moi sonore. Voilà.
1: Et ça, des collabs, ça t'arrive souvent d'en faire, ou c'est des choses très ponctuelles comme ça avec quelqu'un avec qui ça marche, ou...
0: Alors là, pour le coup, oui, on a beaucoup collab ensemble, on a créé un duo, mais oui, j'ai pas mal expérimenté des choses, enfin, avec des gens aussi, oui. Mais pas forcément le son. Pas forcément le son, et j'aimerais bien, pourquoi pas, même en live, c'est vrai que j'ai jamais encore. Si là par exemple je suis en train de composer pour une artiste, je joue avec une trompettiste en fait pour la composition, et donc c'est hyper intéressant, c'est une nouvelle approche. Mais voilà, dans le futur, c'est vrai que pouvoir faire du live, même faire du live avec des musiciens ou musiciennes en direct, ouais, c'est cool. J'aimerais bien.
2: Et c'est dur pour toi de collaborer, ou tu penses que tu peux faire ça avec beaucoup, beaucoup de gens, ou t'as vraiment, je sais pas, une manière de travailler ou une sensibilité que tu peux pas faire avec tout le monde, avec beaucoup de gens, ou c'est assez fluide pour toi, tu peux te dire à partir du moment où si c'est quelqu'un qui a envie de faire de la musique et que les sonorités te plaisent plus ou moins, tu te dis go, on peut essayer, ou il y a un côté où c'est compliqué de t'ouvrir artistiquement parlant?
0: Non. Sur le son. En vrai, tant que la vibe, je pense qu'il faut que ça colle aussi au niveau de l'énergie de la personne, qu'on puisse s'exprimer comme on a envie. Mais en vrai, non, je ne me ferme pas de porte spécifiquement.
2: T'as plus de questions, Jules? Moi, j'ai encore 2-3 questions. On va peut-être juste les survoler. Mais t'avais parlé un petit peu comme inspiration, en tout cas, que c'était important ton travail, la linguistique et l'anthropologie. Oui. Est-ce que tu peux expliquer, illustrer un petit peu?
0: Oui, je me suis intéressée à ça donc pendant mes études. Et en fait, au niveau de la linguistique, je me suis intéressée à certaines langues.
2: Lesquelles?
0: Alors, par exemple, j'ai lu des livres, par exemple, sur le quechua, des langues de certains peuples d'Amazonie équatoriale qui utilisent, alors ça c'est hyper intéressant, et c'est qui utilisent en fait des images sonores, enfin ça s'appelle des images sonores, c'est en fait, ils vont imiter. Dans leur langue, en fait, ils vont imiter le son d'un événement, d'une image, enfin d'un événement, pour exprimer en fait une idée. Donc, par exemple, si je donne un exemple, là, je vais faire donc le mot, par exemple, teillé. Alors, je ne sais pas si je le dis bien, mais ça va créer une image en fait dans l'auditeur, ceux qui parlent la langue. Et en fait, c'est l'image d'un, par exemple dans la chasse, d'une flèche qui va atteindre la cible du gibier. Donc par exemple, quand ils sont en train de chasser, ils vont utiliser ces mots, teiller par exemple, pour se projeter en fait et dire que la flèche va atteindre en fait l'animal et créer ce son. En fait, c'est le son de la flèche.
2: C'est de la sorcellerie, quoi.
0: Si on veut.
2: Non, mais je dis ça, moi je vois la musique, c'est vraiment un petit peu aussi comme ça, comme de la magie. Un jour quelqu'un il m'a dit, t'es comme ça, tu fais quelque chose et puis les gens ils vont se mettre à danser, c'est comme si tu leur avais lancé un sortilège, hein. Ou alors que tu peux les faire fuir parce que ils sont trop forts, ou tu as un truc qui les dérange. Donc c'était pas du tout un truc de mépris, de sorcellerie des peuples non civilisés, tout ça, je voulais le préciser. Et non, moi j'avais une dernière question. Est-ce qu'il y a un truc ou une personne ou un artiste de quel t'es fanatique, ou que quelque part, presque peu importe ce qu'il y a, tellement t'affectionnes la personne ou l'artiste, même peut-être si le dernier album il est pété, et bah tu lui en voudras pas.
0: Il y en a plein. OneOtrix.never, je sais pas si je le dis bien à chaque fois. Aphex Twin. J'aime beaucoup aussi la musique de film aussi, instrumentale aussi, ça m'a beaucoup inspirée aussi, ça c'est important de le dire. Dans mes mélodies, ça s'entend, on me dit souvent ça on dirait de la musique de film, parce que mes mélodies, il y a beaucoup de ça aussi.
2: Et bah je me dis peut-être qu'on va s'arrêter là, mais peut-être, est-ce que toi, tu as envie de dire quelque chose, de raconter quelque chose qu'on t'a pas questionné dessus, ou si jamais tu as envie de nous dire quelque chose, nous poser une question, tu as aussi le droit. C'est ton créneau, c'est libre antenne.
0: Là, comme ça, non. J'ai rien à ajouter. Non.
1: Merci beaucoup pour d'être venu à cette dernière émission de la saison, en tout cas.
0: Merci à vous. Merci.
2: Oui, merci pour cet échange.
1: En tout cas, personnellement, je suis très content de t'avoir reçu. J'ai l'impression que Baya aussi. Merci beaucoup pour cet échange. Maintenant, on va écouter. On a prévu de passer une de tes pièces.
0: Oui.
1: Est-ce que tu peux vite fait nous en parler avant qu'elle commence?
0: Alors, du coup, il y a 30 minutes de musique, donc il y a une première partie, donc c'est une composition que j'ai fait en performance en live, mais que j'ai pas encore sorti, qui est pas écoutable.
2: Ouais, tu nous donnes des exclus comme ça. Ça
0: voilà, voilà. Donc, ça s'appelle Busy Listening. Et donc, c'est voilà, bah, je vous laisse découvrir. Et après, il y a deux autres compositions qui sont disponibles en ligne. Lovebirds, Death Raves et Crystal Vox. Voilà.
1: Merci beaucoup.
0: Merci à vous.
2: Ouais, merci. Et puis, à l'année prochaine ou pas, nous verrons ça à la rentrée.

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2: Jean-Jacques Rousseau écrivait que le plus habile copiste est celui dont la musique s'exécute avec le plus de facilité, sans que le musicien même devine pourquoi. À croire que le développement de l'imprimerie a définitivement consacré la fidélité à l'original comme le critère principal et quasiment unique de qualité d'un copiste. La copie doit faire oublier qu'elle est une copie et transmettre les informations utiles au musicien avec une si grande facilité qu'elle doit être comme transparente. On en convient, mais on ne fera pas une heure d'émission là-dessus parce que copiste c'est un métier, du moins nombreux sont ceux qui en ont fait leur spécialité pour saisir à quel point les micros de Métaclassique sont installés au salon Marguerite Long de la bibliothèque La Grange Fleuret, où nous recevons deux musicologues, Pascal Denéchaud et Laurent Guillot, qui, dans le cadre du projet ATCOP, ont recensé et étudié le travail des premiers copistes français de 1650, soit juste avant Lully, jusqu'à 1730, soit juste avant Rameau. Ils s'appellent André Danican-Philidor, Henri Foucault ou encore David Nerd et Sébastien de Frossard. En plus de fournir les musiciens en partitions soignées et lisibles des compositeurs les plus en vue de leur époque, ils ont permis de perpétuer des répertoires de niche que les imprimeurs n'avait pas vocation à publier, autant dire que sans les copistes, on ne pourrait pas forcément jouer aujourd'hui, par exemple, les œuvres d'un certain Jean de Campfort.

0: L'ouverture du Ballet de la Nuit de Jean Comfort. Bonjour Laurent Guillot.
1: Bonjour David.
0: Vous êtes, avant même d'être musicologue historien du livre, vous vous intéressez donc à tous les artisans qui font les imprimés. Je disais en ouvrant l'émission finalement que les copistes avaient une activité pas tant rivale avec les imprimeurs que complémentaire.
1: Elle est essentiellement complémentaire. Bon, moi, j'ai passé pas mal de temps à étudier les imprimeurs de musique. Hein. J'ai notamment travaillé sur les Ballard, c'est la grande dynastie des imprimeurs de musique français.
0: Ballard étant le seul imprimeur de musique pendant toute la période de Louis XIV.
1: Oui, c'est une époque où ils avaient un monopole de droit. Mmh. Avant, ils ont eu un monopole de fait, mais à partir de 1673, ils ont un monopole de droit, donc personne ne les concurrence. Ils ont une paix royale pour faire fructifier leur travail. Ces imprimeurs, bon, c'est pas les seuls, mais ils travaillent essentiellement en quantité, c'est-à-dire qu'ils impriment des livres par centaines d'exemplaires, entre 300 et 600, mais ils font pas tant d'éditions que ça chaque année. Donc il y a un choix qui est fait soit par leurs commanditaires, soit par eux-mêmes pour choisir les choses qui vont être éditées, ce qui est une infime minorité des choses disponibles. Mmh. À Paris et même encore plus en province. Alors que les copistes, ils copient beaucoup moins de choses parce qu'ils font en général un exemplaire unique ou une toute petite série de 2, 3, 4 exemplaires. Mais ils peuvent copier ce qu'ils veulent ou ce qu'on leur demande. Mmh. Donc en fait, ils travaillent en diversité avec peu d'exemplaires alors que l'imprimeur, c'est exactement l'inverse. Ce qui fait que la transmission de la musique vue dans sa globalité, en fait, elle profite de ces deux techniques en quantité et en diversité, et c'est comme ça qu'on a finalement un répertoire assez important qui est le plus possible représentatif de ce qui se composait à l'époque.
0: Donc c'est bien vrai que c'est grâce à des copistes que l'on connaît Jean de Comfort, puisque ce qu'on vient d'entendre n'existait que sous forme de copie, n'a pas été imprimé. En l'occurrence, ça a été copié par quelqu'un qui était très en vue dans ce métier, qui était André Danican Philidor, qui travaille à l'époque de Louis XIV, mais directement pour Louis XIV.
1: Pas seulement, mais essentiellement, oui. C'était le rejeton d'une famille écossaise qui s'était fixée à Versailles. Mmh. Et alors, c'est quand même le plus grand copiste français en nombre de volumes copiés. Hein. On doit être à plusieurs centaines, entre 200 et 300, ça dépend comment vous les comptez, mais enfin, c'est quand même de loin le plus important. Et c'est quelqu'un qui a eu plusieurs métiers. Bon, il a été...
0: joueur d'échecs.
1: Ah non, c'est pas lui, c'est c'est le fils.
0: Attends, je vais pas te dire alors. Il a été
1: compositeur à ses heures, il a pas beaucoup composé, mais il a composé quand même. Il a été oboïste, il avait plusieurs charges d'instrumentiste à l'écurie du roi et à la chapelle du roi, des charges de hautbois, de cromorne et de basson. Il a été maître de hautbois dans une clientèle privée aussi, on a quelques contrats qui le concernent. Il a été bibliothécaire puisqu'il a reçu, au moment de l'installation de la cour à Versailles, vers 1682-83, il a reçu la charge de la gestion de la bibliothèque du roi, qu'il devait donc conserver, et on suppose aussi préparer pour les représentations. Et il était chef copiste, ça allait bien ensemble évidemment, de cette bibliothèque avec des copistes qui ont travaillé pour lui.
0: Mais être garde de la bibliothèque de la musique du roi, quand on est aussi symphoniste, compositeur soi-même, vu du XXIe siècle, on a l'impression que c'est un peu une voie de garage, alors que c'était plutôt prestigieux.
1: Prestigieux, je sais pas. C'était une charge quand même. Hein. C'était une charge officielle, comme imprimeur du roi ou oboïste. C'était une charge dûment répertoriée dans le protocole de la maison du roi. Bon, il y avait de la place que pour une seule personne, alors est-ce que c'était prestigieux pour autant? Je ne sais pas. En tout cas, il y avait pas mal de travail quand même. Hein.
0: Oui, ça occupait bien.
1: Parce qu'il devait évidemment copier ce qui manquait. Copier des parties séparées, et assurer l'intégrité de cette collection. Il copiait des choses chez lui, il a aussi copié des choses en avance qu'après il a vendu au roi, on a des témoignages là-dessus. Il a été chargé par le roi de deux choses différentes, c'est assez intéressant. À partir du moment où la cour s'installe à Versailles, on lui demande de copier ce qui est joué à Versailles, les nouvelles œuvres de Lully, de Lalande, etc. Et après, il dit lui-même que le roi lui a demandé de faire une collection rétrospective de ce qui a été joué et chanté à la cour avant son règne. Et il est remonté même parfois jusqu'à Henri IV. Il a fait des collections de musique pour les fêtes et les cérémonies de la cour, qui remontent quand même il me semble qu'il y a une pièce de Lassus quand même, hein, ce qui ne rajeunit pas. Et il a collectionné des ballets des jésuites qui étaient représentés dans les collèges de Paris à cette époque. Il a récupéré tous les ballets de Lully, qui dataient des années 1650 et 60, donc on est déjà 20 ans avant. Et donc il a copié tout ça. Et dans des grands volumes in-folio de toute beauté, on ne les a pas tous récupérés. Il en manque, mais grosso modo, ils ont été séparés maintenant entre la Bibliothèque de Versailles et la Bibliothèque nationale.
0: Mais il ne gardait pas tous ses originaux, monsieur.
1: En fait, on se rend compte qu'on n'a aucune des sources qu'il a utilisées.
0: D'accord, donc une fois qu'il copie...
1: Au point qu'on se demandait qu'en fait, s'il ne les détruisait pas...
0: Et s'il n'y a pas une part d'invention
1: Bon, on n'ira pas jusque-là, bon. mais...
2: Je ne pense pas qu'il y ait d'invention.
1: Non, mais on suppose quand même qu'il a détruit ses sources. Enfin, pour moi, c'est une évidence, parce qu'on n'en a absolument aucune. Et évidemment, détruire la source, c'est donner de la valeur à ce qui a été copié. Ce qui va quand même dans le sens du travail que Louis XIV lui a confié.
0: Ah oui, et puis la question du marché, on va y venir tout à l'heure. Bonjour Pascal Donnet-Chaud.
2: Bonjour David.
0: J'ouvrais l'émission en évoquant Jean-Jacques Rousseau, que l'on connaît comme philosophe, un peu moins comme compositeur et encore moins comme copiste.
2: Il a exercé cette profession quand il est arrivé en France. Il dit d'ailleurs que c'est un métier assez difficile et qu'il n'a pas été très bon dès le départ, puisque les premières copies qu'il a réalisées, ben, les musiciens ne jouaient pas en même temps, il y avait des erreurs de copie. Donc il a dû se former à cette profession qui demande un certain savoir-faire quand même. Et ensuite, il a rédigé un article dans son dictionnaire de musique où il donne un peu les qualités qu'il faut avoir pour être un bon copiste. Par exemple, vous l'avez cité tout à l'heure, le plus habile copiste est celui dont la musique s'exécute avec le plus de facilité, sans que le musicien même devine pourquoi. Donc ça suppose une clarté dans l'écriture, et on l'a vu avec David Nern tout à l'heure, avec ses copies, qui sont extrêmement claires, avec à chaque fois un souci de mise en page. Vous évitez les tournes, évidemment, parce que quand vous êtes au clavecin ou au violon, vous évitez d'avoir ces problèmes de tournes, comme aujourd'hui d'ailleurs. Disposition des portées, équilibre de la page, alignement de la musique.
0: Alignement vertical.
2: Vertical, ouais. Évidemment.
0: Justement, pour pouvoir jouer en même temps.
2: Et voilà. Et puis, il faut aussi être musicien, parce qu'il faut aussi entendre la musique qu'on note et savoir détecter les erreurs que peuvent vous transmettre une source que vous dupliquez, par exemple.
0: Oui, parce qu'on parle toujours des erreurs de copiste, mais parfois, c'est des erreurs de l'original, en quelque sorte.
2: C'est ça, qu'il ne faut pas dupliquer. Malheureusement, ça arrive assez souvent.
0: On a parlé de la Bibliothèque de musique du roi. Il y a d'autres endroits de la vie musicale en France où il y a des copistes
2: au XVIIIe siècle. Il y en a partout. Chaque institution a son copiste attitré. Souvent c'est un musicien comme Philidor qui appartenait à la grande écurie, enfin à la musique du roi aussi. Des institutions comme la Comédie Française par exemple font appel à des violonistes souvent pour copier la musique qui était insérée dans les pièces de théâtre, puisque Molière, on le sait, avait quelques musiciens que Lully avait d'ailleurs essayé de réduire ses effectifs pour ne pas que ça lui fasse concurrence à l'opéra. Mais il y avait des musiciens qui étaient là pour copier tout le répertoire.
0: Laurent Guillot.
1: La Chapelle Royale aussi, il y avait ses copistes.
2: Chapelle,
0: ah oui.
1: On les appelait des noteurs.
0: Et à l'Opéra de Paris, il y avait carrément un bureau des copies, qu'il y a toujours.
2: Exactement. Donc nous, on a travaillé plutôt avec Sylvie Boussou sur les copistes du XVIIIe siècle à l'Opéra. On a des grands noms. De copistes comme Brice Talmant, qui va rester 40 ans au service de l'opéra, qui va être un copiste extrêmement productif, parce que à l'opéra il faut non seulement faire la source qui va servir au batteur de mesure, la source du conducteur en fait, et à partir de cette source il faut générer toutes les parties séparées d'orchestre. Donc ça suppose un savoir-faire aussi, et ça suppose de réunir assez de copistes pour préparer dans les temps tout un matériel assez volumineux.
0: Mais à quoi sert le bureau des copies aujourd'hui, au XXIe siècle, puisqu'on a quand même des imprimeurs qui peuvent faire de la partie séparée à l'unité facilement?
2: C'est comme à l'époque de Louis XIV ou Louis XV, en fait, quand vous êtes en création d'une œuvre, par exemple, et que vous intervenez parce que telle ritournelle, telle séquence va être trop longue, ou tel danseur va vous demander une durée de pas, ou alors un chanteur va vous demander de transposer, donc vous êtes obligé d'intervenir directement sur les documents, et vous le faites à la main, parce que c'est plus rapide que de ressaisir tout.
0: Donc on n'est pas loin du travail qu'on peut avoir aujourd'hui du bibliothécaire d'orchestre.
2: Exactement. Ouais. On trouve des liens très très très forts entre copistes et bibliothécaires.
1: D'ailleurs, souvent, lorsque les instrumentistes annotent eux-mêmes leur partition, il arrive que ces annotations remontent après par le travail du copiste.
2: Absolument.
1: Et dans la partition originale.
0: Alors, je vous propose d'écouter une partition que Lully compose pour une pièce de Molière qui est Le Bourgeois Gentilhomme, donc pour la comédie française, qui a été copiée par Philidor et puis qui a dû faire encore un peu de travail de bibliothécaire d'orchestre pour être jouée par le Philharmonique d'Oslo sous la direction de Klaus Mäkelä aujourd'hui.

0: la copie privée, parce que les clients de ces copies ne sont pas que les musiciens.
1: Absolument, absolument. Et à partir du moment où une œuvre n'est pas éditée, par exemple, un compositeur comme Lully faisait éditer ses œuvres à partir de 1681, mais pour les œuvres avant cette date-là, comme elles n'étaient pas disponibles en édition imprimée, il fallait demander à en faire une copie pour avoir la musique. Ça a été le cas, par exemple, de Psyché, donc un opéra de 1678. Qui n'a pas été disponible, c'est la dernière œuvre imprimée après la mort de Lully.
0: Qui est en 1720 seulement, ouais.
1: C'est ça, 1720-21. Et en fait, on trouve 31 manuscrits dans le monde. Herbert Schneider on a recensé 31 manuscrits quand il a fait l'édition de cette œuvre. Et en fait, il était possible d'avoir accès à ces sources-là en ayant une relation, par exemple, avec un membre de la troupe de Lully. Il suffisait de le soudoyer pour en pouvoir emprunter la partition, la faire copier et la rendre ensuite. Et c'est comme ça qu'on a pu avoir des sources qui n'étaient pas éditées.
0: Ça veut dire qu'on a aussi des copieurs qui commencent à penser collection quand ils copient, Laurent Guillaume?
2: Il y a surtout des nobles et des grands bourgeois qui veulent avoir une collection.
0: Ah oui.
2: Parce que pendant quelques...
0: Ah oui, comme aujourd'hui on a la Pléiade de Victor Hugo, on veut son intégrale Lully dans sa bibliothèque.
2: Voilà, parce qu'en fait, avoir une intégrale en fait, de tout le répertoire de l'Académie royale de musique, qui commence par Lully mais qui continue après, évidemment, avec Colas, Marais, Campra, etc., des Marais, c'est avoir chez soi un des signes de la magnificence royale, c'est
0: Ah, ah oui, c'est un attribut.
2: s'approprier la magnificence royale. C'est un marqueur social, en fait. Donc on achète tout ça, on est parfois même abonné à ce que Ballard imprime, et on fait relier ça très bien à ses armes, et ça fait très bien dans les bibliothèques. Alors quand on est aussi amateur, de temps en temps, on ouvre, on chante un bout avec une flûte, un clavecin, un violon, et un chanteur, une chanteuse, mais il y en a beaucoup qui ne le faisaient même pas. Donc ça devient du collectionnisme. Bon, c'est quand même un peu lié à la pratique, hein. Les dernières éditions des opéras contiennent à la fin une table des airs à chanter et des airs à jouer. Ce qui est vraiment destiné aux amateurs
0: Donc
2: pour leur dire,
0: potentiellement, ça peut servir une pratique dans le
2: voilà,
0: salon. Ouais.
2: ça peut servir à poser ça sur un clavecin, ça permet notamment quand on a une partition réduite, c'est-à-dire avec juste le dessus et la basse, un claveciniste peut y aller avec un chanteur et un instrumentiste. Mais ça ne servait pas à un orchestre, enfin il y avait des orchestres de société à l'époque, mais c'était vraiment la très très haute société.
0: Ce collectionnisme, Laurent Guillaume, il est pas loin parfois du philistinisme finalement. C'est-à-dire que on collectionne les partitions parce qu'elles sont hyper belles, qu'importe finalement la qualité du contenu musical. On a l'exemple de Seguin par exemple.
2: Alors, Louis-Denis Seguin, donc président à la Chambre des comptes de Paris, richissime, vraiment, il a une fortune, bon, il est mort sans enfant,

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Bienvenue dans Speakerine de l'univers. Aujourd'hui, je reçois Secret Wife. Interview un peu spéciale aujourd'hui, puisque je remplace mon invité suite à un empêchement. Ce sera donc une interview de Secret Wife par Digging Speakerine. J'ai déjà fait cet exercice d'émission de moi-même à moi-même, comme un énorme suçage de clit en règle, disons-le. Il y a de ça 3 ans, pour présenter le projet, je me suis dit qu'une petite mise à jour ne serait pas de refus. Je présente Secret Wife pour celles et ceux qui ne la connaîtraient pas encore, ce qui ne serait pas surprenant vu son niveau underground patibulaire. Secret Wife est la narratrice sulfureuse de nos histoires d'amour passionnées, déchues. Elle chante les pensées obsédantes, les plaisirs coupables, les amours perdus. Le tout sur des vinyles 90s qu'elle prend soin de ralentir. Entre Eurodance, trance, New Beat et Down Tempo, cette dépressive romantique au live punk n'est autre que la fille cachée de Bernardino Feminelli et Mylène Farmer. Elle nous parle d'amour, de pouvoir, de désespoir, mais aussi d'une hétérosexualité souffrante, de toutes ces femmes qui attendent, qui espèrent, qui se gâchent, meurent et renaissent en silence. Secret Wife, ce n'est pas la traduction de maîtresse, mais bien du secret d'une femme dans son engagement. Quand elle aime fort, quand elle souffre, quand elle se trompe, qu'elle est déçue, quand elle est perdue, et quand elle a envie d'y croire même lorsqu'elle n'y croit plus.

On s'est écouté mon edit « J'en veux encore », qui est un des derniers que j'ai fait, à partir d'un Maxi 45 de DJ Mickey, que j'ai trouvé à Paris chez le disquaire Babaluma. Petit coucou à Dave et Alan au passage. Le morceau initial, c'est Dance Pew Club Mix, sorti en 1994. Car derrière chaque son que vous entendez de Secret Wave, c'est toujours des vinyles qui sont ralentis. Je vous mets un petit extrait de l'original pour que vous puissiez voir comment ça sonne.

Et quand on écoute cette track avec ce refrain « J'en veux encore », de ce corps à corps, on pense d'emblée à juste un classique sexy track, grosse track de Chagas en fait. Alors que pas du tout. Ça fait pas longtemps que je suis avec mon mec actuel et je vivais malheureusement à ce moment-là des deuils familiaux successifs, le cancer de ma grand-mère, d'un ami, qui sont tous les deux décédés, mon père, pervers narcissique, qui mettait aussi la misère, qui était lui aussi avec un cancer. Et bah tout ça, j'avais plein de stress et j'avais des infections urinaires à balles. Alors que je devais profiter de cette idylle avec mon nouveau compagnon. Et en fait, je passais mon temps à avoir des infections urinaires. Et du coup, je ne pouvais pas baiser comme je le voulais. Hein, voilà. J'étais frustrée. Bah, je ne comprenais pas mon présent. J'étais un peu du père. Et puis, en fait, du coup, j'ai fait cette traque. Voilà. Et derrière ça, j'ai un peu envie, sur cette émission, de démystifier ce perso de Secret Wife, de sortir du côté sexy prime dog, parce qu'en fait, grosse dépressus mélancolique, quoi. Et en fait, voilà, j'ai entendu cet instru. Je me suis dit, tiens, il y avait ça, ce que... Je vivais ça en ce moment et ça m'a inspirée. Je vais vous raconter plein de petits secrets comme ça de Secret Wife. C'est les backstage de Secret Wife.

partir, il y a une instru que j'aime bien, que j'aime beaucoup. Et je me dis, tiens, je vais faire une track là-dessus, en espérant que ce soit prophétique. Et ça l'a été. C'est une track qui parle du fait que des fois, t'as un crush, vous êtes croisés quelques fois, vous êtes vus, vous êtes regardés, mais c'est rien passé, en fait. Il s'est rien passé parce que c'était pas le moment. Et puis, en fait, là, ça va être le moment. Là, vous allez vous pécho, vous allez faire du sale, ça va être bon. Et bah, c'est parti.

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Certains auront vu un peu la ref à Tristana de Mylène Farmer qui disait « L'amour a tué les mots qui la touchent. Touche contre la bouche, elle veut qu'on la couche. » C'est pas exactement la même chose, mais en fait, j'écoutais cette track. Je sortais tout juste d'une histoire où je venais de me faire quitter. « L'amour a tué les mots qui me touchent. Je veux ta bouche contre ma bouche. » Un cas, en fait, j'ai aimé, j'ai pris cher. C'est bon, consommons, quoi. Et c'est un peu ça, on s'est croisés, on s'est regardés, mais cette fois on va pas se rater. Bon, au final, it was another love story. Qu'est-ce que je voulais vous dire par

rapport à cette track. C'est marrant parce que les deux tracks que vous avez écoutées, les deux edits, c'est la première chanson de mon live et la dernière. Et ça, c'est un vinyle que j'ai trouvé, ce dernier, à Manchester. C'est Newton Sky High. C'est le Hisa Kite Mix en 95. Et bon, bah écoutez, qu'est-ce que je vous dis, c'est efficace, c'est pour vibrer sur le dance floor. Hein. De toute façon, Secret Wife, c'est quand même un peu un projet club. Enfin, c'est clairement un projet club, peak time, des familles, quoi. En préparant cette émission, à la base pour mon invité, j'avais un peu envie de changer mon petit protocole habituel, qui est assez classique, qui est assez chronologique. Je m'étais dit, tiens, je vais chercher plein de questions, écrire moi-même ces questions, en trouver d'autres. Type un peu introversion, psycho, philo, et à tirer au sort pendant l'émission. Je me dis, bah, je vais m'en tirer quelques-unes. Alors, c'est quoi l'étincelle qui déclenche un morceau chez toi ? Moi, généralement, je suis dans les bacs chez les disquaires, les bacs les plus dégueulasses qui soient, à 1, 3 euros, ou livres, ou dollars, enfin. Et je vais chercher pendant des heures. Je vais chercher par rapport à la pochette, par rapport aux infos sur le macaron. Il y a des fois, c'est pas mal de pochettes, même si, bon, suivant les années, suivant les pays, suivant les labels, on peut aussi se dire, tiens, ça sent bon. Et puis après, j'écoute pendant 3-4 heures du son. Je vais chez les disquaires toute seule. Une fois tous les 6 mois, je fais ça comme une autiste. Et j'aime bien y aller toute seule, parce que de toute façon, je reste longtemps, et puis je suis dans ma bulle, quoi. Et j'en écoute plein, je change les vitesses et jusqu'à trouver la bonne. Et il y en a certains, mais enfin, c'est pas certain, c'est tous les morceaux avec lesquels j'ai fait des edits. Je savais dès le début que j'allais faire un edit, qu'ils avaient un truc. Et donc l'étincelle, elle part de là. Et ensuite, il y a un truc très romantique où quand j'écoute cette instru, j'ai l'impression qu'elle me souffle des mots qui sont souvent aussi en résonance avec inconsciemment une part de ma vie ou tout ce que j'écris, évidemment, au miroir de la société. Je suis moi-même thérapeute, donc j'ai des gens en séance toutes les semaines. Je vois ce qui se passe dans les bureaux. Je vois ce qui se passe dans les chambres à coucher. Et c'est le bordel. Et quand on sort le vendredi, le samedi, le jeudi, peu importe quand on sort, on est content de vibrer sur des choses qui nous parlent, mais que ça reste léger. C'est vrai que c'est pour ça que j'adore l'eurodance, pour ça. C'est hyper régressif, que ce soit pour les gens comme moi qui sont de fin 89, qui ont connu ça, ou ceux qui ne l'ont pas connu et qui le fantasment. C'est un endroit dans lequel on se rejoint. Et qui fait un peu plaisir. Je regarde, je tire un autre. Question au pif. J'ai imprimé, j'ai découpé plein de petits trucs. Alors, à quel endroit tu restes indomptable ? Moi, je ne suis pas spécialement docile comme personne. J'ai du mal à suivre les règles, mais juste parce que souvent, je ne les comprends pas. Ça n'a pas de sens, je ne vois pas pourquoi je le ferais. Donc, je dirais plutôt, à quel endroit tu restes indomptable ? Je dirais plutôt, cessons de nous domestiquer pour commencer. Ce sera déjà bien. J'en fais une petite dernière avant de regarder. Avant de s'écouter un autre chose. Qu'est-ce que tu n'es plus ? Non, qu'est-ce que tu ne fais plus ? Qu'est-ce que tu n'es plus ? J'ai du mal, je ne sais pas ce que c'est ce truc. Qu'est-ce que tu ne fais plus ? Je dirais des compromis pour ne pas choquer les normies. Il y a une petite dernière qui est sortie. Hein, c'est quoi ? Est-ce que tu as appris à te détacher du regard des autres ? Et oui, énormément. Notamment grâce à mon métier. Où je suis magnétiseuse. C'est tellement extraordinaire comme vie. C'est tellement mon cœur, en fait, ma passion première, que si je réussis ça, tout le reste, c'est du bonus, c'est du plus. Et si jamais ça prend pas, bah, j'en ai un peu rien à foutre, parce que je suis déjà tellement comblée, que j'en ai strictement rien à battre. Et c'est vrai que quand je vais sur scène, souvent on me dit, mais t'en as rien à foutre. Et c'est vrai. Et à la fois, c'est une chance, et c'est un luxe, parce que je suis pas dans... Je me dis pas... Bah voilà, si je fais un live qui est bien, tant mieux. Si c'est pourri, bah c'est pas grave. Mais en même temps, je trouve ça cool d'avoir aussi une forme de militantisme du droit à l'erreur, de la liberté, de pas toujours penser. On se prend beaucoup la tête sur des trucs que personne ne voit, alors qu'on s'en bat les couilles, en fait. Et moi, c'est un espace qui me... Bon, sur scène, dans lequel je suis vivante, dans lequel je pense à rien, dans lequel je suis un peu ma diva, parce que dans mon quotidien, je suis clairement jogos à m'occuper des angoisses des gens, et j'adore ça. Être au service des gens, et puis en fait, des fois, c'est vrai que tu fais Secret Wife. En même temps, ça met en danger, parce que clairement, je suis pas pro, et tout ce que je fais est très amateur, et très sincère, et c'est sans doute ça qui est touchant et qui plaît aux gens, que j'entends en tout cas, ou de pourquoi les gens me bookent. Je sais pas où je vais, je suis partie en fucking arborescence. D'ailleurs, je sais pas qu'est-ce que je vais vous faire écouter après.
tout à l'heure, ouais, je vous parlais, il y a des tracks heureuses écrites pour certains, mais dont la vie fait que finalement, ça finit par être écrit pour un autre. Et j'avais écrit prochain édit que je vais vous faire écouter à la base pour mon mec de l'époque, qui m'attège. Et au final, ça se prête pas mal au nouveau. Donc je me suis dit, tiens, c'est pas mal interchangeable, en fait, ces tracks. Évidemment, ça parle d'amour, ça parle du moment où c'est le début et c'est trop bien, et vous voyez de plus en plus. Et les paroles, c'est... Il y a peu, tu es entré dans ma vie. Aussitôt, tu es devenu mes jours et mes nuits. Et quand je danse, je suis l'amour, la nuit et le jour. Allez, on parle là-dessus. Je ne vous ai pas dit la track d'avant, elle s'appelait On va pas se rater. Et là, c'est quand je danse, je fais l'amour.

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On vient de s'écouter un edit de Transpose on a Mission, Break a Down, 1994. De toute façon, ne cherchez pas, c'est que des trucs pas connus, lesquels je distors complètement l'original. D'ailleurs, je vous propose qu'on s'écoute l'original, ce Transpose on a Mission, Break a Down.

0: dans le même genre de track, interchangeable. J'ai aussi celle-ci, écrite sur le fait de se sentir aimé et d'avoir plus peur de rien. C'est ma track la plus kitsch, presque un petit truc émo. Et je vous partage ça aussi.
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1: Je vais tirer au sort quelques petites questions là. Alors, ton morceau le plus sincère, il ment sur quoi ? Alors ça, c'est typiquement une question que j'ai pas écrite. Je me suis dit, allez, vas-y, YOLO, je prends ça. Et en fait, je trouve que c'est une grosse question de connard. Je la garderai sans doute pas. Mais en fait, c'est surtout que mon morceau le plus sincère, il ment sur quoi ? Ben en fait, il n'y a pas de morceau qui ment sur rien. En fait, je suis pas assez deep pour ces questions. Ou alors, je suis pas assez complexe et je fais juste des morceaux pour vibrer sur le dance floor. Je suis pas assez menteur, moi. Alors, est-ce que tu arrives à te pardonner artistiquement ? Oui. Et en même temps, j'ai envie de vous dire, mon processus créatif est le suivant. Je suis dans le magasin, je suis en mode, il y a quelque chose qui se passe en moi. J'en ferai un edit. Et après, souvent, au bout de 6 mois, un an ou avant, je sais pas, j'en ferai 4, 5, 6 en 24 heures. Ou rien. Voilà, pas trop d'entre deux. Quand je m'enregistre, je fais souvent 2-3 prises parce que j'ai la flemme, puisque je déteste, j'aime écrire. J'aime le live, mais je déteste m'enregistrer, m'entendre. Vraiment, je me hais. Du coup, je sais même pas si c'est bien ou pas ce que je fais. Du coup, je m'enregistre, j'écoute, je suis en mode putain, c'est de la merde. Après, je suis en mode ah non, c'est pas mal. Après, je suis en mode putain, c'est de la grosse merde. Et du coup, je me hais. Ensuite, j'envoie ça par mail à Catortle, cette queen, avec October Liber, qui est aussi un gesson et qui va en fait me faire un traitement voix. Et en plus, je me suis rendu compte que je lui avais envoyé des trucs en 120, enfin des qualités audio de merde. Genre, j'ai ça chez moi sur une pionnière DJM 350 sur clé USB. J'ai quelques tracks quand même enregistrés dans l'ancien studio de Trifem, qui sont propres. Je vais en avoir 3-4. Sinon, tout le reste, c'est méga DIY. Et j'envoie ça à Kate. Et tant que j'ai pas le retour de Kate, il me fait « Ah, c'est stylé et tout. Non, c'est cool, ça fonctionne bien et tout. » Bah, en fait, je suis en mode « Pourquoi je lui envoie cette grosse merde ?» Et à chaque fois, ma voix fait « Ouais, c'est cool !» Elle me fait mon petit traitement habituel de voix qui ne change pas tant que ça et en même temps change tout. Et je reçois, je suis en mode « Ah ouais, c'est cool !» Et puis 4 jours après, je suis en mode « C'est à chier !» Et puis voilà, après je kiffe, je fais en live et j'y pense même plus. Mais donc, je me pardonne, mais je passe... Enfin, c'est pas que je me pardonne, je pense que je passe par la phase kiff-n. J'en parle sans filtre parce que je suis pas la seule dans ce mood. Alors, prochaine question... Est-ce que tu te reconnais toujours dans ce que tu produis ? Ouais, grave. C'est moi, 3 milliards de pourcents. Moi, au début, je pensais que j'avais fait un alter ego, un peu vinyle et tous mes potes m'ont fait « Ouais, enfin, c'est juste toi. Hein. » Et c'est vrai. Alors, est-ce que tu as appris à dire non ? Alors oui, même si je disais beaucoup non avant aussi. J'ai appris à dire non à des choses que j'aime pour pouvoir en faire d'autres que j'aime. Exemple, en fait, je fais passer ma vie à faire des séances. Et j'adore ce que je fais. Mais j'avais pas le temps de faire autre chose. Au même titre que, je sais pas, là, j'ai trop envie de faire du stretching depuis 3 jours. Est-ce que je le fais ? Non. Pourquoi ? Parce que je suis en train de faire un autre projet. Et en fait, il y a trop de choses qui me plaisent. J'ai pas assez de 24 heures dans une journée. Heureusement que je dors peu, parce que j'ai pas besoin de beaucoup dormir comme personne, depuis toujours. Je suis une petite dormeuse, donc ça me permet souvent de me coucher à 3 heures du mat, quasiment tout le temps. Donc ça me permet d'avoir une autre journée, en plus de ma journée. Qu'est-ce qui te remet en mouvement quand tu doutes ? Bah mes proches qui me disent que je slay, enfin, on va pas dire ce terme-là, mais c'est mes premiers fans, et particulièrement mon mec et ma mère. C'est vraiment des soutiens indéfectibles, et puis j'ai aussi plein d'amis, de femmes extraordinaires, Caro, Eric, même je pense aussi à Diana, enfin plein de personnes. J'ai envie de tous les citer, puis en même temps, voilà, mais c'est des cœurs, et je pense que d'être entourée de gens... profondément sincères, gentils, bienveillants, et qui essayent d'être eux-mêmes, de cultiver leur connexion eux-mêmes, de ne pas être dans une comparaison, une rivalité, une jalousie, une envie, même inconsciente. Parce qu'il y en a plein qui ne s'en rendent pas compte. Ils vous sortent la petite phrase de connard. Bah, franchement, flemme. Ah, je fais une dernière petite question. Est-ce que tu crées pour comprendre le monde ou pour le transformer ? J'ai pas de prétention, en fait. Hein. Là, ça va beaucoup trop loin, trop vite. Est-ce que tu crées pour comprendre le monde ou pour le transformer ? Non, je crée comme une envie de pisser. Je pense qu'on en est là. Hein. Je crée parce que je n'ai pas prévu de créer. Je crée parce que j'ai envie de kiffer. Et end of the story. En fait, j'ai encore envie de faire une petite erreur. J'en fais une petite erreur. Parce que je ne sais jamais ce que je tire. Je ne sais même pas ce que j'ai sélectionné. Je ne me souviens plus. Est-ce que ta musique est une réponse ou une question ? Grosse question pour se couper les poils de cul en 4 dans le sens de la longueur. Est-ce que ta musique est une réponse ou une question ? C'est pas une question, c'est pas une réponse non plus. Si, remarque, c'est une question sur le patriarcat. sur tout ce que les femmes rencontrent, font face en termes de non-déconstruction, tout ce qu'elles apprennent dans la souffrance. Puis les mecs aussi, ce côté privilège naturel, pas se remettre en question, à être auto-centrés. Et je dirais même que les plus déconstruits et les plus féministes, même les mecs les plus... Il y a toujours, je trouve, trois choses. Une difficulté à mettre des mots sur ses émotions et communiquer. Parfois une susceptibilité. Comme si, quand une femme dit quelque chose, ça peut être pris comme une critique. Il y a une susceptibilité, ils se mettent en mode défensif. Alors qu'en fait, c'est juste une communication d'un ressenti, en vue d'une compréhension. Et souvent, il y a un amalgame qui est fait parce que le patriarcat veut qu'inconsciemment, tous les mecs soient forts, sachent tout faire d'emblée, en fait. Et du coup, quand une remarque est faite, on dirait que c'est ouais, ça part direct en susceptibilité, en défensif, et ça, c'est un peu chiant. Et j'avais dit trois choses, la reconnaissance des émotions, la communication des émotions et la susceptibilité. Et ouais, je dirais que c'est ces trois trucs-là. J'aurais quoi au... Ah oui, d'ailleurs, je sais ce que j'ai fini par répondre à ma question d'avant. C'était quoi déjà? Ouais, est-ce que c'est une question de réponse? Ben voilà, ça vient venir questionner parce que ça va venir juste parler de tout ce que les femmes vivent aussi. Ça va venir questionner juste parce qu'en fait, c'est en miroir de ce que les gens peuvent vivre, en fait, tout simplement, et en réponse. Parce que oui, c'est légitime, toutes ces sensations-là. Vous n'êtes pas de trop, vous n'êtes pas chiante en fait. Soyez vous-même, et si vous ne pouvez pas être vous-même avec cette personne, c'est que ce n'est pas la bonne, c'est tout. Même si elle a des bons côtés, même si c'est un gros BG, même si c'est tout ça, on s'en bat les couilles. Si ta musique était une énergie, elle ferait quoi aux gens? Bah, j'espère que ça les rendrait heureux, qu'ils vibent et tout. Mais ça a l'air de souvent le cas quand on me dit en fin de concert, et ça me fait super plaisir. Alors, d'ailleurs, on parlait un petit peu là, de tout ça, les relations, comment ça peut être compliqué, d'autant plus aujourd'hui. Je pouvais pas faire cette émission sans parler d'un edit que j'ai fait sur le ghost. Il s'appelle « Pourquoi tu me réponds pas ?». C'est un morceau à la base de Route 66, Revolution, et c'est l'Underground Remix en 95, sorti sur le label Hâte de Villa. Donc ça, c'est des trucs très new beat, belge et tout. C'est un morceau... c'est sur un EP qui est ouf, sur lequel il y a du hip-hop, il y a des trucs eurodance, il y a un sample d'un solo de batterie des Buzzcocks. Moi, j'adore. Complètement crossover. Et bah, écoutez, moi, j'ai envie qu'on s'écoute ce petit « Pourquoi tu me réponds pas ?» D'ailleurs, c'est vraiment l'hécatombe. C'est de pire en pire, de semaine en semaine, les récits que j'ai sur mon canapé. Mais c'est quoi toute cette façon d'être hyper proche de meufs qui n'ont rien demandé, qui n'en attendent pas tant? Love bombing, ça rase, et puis du jour au lendemain, pas de nouvelles. Que ce soit 4 mois que vous voyez, 2 jours, 1 semaine. C'est quoi ces façons, quoi? Genre, moi, je sais pas, il se passe quoi dans votre putain de teuté, quoi? Alors, entendons-nous bien, hein, quelqu'un qui se barre avec des nouvelles ou sans nouvelles, peu importe, c'est un gain de temps. C'est toujours, personne qui vous m'écoutez, là, qui est un peu... Non, c'est toujours un gain de temps. La vie vous fait gagner du temps. Mais ça fait toujours chier. Voilà. Disons les choses.

0: Revolution.
1: Souffrance.
0: Revolution.
1: Remords.
0: Revolution.
1: Jalousie.
0: Revolution.
1: Attente.
0: Revolution.
1: Concession.
0: Revolution.
1: Départ.
0: Revolution.
1: Liberté.
0: Revolution.
1: Émancipation.
0: Revolution.
1: Toi et moi.
0: Revolution.
1: C'est fini. J'adore cette track parce que quand je la joue, avant je dis bon, c'est une track sur le ghost et tout, et les gens qui se sont fait ghoster dans la salle et tout. Alors il y a des fois ça fait waouh, c'est la folie. Et des fois, genre personne ne me répond. C'est un putain de four. Et c'est très drôle. Et du coup, je dis, je vois qu'on est, on est timide dans la salle et tout, mais vous inquiétez pas, on est entre nous à faire une thérapie ce soir. Souvent, je parle comme une grosse bouffe aux gens pendant mes concerts. Je commence souvent par dire est-ce que vous êtes chaud ce soir ? Et souvent, les gens sont pas en mode. Je crois que j'ai rien entendu là. J'ai dit est-ce que vous êtes chaud ce soir ? Et là, je suis assez bien quand sortir le balai du cul et tout. Et les gens ne s'attendent pas du tout à ce que je leur parle comme ça. C'est très drôle. Alors, je vais tirer des petites questions que j'avais prévues pour d'autres personnes que moi. Est-ce que tu crées pour comprendre le monde ou pour le transformer ? Franchement, j'ai la flemme. Je suis partie trop dans des trucs. Est-ce que tu crées pour comprendre le monde ou pour le transformer ? Je crée pour kiffer et m'en battre un peu les couilles de tous ces moments dans ma vie où je me prends peut-être beaucoup trop au sérieux alors que je devrais en avoir rien à cirer. Est-ce que ton toi de 17 ans serait fier ou inquiet ? Bon, elle serait super inquiète par rapport à l'état du monde dans lequel on se trouve, mais elle serait super fière. Elle serait saucée, ça serait tellement fan, c'est une espèce de saucage de l'extrême, que de savoir d'être magnétiseuse, de faire des lives, de s'habiller en full vinyle avec des lunettes de soleil, enfin, il n'y a pas quoi. J'ai un petit chat noir en plus. C'est quel genre de dream ? C'est quel genre de vie de rêve ? Voilà. Et un mec qui kiffe faire la vaisselle. Parce que des mecs stylés, il y en a plein. Des mecs qui kiffent faire la vaisselle et le ménage à bouffer, il n'y en a pas 3000. Bon, parmi d'autres qualités, mais je passe mon temps à parler de dude aujourd'hui. Hein. Ce qui n'est absolument pas dans mes habitudes médiatiques. Alors, qu'est-ce que c'est ? Est-ce que tu crées différemment quand tu es heureux, heureuse ? Non. Par contre, je crée beaucoup quand je suis malheureuse. J'ai cette faculté très pratique que quand j'ai envie de crever, je peux sortir des trucs de mon chapeau. Voilà. Et au début, mais je me disais, j'arrive tellement à produire, en fait, à être créative quand je suis malheureuse, est-ce que je pourrais faire des choses heureuses ? Mais en fait, si. Si, et heureusement. Et en tout cas, je dirais que moi, la créativité, quand je vais pas bien, c'est quelque chose qui m'a pas mal sauvée. Parce que, ouais, soit t'as envie de clams, soit tu dis, bon, t'as trop envie de clams, faut faire un truc, là. Du coup, je fais un truc, et après, je suis ah, pas mal. C'était cool. Tu crées pour toi, pour les autres, pour un endroit entre les deux. Ah, moi, je crée complètement pour les autres. À la base, c'est ça, hein, Secret Wife. En gros, ce que je dis dans ma précédente émission, je mixais, j'étais graphiste et tout ça. Je commençais à devenir magnétiseuse. Ça commençait à prendre de plus en plus. Et j'avais un peu ce truc où j'ai toujours une esthétique sexy, mais ça me mettait un peu plus mal à l'aise. Parce que t'as pas envie... Je prends toujours cet exemple, Lynette Scavo, dans Desperate Housewives, quand elle kiffe sa psy, puis quand elle va la voir jouer sa pièce de théâtre, elle est en mode putain, le cringe, quoi. Parce qu'elle joue trop mal, c'est pas son truc. Moi, j'ai toujours eu cette impression, je me dis, tiens, si je commençais à être sur scène et tout, tu vois, c'est cette espèce de dissonance. Et en fait, je me dis, bah, t'as peur d'être jugée ou d'être mal comprise ou que ce soit bizarre, bah, soit too much. Voilà. Donc c'est parti de là. Et pourquoi je raconte tout ça ? Ouais, c'était quoi la question de base, putain ? Tu crées pour toi, pour les autres, ou un endroit entre les... Ouais, et en fait, tous les sujets que j'aborde, c'est des sujets que je vois en séance. C'est des sujets que je vois en séance, que je peux avoir connus, mais c'est plutôt des choses que je vois en séance, et je pars d'un truc, et après, je brode une histoire, quoi. Ouais, si, il y a une track que j'avais écrite pour un mec, je voulais qu'il revienne, un gros bolos. Je vous la passerai tout à l'heure, j'y pense. Là, c'était pas pour les autres. Ah, mais si, remarque, si, parce que si. Donc ça part de moi, mais j'ai trop envie d'être ce miroir. Et quand j'ai des gens en soirée qui me disent « Putain, mais les paroles de ta track et tout, c'est exactement ce que j'ai en ce moment, ça m'a fait tellement du bien. » Et ben voilà, c'est exactement ce que je voulais. Et puis c'est trop drôle, parce que soit les gens sont en mode « trop me disent ça », soit ils sont en mode « par contre, c'est très bien ce que tu fais, mais on comprend pas ce que tu dis. Hein. » On comprend pas. Donc écoutez, voilà, on va rester sur ça. Hein. Est-ce que j'en fais deux petites ? Alors, qu'est-ce que c'est que ça ? Qu'est-ce que tu ressens juste après avoir terminé un morceau ? Bah, je sais jamais si j'ai terminé ou pas. Et puis, qu'est-ce que je ressens ? Je sais pas trop. Je sais pas trop jusqu'à temps que je le fais en live et je vois qu'il marche. Là, je dis, ok, ça, toi, t'es un bon. Là, tout de suite, à qui tu penses ? À qui je pense ? Ben à mon chat. C'est un dieu vivant, il est extraordinaire, il s'appelle Luigi. Chat noir à poils longs, il a changé ma vie. Qu'est-ce que... Oui, je suis une putain de cat lady. Et mon mec est devenu aussi une cat lady. À quel moment tu as arrêté de vouloir convaincre ? Alors, j'ai jamais été bonne à ce jeu, même si j'aurais aimé. Il fut un temps. À quel moment j'ai arrêté de convaincre ? De toute façon, plus tu essaies de convaincre, plus c'est à chier. Ou alors tu vas convaincre des gens qui essaient aussi de convaincre. Du coup, c'est la foire aux cons quand même. Hein. Et je sais, quand je suis arrivée à Paris, je voulais jouer et tout, je voulais mixer, j'envoyais des mails, personne ne me répondait. Personne n'avait strictement rien à carrer. Je me suis dit, ok, bah, je vais faire plein de mixtapes sur Mixcloud, parce que je suis un dinosaure, et je vais kiffer. Et puis un jour, t'as un pote qui t'invite, et puis après, tout le monde t'invite. Et puis voilà comment ça se passe, histoire de réseau. Quoi. Il y a toujours un entre-soi. Quoi qu'on veuille dire, que ce soit un entre-soi, peu importe les statuts, hein, mais... Parce que tu viens de la scène punk ou du 16e, t'es dans ton entre-soi, quoi. Bien sûr, c'est pas pour les mêmes raisons. Alors, qu'est-ce que ton art t'autorise que la vie normale ne t'autorise pas ? Bah, c'est vrai que je pense que je m'habillerais pas aussi sexy pour aller chercher ma meute de beurre demi-sel au supermarché. Quoique. Mais oui, c'est cette espèce d'immunité à s'habiller... encore plus sexy que la normale, je dirais. De mettre ouais, des fanfreluches, on veut tu en voilà. Du vinyle, on veut tu en voilà. Mais bon, les gens qui me voient en soirée, je suis quand même très souvent en vinyle. Il n'y a pas de méprise là-dessus. Mais ouais, moi, l'excentricité que permet la nuit, finalement. Et d'être sur scène, quoi. J'adore. J'adore, de ouf. Est-ce que ta musique t'a rendu plus libre ou plus conscient ? Ma musique m'a rendu plus libre dans le côté diva, parce que dans mon quotidien, je ne suis pas du tout diva, je suis vraiment jogos, à recevoir des gens, vraiment au service d'eux. Presque, je n'existe pas, quoi. Je suis très discrète, je suis à l'écoute et tout. Et alors que dans ma vie, en civil, je suis un gros personnage, grosse diva, quoi. Et bah, des fois, tu es trop bien, hein. Tu kiffes trop ton travail, donc tu passes ton temps à bosser. Et puis, tu es programmé, tu vas jouer un truc, tu as un peu la flemme, tu as envie de rester avec ta tisane, ton chat, ton cum, tu as 30 ans. Je sais, c'est déprimant. Mais c'est kiffant et on le sait. Et puis après, bah, quand je rentre du concert, je me dis, je suis trop saucée, c'était trop bien. C'était trop bien d'avoir ce petit moment. Où, parce que des fois, je suis dans une semaine où j'ai pas du tout envie d'être diva. Hein. J'ai envie d'être tranquille, dans mon jus, chez Wham. Et en fait, ça me fait toujours du bien. Qu'est-ce que ton corps sait avant ta tête ? Il sait quand j'ai un trop plein d'émotions. De toute façon, quand il y a un endroit qui commence à couiller, une inflammation, une sensibilité, on a besoin de souffler, on a besoin de s'étirer, on a besoin de bien bouffer, on a besoin d'envoyer chier des gens, et ça n'a pas été fait, et ça se sent. En quoi tu n'es plus la même personne qu'à tes débuts ? En vrai, je pense que je suis toujours la même personne, mais c'est plutôt, je suis encore plus moi-même. Moins de compromis, moins d'excuses sur le côté neuroatypique... que je suis comme ça, c'est tout, quoi. Je veux dire, si les gens sont pas, kiffent pas, qu'est-ce que ça peut me foutre ? Allez, on s'écouterait pas une petite tracounette des familles. Dans le registre Secret Wife Vénère, qui dit les bails, je pensais à un edit de Megalomania Close Your Eyes Club Mix 1995. Vous commencez à être habitué pour les titrailles. J'écris cet edit pendant que je tombais amoureuse, à nouveau, après m'être fait love bomber ma race par un ex qui m'attège. Je retombais amoureuse de quelqu'un d'autre. Et puis en même temps, j'avais des réserves. J'étais en mode, j'ai plus envie d'aimer, parce que quand t'aimes, après tu crèves, tu vois. Puis en même temps, tu te dis, ah, je peux pas m'empêcher d'aimer quand même, mais je sais que ça va s'arrêter, mais ça peut s'arrêter. Et d'ailleurs, ça a pas loupé, hein. Ça s'est arrêté avec ce mec, mais ça a fait un putain de tube. Les connards servent à faire des tubes, il faut bien que ça serve à quelque chose. Je vous dis quelques petites lyrics. Sur l'autoroute de mon cœur, à contresens de ma douleur, à 300 à l'heure, tu me donnes le meilleur. Ça, c'est la vibe où tu sais, t'es pas bien et tout, mais tu fais, ah, quand même, la personne a l'air motivée. Tu commences un peu à te dire, bon, ça me répare un peu. Et après, je dis, en l'amour, j'ai foi, mais en la mort, je crois. En la mort, je trompe, pendant qu'en amour, je tombe. Voilà, j'ai toujours des doutes, je sais que je peux me ramasser, mais j'aime quand même. À sens unique d'un amour ultime, je pense et je m'abîme. À sens unique. Mannequin crash test. Dans l'amour, je reste. Mannequin crash test. La vie me déteste. Des paroles excessivement gay. Voilà, Secret Wife est complètement, complètement mélancolique, mais en même temps, elle dit les choses. Tu me donnais le meilleur et maintenant tu as peur sur l'autoroute du cœur. Tu renforces mes douleurs. Tu me donnais le meilleur et maintenant tu as peur en marche arrière dans mon cœur. Tu renforces mes douleurs en looping sur mes douleurs. Tu veux faire ta vie ailleurs. Qu'est-ce que vous voulez que je vous dise ? Tout est dit, hein ? Tout est dit.

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vrai que ça fait beaucoup de Secret Wife en une émission, mais écoutez, c'était pas prévu, et ma foi, c'est pas moi qui ai choisi, c'est l'univers. La meuf qui se dédouane de se faire un auto-suçage dans sa propre émission. D'ailleurs, tous ces edits, vous nous rendez souvent, mais où ils sont, comment on fait pour les écouter et tout, pour des questions de droit, je peux pas les mettre sur SoundCloud. Il y a un label qui a fait le cow-boy, c'est Rythmo Fatal, qui a sorti Danse avec moi sur Rythmo Fatal il y a 3 ans, et qui a trop bien marché, et c'est trop cool. Il y a une track que j'ai sortie récemment avec Zeng, dont je vous parlerai à la fin, qui elle aussi est sur SoundCloud, mais sinon, eh ben, il n'y a rien. Ou alors dans mes mix. Mais au moins, dans cette émission, vous pourrez écouter un petit peu, il y aura pas mal de tracks que je fais en live, vous pourrez réécouter. Et je me suis un peu bougé le fiac. Et j'ai fait une clé USB gothique en rose gold. On part sur ce genre de DA, voilà. Par là-dessus, que j'ai mis dans un petit pochon noir avec effet miroir, avec des petits stickers de Wi-Fi, tranquillou bilou, et ça, je vais en déposer chez Babaluma, qui est l'ancien International Records, devenu Big Wax, devenu Babaluma. Donc tout ça, ce sera chez Dave et Alan, et il y aura quelques exemplaires pour ceux qui veulent acheter ça pour une somme tout à fait modique. Je vais tirer quelques petites questions au pif. Si ton toi actuel donnait un conseil à ton toi de 17 ans, ce serait lequel ? Bah de rien changer. De rien changer et de larguer le mec avec qui t'aimes, ma sœur, parce que c'est un gros fou qui va te menacer de mort après quand tu vas te barrer parce qu'il aura essayé de te taper. Il m'a jamais tapé, hein. Je me suis barrée juste avant. Mais non, il y a vraiment des chiens de la casse, hein. Donc non, je te dirais fonce, ma sœur, mais dégage-moi ce bolos. Si ton projet avait ou était une manie insupportable, ce serait quoi ? De remettre la traque au début. Moi, je suis clairement une meuf qui réécoute 10 secondes. J'espère, voilà, qui d'autre ? Je sais qu'il y a des obsessionnels dans la salle. Je parle pas de la régie, je parle genre en général sur le symbole. Et ouais, moi, j'adore réécouter les débuts des morceaux. Je les remets toujours pour avoir la sensation de la première fois où j'ai écouté, où ça m'a fait le truc. Évidemment, c'est jamais tout à fait pareil. Du coup, je remets. Heureusement que j'ai jamais été dans la gueule de roue parce que avec un profil comme ça, c'est tricky. Est-ce que tu as déjà été jaloux d'une autre artiste ? Moi, je suis surtout admirative et ça va pas faire de la jalousie. Moi, à la limite, ça peut créer du complexe d'infériorité, mais plutôt me dire ah putain, c'est trop bien ce qu'elle fait, ça sert à rien que moi je fasse ça. C'est plutôt ça ce que j'ai. Plutôt, je pars en fangirl qui se chie dessus, quoi. Alors que non. Mais souvent, moi, quand je crée, j'écoute pas trop de trucs parce que sinon, tu fais jamais rien. Après, ça dépend des gens. Il y a des gens qui arrivent. Moi, je sais que j'écoute pas comme ça, je me compare pas. Enfin, je sais bien sûr que j'écoute de la musique, bien sûr que je suis fan de potes et tout, mais dans les moments où je crée, je veux dire, sinon, j'y arrive pas. Non. Alors, tire 2. Raconte-moi un souvenir précis où tu t'es senti à ta place. Le premier frisson que la musique t'a donné, tu t'en souviens ? C'est un peu deux trucs différents, là. Raconte-moi un souvenir précieux, tu t'es senti à ta place. Quand j'ai envoyé chier les notaires de mon père qui essayaient de nous enculer sur la succession, voilà, semaine dernière. Et le premier frisson que la musique t'a donné, t'en souviens ? Oh, je sais pas. Non, je m'en souviens pas, je pense que j'étais trop petite, mais j'ai toujours kiffé. Mon père écoutait plein de sons. J'ai des frissons tout le temps, moi. J'ai tellement des frissons qui me rendent. Les frissons des uns me rendent amnésique des autres. C'est sans fin. Moi, j'aime me prendre des claques dans la gueule avec des sons que je connais pas. C'est cette humilité-là que te renvoie la musique, parce qu'elle est belle. Ça, c'est ça qui me transperce. Quand tu joues, tu es avec toi ou avec les autres ? Mais ça, je l'ai... Enfin, avec les... Ah oui, c'est quand je joue. Je crois que j'ai déjà eu cette question. Donc, quand je joue, je suis avec les autres à 10 milliards de pourcents. 10 milliards. Il y a une track, souvent, vous me demandez... Je pense que c'est la track qui m'a été le plus demandée de poster depuis le début. C'est une track qui s'appelle Rêve de toi. J'avais fait à l'époque un rêve d'un ex. J'étais en Angleterre, en voyage avec ma mère. Je suis dans le train et je dis à ma mère, je te jure, j'ai rêvé de lui. Je suis sûre qu'il a rêvé de moi. Bon, ça paraît mégalo comme ça, mais c'est juste une espèce d'hyper-intuition, quoi. Et il me répond, c'est trop bizarre cette nuit, j'ai rêvé de toi. Et tout ça, on s'était fraîchement séparés. Et puis du coup, j'en ai fait une track. J'en ai fait une track de ce moment où à ton ex qui rêve de toi, toi aussi, tu dis bah, pourquoi on se retrouve pas, pourquoi on se voit pas. Bon, je l'ai fait pour la poésie, pour l'inspiration, parce que finalement, dans le fond, moi j'ai décidé de pas le voir.
parce que je sentais que ça allait être un... Il m'avait quitté, je pensais que c'était un traquenard. Je suis pas allée. D'ailleurs, je vous parle beaucoup de rupture et tout. C'est quelque chose que j'ai découvert récemment, en fait, ces dernières années, au début de la trentaine. Et parce qu'avant, c'était moi qui quittais. Je croyais que... Moi, je croyais que quand tu quittes, c'est dur. Non, tu fermes ta gueule. Oui, c'est dur, mais tranquillou bilou. Quand tu te fais quitter, ça m'est arrivé deux fois de me faire quitter. Putain, tu sens passer. Hein. Après, zéro regret, toujours. Après, tu fais, ah ouais, non, heureusement, en fait, heureusement que ça s'est fait, parce que ça m'a fait grave gagner du temps. Mais ouais, chaudard. Bref, et du coup, cette track, Rêve de toi, écoutez, je vais la mettre ici. Même si c'est pas forcément un ex que je trouve très reluisant. Balle perdue, pas balle perdue, mais voilà, encore un mec féministe qui est là, copaine, machin et tout. Et puis, ça laisse des traces de merde dans les chiottes. Disons les bails. Disons les fucking bails. Et puis, quand tu demandes de nettoyer parce que t'es pas sa bonne, et puis voilà, quoi. C'est genre, non, mais moi, je suis fatiguée. Qu'est-ce que vous voulez que je vous dise à ça ? Même vous êtes gênée de ce que je vous raconte. Imaginez le truc. Donc, voilà, encore un usurpateur de titre. Mais... La track est bonne. Oh, je vous en ai trop dit en voulant vous raconter le minimum. Mais écoutez, en fait, la vérité, c'est que Secret Wife n'est absolument pas Secret Wife dans la vraie vie. Allez, c'est parti.

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1: On parlait en régie sur l'hygiène douteuse de certains individus masculins, c'était quand même très drôle. Oui, je disais, ces histoires de merde dans les chiottes, c'est pas juste, ça peut arriver à tout le monde. Non, non. Pendant 3 mois, il me l'a fait, ce bâtard. Genre, il voulait marquer son territoire. C'est mon appartement, frère. C'est mon appart. Et là, je bois de l'eau parce que déjà que je suis la pro des bruits de bouche à l'antenne. Et quand je lui ai dit, j'étais méga gênée. Déjà, t'es gênée de le vivre, t'es gênée de le dire. Donc au début, il est gêné. Puis en fait, après, bah, comment ça toutes les semaines, comment ça tout le temps. Et c'est à toi de dire, écoute, petit enfant, il y a la brosse. Ça a été créé pour faire le, tu vois. Et ouais, de toute façon, on était proche de la fin quand il m'a dit genre « Non, mais je suis fatiguée » et qu'il n'a pas bougé du canapé. J'étais atterrée, quoi. Genre, mais... Et le pire, c'est que voilà, t'as plein de mecs bien. Ils te sortent une petite dinguerie comme ça de temps en temps. T'es en mode « Non, c'est pas possible. » Et si. Et si. Mais écoutez, la traque est bonne. Je pense que... Écoutez, il faut se focaliser là-dessus. Rêve de toi, donc, à la base, qui est un instrumental de K-Class. Pump It Up. Non, Pump It Up, Raw Mix, 1992. On ne serait pas une ou deux petites questions. Qu'est-ce qui est fragile chez toi? Je dirais ma serviette hygiénique le premier jour de mes règles, parce que c'est clairement les chutes du Niagara. Qu'est-ce que tu as cessé de poursuivre? Le fait de vouloir avoir quand même du crédit face à des gens que de toute façon je n'estime pas. Parce que même ça, ça me dérangeait. Et maintenant, je suis maintenant, c'est presque un compliment, quoi. Qu'est-ce qui te fait dire ça, c'est moi? Quand il y a une traque, un instru sur lequel je bouge ma tête d'avant en arrière comme les pigeons, comme les poules, sans que le corps bouge, tu vois. Ça, c'est que je me dis, c'est pour moi. Ça, c'est bon, ça. Qu'est-ce que tu laisses mourir en ce moment? Je dirais plutôt que j'ai laissé les gens morts derrière moi, au premier degré, parce que je sors de 50 deuils, voilà. Et au moins, dans ma vie actuellement, personne n'a de cancer, personne n'est à l'hôpital et personne n'est en train de clams. Je peux vous assurer que ça fait un bien fou, parce qu'à vivre, c'est très dur psychologiquement. Après, une fois que ça s'arrête aussi, c'est très dur. Et puis après, il y a la phase, genre, un peu plus printemps, blossom et tout. Qu'est-ce que tu acceptes de ne pas contrôler? Je vais aller droit au but, hein, des choses assez simples comme la météo, c'est tout. Et le futur, parce que j'ai pas le choix. Mais sinon, je suis plutôt un mélange de meufs très contrôlantes et meufs très impulsives qui fait plein de trucs qu'elle a pas prévu. Qu'est-ce qui rallume la flamme quand elle baisse? Je dirais le chocolat pendant le SPM. Et je vais vous faire écouter 2 tracks. Où il y a des petites vibes de Françoise Hardy, une hyper calme, justement où j'étais séparée de cet ex et je voulais qu'on se retrouve et tout. Spoiler, ça s'est pas fait, genre, mais Dieu merci. En fait, des fois, il faut savoir couper la branche qui est pourrie. Parce que des fois, le mec, il te laisse la fucking branche, il veut te revoir, il veut machin, il sait pas ce qu'il veut, il fait juste chier. Non, des fois, il faut cut. J'ai fini par cutter avec cette chose. Pour être avec quelqu'un absolument merveilleux, voilà. Il a ses petites heures comme Monsieur Matat tout le monde, mais au moins... c'est pas un gros porc qui a ses traces de pneus, putain quoi. Oui, c'est ça l'histoire des. Bref, j'en ai parlé, l'histoire en régime, on va pas tout dire. On est intime, mais on n'est pas. Je garde un petit peu de mystère quand même. Je vous en ai trop dit, je vous en ai pas assez dit. En tout cas, on va écouter 2 tracks, des petites rêves de Françoise Hardy. Une, toute calme, je voulais que cette histoire continue avec cet ex. Et une autre, qui est purement une track pour faire la teuf, méga énervée, méga tuning. Donc 2 salles, 2 ambiances, mais Françoise Hardy en inspiration

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C'est un edit à partir d'un instrumental de The Modulator. Le morceau s'appelle Ubiquity et on est en 1993. La prochaine track aussi d'influence Françoise Hardiesque, je dirais, c'est un morceau de 1999, Filter Fuzz, My Drugstore Burn, Extended Race. Ça rigole pas du tout. C'est un morceau énervé que j'adore faire en live, en fait. C'est l'avant-dernier morceau du live. Et souvent, je dis aux gens, bah, écoutez, si vous voulez foutre le zbeul, c'est maintenant, quoi. Genre, je veux qu'on soit comme des gros putains de jobards à pogoter, quoi. Je vous mets ça tout de suite.

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Voilà, voilà, petite chanson qui fait un peu plaisir. Secoue un peu le cul, quand même. Hein ? Bon. Alors, est-ce que tu as trouvé un sens à ce que tu fais ou tu le construis au fur et à mesure ? En fait, moi, je fais nimp. Et en fait, ça a du sens. Je fais d'abord, je fais l'analyse après. Mais ouais. Est-ce que tu as trouvé un sens à ce que tu fais ou tu construis au fur et à mesure ? Moi, je dirais même que l'essence de mon travail, c'est de faire n'importe quoi. C'est de faire tout ce que je ressens sur le moment, cette espèce de liberté créative pure. Et des trucs après, très bien. Des trucs, non. Mais voilà. Il ne faut pas réfléchir, il faut faire. Et j'ai pas de... Avec le recul, j'ai pas d'analyse sophistiquée à faire sur le parcours ensuite. Je dirais plutôt que c'est vrai que j'ai envie de faire des choses le plus club possible, le plus dansant possible. Donc maintenant, je vais plus sur des morceaux vraiment bien énervés, rodents et tout. Alors qu'avant, j'avais des trucs un peu plus abstraits. Et après, ça me fait toujours kiffer de les faire. Je peux les faire, mais comme je sais que je vais pas les faire en live, je vais plutôt m'orienter vers qu'est-ce que je peux faire au niveau live, quoi. Si tu devais expliquer ta musique à un chat, tu dirais quoi ? Je pense pareil, droit au but, miaou miaou miaou et miaou miaou miaou, dans cet ordre, voilà. Et ensuite, j'urinerai sur place. Il faut qu'il sache qui est la bosse. Qu'est-ce que tu considères aujourd'hui comme une réussite ? J'ai pas de prétention sur ce mot. La réussite, je dirais, c'est d'oser faire ce que j'aime et surtout des choses que je sais pas faire. Et que j'ai jamais faite. Réussir à aller vers l'inconnu. Si tu devais désobéir aujourd'hui, ce serait à quoi ? Mais je suis pas très obéissante, hein, donc la question c'est plutôt si je devais obéir à quelque chose, ce serait quoi ? Je sais pas. Je sais pas non plus. Si tu devais désobéir aujourd'hui, ce serait à quoi ? Tu vas pas dire lors de ta vie qui enfin, non ? Ben non, mais c'est surtout, j'obéirai à quoi ? Moi, je n'ai jamais eu trop de boss au-dessus de moi. Et si jamais je devais en avoir eu, bon là, ça ne sera jamais le cas. Parce que maintenant, je suis thérapeute. Mais si ça devait être le cas ou aurait dû être le cas, il faut que ce soit quelqu'un que j'estime. Comme beaucoup de gens, en fait, sensés. Il faut que ce soit quelqu'un qu'on estime, qui est intelligent. Et qui est plus intelligent que nous, qui a des choses à nous apprendre. Parce que si on a un boss et qu'il est con, il n'y a pas de crédit. Du coup, il n'y a pas de respect en interne. Chez nous, je parle, on fera peut-être les choses. Mais on n'y croira pas. On se fera chier. Donc il faut que si un ordre, on va dire, une hiérarchie, il faut qu'elle envoie du steak, quoi. Il faut qu'elle puisse être inspirante. Si c'est pour nous foutre un hymne abruti, merci, au revoir. Hein. Bonjour, bonjour l'angoisse. Est-ce que tu te sens en construction ou en transformation ? Moi, je suis en déconstruction. Hein. Déconstruction, toutes les conneries que j'ai pu entendre depuis que je suis petite. Toutes celles très bien qu'on m'a dit aussi que j'ai gardées. Hein. Mais ouais, on se déconstruit. On n'a pas fini de nous déconstruire, nous les femmes, c'est ce que je disais par rapport à tous ces mecs qui ont le privilège de laisser des traces de merde dans les chiottes et de ne pas trouver à redire à ça, de même pas s'excuser, de même pas trouver... Non, non. Je ne parle même pas aussi des traces de pneus, des dingueries, ça n'existe pas chez les meufs. Ou alors c'est vraiment, il faut le faire quoi. Il y a une impunité, voilà. Est-ce que tu te sens en construction, en transformation ? Je dirais plutôt que je travaille à moi me sentir, quand quelque chose me dérange, à savoir que même si ce n'est pas compris tout de suite ou de peu importe les intervenants, si ça me dérange, c'est que ça me dérange. C'est que c'est légitime. L'émotion est présente. Et que beaucoup trop de personnes sont dans des privilèges. Et c'est même, au-delà de privilèges, c'est ce qui en découle, c'est l'impunité. Et trop de personnes cultivent leur impunité sans aucun argument valable. Et j'avais tendance, parce que peut-être, si c'est quelqu'un qui dit avec une certaine intonation, un certain, de dire « Ah ok, non, en fait, non, c'est pas ok du tout, allez vous faire foutre, voilà. » Je sais pas si c'est clair ce que je dis, mais écoutez, on parle là-dessus. Qu'est-ce que tu apprends encore à accepter ? La connerie humaine, mais j'ai beaucoup de mal, ça ne passe pas. C'est quoi l'étincelle qui déclenche un morceau chez toi ? Mais ça, on l'a fait tout à l'heure, non ? Qu'est-ce qui te donne envie de continuer aujourd'hui ? Dans quoi ? Par rapport à la musique, je dirais quand j'ai fait un live en fait, et que tous les gens sont contents, viennent me dire que c'était trop bien, que ça leur a fait du bien, que ça leur fait plaisir. J'ai joué au Carmen Camina il y a quelques semaines, super club et tout.
Et comme je jouais pas en closing, il y avait d'autres personnes derrière, Super Lineup aussi, avec Curses, avec Lida, Eja, Rachid Bowie. Est-ce qu'on peut quand même saluer ce nom extraordinaire, Rachid Bowie, enfin, le mec que je connaissais pas, j'étais déjà fan. Et je l'ai rencontré, et je suis encore plus fan. Si tu m'entends, Rachid. La bise. Et ouais, et en fait, d'avoir toutes ces personnes qui viennent te dire que c'est trop bien, que ça leur a fait du bien, genre non, mais moi, soeur, je voulais pas sortir, je te passe ces détails, mais je suis dans un mauvais mood. Et j'étais là avec mes potes, on était en train de chaque morceau, on était là, mais c'est qui cette meuf? Mais c'est qui cette meuf qui monte sur les enceintes et tout? C'est moi, ça me fait plaisir. Merci beaucoup. Est-ce que tu arrives à aimer ce que tu fais? Bah, grave. Grave. Mais je pense que de ne pas se prendre au sérieux, ça aide. Parce que si on se prend trop au sérieux, c'est... Après, c'est compliqué. Tout devient important, tout devient... Il n'y a plus de droit à l'erreur, c'est trop premier degré, c'est pas possible. À quel moment tu te sens vivante? Eh bah, quand je crée. Voilà. Et jusqu'ici, je crée beaucoup avec, du coup, des samples. Des samples, des édits de vinyles des années 90. Et j'avais pas encore créé sur une instru toute nouvelle. Mais moi, je voulais, en fait. J'ai eu plein de potes. Je leur ai dit, envoyez-moi ce que vous avez. Ou même d'autres gens qui m'ont envoyé spontanément, genre, ça te dit pas de poser ta voix et tout. Et moi, j'étais en mode, trop chaud. Sauf qu'en fait, quand j'écoutais, j'étais en mode, c'est pas secret ouf, quoi. Et dans le sens, je sais pas pourquoi je dis ouf. C'est pas moi, quoi. Alors que le morceau était trop bien. Mais il faut savoir aussi se dire, est-ce que moi, je peux mettre ma voix dessus et en faire un truc cool? Parce que le truc peut être très bien, tu mets ta voix dessus, c'est nul. C'est ça, le vrai enjeu. Je veux que ça sonne Secret Wife, pas Secret Wolf. Et un mec, un anglais, Zeng, de Coven, à côté de Birmingham, il m'envoie quelques tracks, et je lui fais, mais frère, c'est quoi ce truc et tout? On dirait une putain de synchro, ce morceau, je suis chaud. Et j'ai mis longtemps à lui envoyer la track, à ce que ce soit envoyé à des labels, des machins. Et finalement, c'est sorti sur le label de Curses, Ombra International, ce qui est quand même méga, méga stylé. Donc Zeng a sorti un EP et on a un featuring. Évidemment, je vais vous faire écouter. C'est une track, sans surprise, mélancolique romantique, clairement la DA. Ça rejoint en fait hein, les années, ce que je vous racontais. J'étais à ce moment-là vraiment en deuil de ma grand-mère, en deuil d'un pote à moi aussi mort du cancer. Et j'avais mon père qui commençait à péter les câbles parce qu'il a son cancer. Mais un père narcissique avec un cancer, c'est ce que j'écris un livre en ce moment, c'est une punchline que j'ai mis dedans. En fait, tu te dis, l'approche de la mort ou de la maladie, il y a des gens, ça va les attendrir comme une viande sur laquelle on aurait tapé. Pas du tout. Eux, ça les rend encore pires. Et du coup, il était complètement paranoïaque, il devenait fou, il racontait plein de dingueries sur moi. Et je vivais comme ça, avec une espèce d'amour naissant de mon compagnon, en parallèle de la haine de mon père, en parallèle de l'incompréhension totale de tous les deuils qui me tombaient sur la gueule. En parallèle de ce putain de monde qui part en putain de couilles sa mère, avec toutes ces guerres et ce génocide en Palestine et ailleurs dans le monde. Et cette traque parle de tout ça, avec des mots assez minimalistes, que tout le monde puisse projeter son histoire. Parce que c'est ça qui m'interpelle aussi, même si tout le monde ressentira l'énergie que moi, j'y ai mise. Et ce morceau, du coup, en featuring avec Zeng, que ce soit à la voix ou en instru, et ce qui s'appelle Love by Nature. Et je vais vous laisser là-dessus. Les petits loups, insupportables. Je vais vous laisser là-dessus. Et ben, j'espère que vous aurez kiffé être avec votre tati wife, après un peu mieux à me connaître. En tout cas, c'est toujours un plaisir de faire des lives, de tout ce que vous me dites sur mes sons. Ça me fait tellement, tellement plaisir parce que juste je fais des trucs, je ne sais même pas pourquoi, ça me prend. Bah, exactement comme une envie de pisser, je fais. Et puis les gens kiffent, quoi. On dit comme ça fait bizarre, mis bout à bout, mais on se comprend. Et ça, c'est trop cool de faire nimp et que les gens kiffent votre nimp, en fait. Voilà. Et je sais qu'on se reverra pour d'autres lives. Je fais assez peu de lives parce que je travaille beaucoup. Je n'ai pas l'énergie d'en faire plus que ça. J'ai toujours envie que ce soit spécial et justement que ce soit rare aussi. Ça fait que c'est un moment particulier entre vous et moi. Allez, bisous, je m'envole.

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0: virgule. 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

0: Ouvrez la parenthèse. 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

J'attrape le jet d'eau comme une corde et je tire. Mon image sort de l'eau et atterrit à côté de moi.

sors de l'eau tellement vite que je deviens un oiseau. Je fais un tour dans l'air. Puis je me pose sur sa tête. Mon image trouve ça drôle. Elle rigole. Elle rit tellement longtemps qu'elle devient une girafe. Une girafe qui me prend pour une cacahuète. Elle m'avale. Je glisse dans un long tunnel noir. Je me retrouve dans une pièce toute noire. Mais à côté de cette pièce noire, il y a une autre pièce illuminée. Ça se voit au rayon de lumière qui passe sous une porte juste en face de moi. Tout doucement, j'ouvre cette porte. Qu'est-ce que je vois? Une deuxième porte que quelqu'un ouvre en même temps que moi. Ah, c'est toi, Image. Bonjour, Image. Bonjour, Image. Bonjour, Image. Mon image.

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Prends le temps d'écouter ton cœur battre. Prends le temps de penser aux couleurs de l'arc-en-ciel.

0: 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Nage mon lazou. Nage vert. Oh, mais il est très peu plus qu'elle. Elle est stylée, elle est stylée de sa chèvre. Chèvre. Oh.
1: Se glisser dans ton ombre à la faveur de la nuit. Suivre tes pas, ton ombre à la fenêtre. Cette ombre à la fenêtre, c'est toi. Ce n'est pas une autre, c'est toi. N'ouvre pas cette fenêtre derrière les rideaux de laquelle tu bouges. Ferme les yeux. Je voudrais les fermer avec mes lèvres, mais la fenêtre s'ouvre et le vent qui balance bizarrement, la flamme et le drapeau entourent ma fuite de son manteau. La fenêtre s'ouvre, ce n'est pas toi. Je le savais bien.

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1: Cachés dans un placard au frais, leurs ombres multicolores, des invertébrés tout luisants, gigotent selon les motifs du carrelage. Sequin et cotillon. Hôtel Kochi. Onsen compris.

0: entre deux étaux mystérieux, eau mystérieuse. Le long du marécage aux fleurs bleues et grises, le lac de Cresson, laiteux, nuageux. La gelée verte exote dans l'environnement mystique. La véranda est merveilleuse, les glaïeuls dehors tanguent dans le poil de l'air. Le bruit de la pluie, la chute des grosses gouttes de lumière. Drôlatique météo, n'est-ce pas? Le yaourt prenait la pluie sur la table de jardin, le yaourt au sucre cristal. Les étahirs fumantes et leurs parapluies imprimés de kiwis et d'oranges, les transatlantiques repliés. Le cendrier transformé devenu soupe d'eau, la pluie grise qui n'existait plus, la frondaison d'éclaircies nuageuses, un bien-être soudain vague. Souhaitez-vous participer à la cérémonie des fleurs? Une explosion de silence, silence encore jeune. Sur le panneau, inscrit, vous êtes à 30 km de la mer des esprits. Un tableau, une estampe, sur un lac d'or noir, des oies s'entre-dévorent. Le tokonoma, le faux poivrier odorant en Ikebana. Le verre de saké chaud, tiède à demi en suspension. L'horloge et la porcelaine, les femmes chiens aux yeux nacrés, statuaires profanes. Les bougies chauffe-plat, le service à liqueur. Des lentilles à la menthe dans une assiette en terre, un bocal de mélasse. Le saladier dans lequel tourbillonnaient les globuleux tapioca, dansait, stagnait lentement le thé. Le parquet flottant, les longues horizontales aux yeux laqués discutaient. C'est un homme très bien, vous comprenez. Le reste imperceptible, informulé dans les lieux.
1: Co. Éloigne les étamines de ta bouche, Nigode. Comme tu y vas.
2: C'était Hôtel Kochi aux éditions Béton Roman.
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4: Zoom sur un soum-soum. Zbalek de ce qu'on... Graf Kekra. Tara Charlotte dit... Balek. Balek.
5: La Terre a tourné vers le Soleil une seconde fois aujourd'hui. Je trône comme une colonne à sa surface. Tout semble désertique, transparent, hors moi. Tout objet ou image est un tas de calques. Les couleurs fades se superposent jusqu'à m'amollir le cerveau. C'est ma faute, je n'aurais pas dû. Mon regard sature de vagues, chaux vives, spectres plus solides que le réel. La reconfiguration de mon corps ne semble plus opérer. Les gens s'approchent trop près, ils sont trop loin. Moi, je reste à moitié débile, longtemps immobile. Je suis si voyant autour de ces draps carmous, charogne vive. Mais tout leur semble parallèle, rien ne me calcule. Ils ne me voient pas du tout comme un danger, comme un clown ou une erreur. Ils m'éteignent juste. Ce que j'observe est d'un calme dévastateur. Il faut que je retrouve un itinéraire.

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Théâtre de concept. Mystique millénaire. Œuvre complète. Entre parenthèses. L'esprit humain. Par Hopst.

0: La honte humaine commande aux hommes d'attacher les coupables avec des cordes. Qui travaille peut échouer. Se sert du dieu poète pour diriger tous les hommes. À l'avenir, que les hontes humaines soient attentives et soigneuses à inspecter si, pour tous les êtres, il est dit vrai. Pour son immanence prend la signification. Le seul acte fondamental dans le réel, c'est la poésie, dit la honte humaine. Crée la réalité. Les machines cerveaux humains forts et rigides agissent en pensant à l'absence. Pourquoi, comment une notion définit-elle les concepts? Appelle la mousson, mais ne dites pas de quel côté.
1: Tout chemin est durable dans l'éternité. Commander sans paraître commandé. L'action est comme fondue. On n'en voit pas les parties. Au contraire, ne pas disputer. Prendre sans violence. L'ordinateur humain a la sensation que dans cette situation, la volonté humaine résiste. Depuis l'année. Qui observe la bonté est le plus fort. Alors, l'ordinateur humain sera raisonnable. L'ordinateur humain. Magnifique peut enseigner tout de suite, mais ne le fait que tard sur le soir. A peur. L'ordinateur humain accepte tout. L'ordinateur humain, qui sait prendre adroitement, ne lutte pas. N'a pas peur de l'horreur.
2: Les déchirements humains sont doux et inquiets comme l'eau. Commande de craindre la mort et de ne pas quitter le pays, quoi qu'ils eussent des bateaux. Baigne dans les fumées de langues étranges. Un grand pays est comme l'eau qui coule. Il sympathise avec tous les imaginaires du temps. La voix du savoir sauve le imaginaire du temps qui se connaît fort et agit avec. Clémence est la semence de tous les hommes. Le imaginaire du temps ne lutte pas, car tous les imaginaires du temps n'ont pas l'occasion de lutter. Comprends, le imaginaire du temps peut à peine respirer. Aussi, il laisse ceci et adopte cela.

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1: Vous écoutez Mercurial sur Station, station. Mercure est le nom de la divinité des carrefours et des passages. Sa vocation première est de relier le commun des mortels à l'azur qu'il convoite. Interprète et messager, berger des vivants, conducteur des morts, patron des voleurs. Il guide les âmes avec bienveillance et règne sur les chemins où se rencontrent ces tas de pierres.

fut le premier à former une langue exacte et qu'il inventa en plus de la lyre le premier caractère de l'écriture. Quant à elle, les mercuriales sont deux points culminants d'un rétrofuturisme désuet collé à Capitale. Les mercuriales sont perchées sur deux monts, l'un fait de béton et d'acier, l'autre de forêt et de roche. L'oreille se branche sur les nuages et le regard se perd dans le sillon abyssé.

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Les Mercuriales sont deux points culminants d'un rétro-futurisme désuet. L'un fait de béton et d'acier, l'autre de forêt et de roches.

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3: Poésie bucolique, mélancolique, hors du cosmos. Un monde de vapeur et d'ambiance, parfumée, froide, étonnante. Hôtel Kochi, la porte s'entrouvre.
4: Entre deux étaux mystérieux, eau mystérieuse, le long du marécage aux fleurs bleues et grises, le lac de Cresson, laiteux, nuageux, la gelée verte exote dans l'environnement mystique. La véranda est merveilleuse, les glaïeuls dehors tangent dans le poil de l'herbe. Le bruit de la pluie, la chute des grosses gouttes de lumière, drôlatique météo, n'est-ce pas ? Le yaourt prenait la pluie sur la table de jardin. Le yaourt au sucre cristal, les étahirs fumantes et leurs parapluies imprimés de kiwis et d'oranges, les transatlantiques repliés, le cendrier transformé, devenu soupe d'eau, la pluie grise qui n'existait plus, les frondaisons d'éclaircies nuageuses, un bien-être soudain, vague.
5: Souhaitez-vous participer à la cérémonie des fleurs ?
4: Une explosion de silence, silence encore jeune. Sur le panneau inscrit, vous êtes à 30 km de la mer des esprits.
6: Un tableau, une estampe. Sur un lac d'or noir, des oies s'entre-dévorent. Le tokonoma. Le faux poivrier odorant, en ikebana. Le verre de saké chaud, tiède à demi, en suspension. L'horloge et la porcelaine. Les femmes chiens, aux yeux nacrés, statuaires profanes. Les bougies chauffent plat. Le service à liqueur. Des lentilles à la menthe dans une assiette en terre. Le bocal de mélasse. Le saladier dans lequel tourbillonnaient les globuleux tapioca. Dansait, stagnait lentement le thé. Le parquet flottant. Les longues horizontales aux yeux laqués. Discutait. C'est un homme très bien, vous comprenez. Le reste imperceptible, informulé dans les lieux.
3: C'était Hôtel Kochi, aux éditions Béton Roman.
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2: Bonsoir et bienvenue pour ce troisième épisode de Radio Sexy and Depressed. Dans le dernier épisode sur la fascination, on a beaucoup parlé du côté sexy et aujourd'hui on parle du côté depressed. Et on a beaucoup de choses à dire. On a vu large avec deux invités, Daphné Prodbaudéré et Angèle Mico, avec un titre aguicheur puisque ça s'appelle épisode 3, Folle et Furieuse. On abordera donc la folie douce, la fantaisie de nos personnages givrés, cette folie qu'on cultive et qu'on met en scène, celle d'une culture queer, camp et hystérique. Mais on parlera aussi peut-être des psychotropes, des addictions, vers une folie un peu moins douce, celle qu'on subit, qui nous fait souffrir, nous isole et qu'on paye parce qu'elle n'est pas forcément remboursée par la Sécu, la folie des troubles, des HP et des récits de vie un peu compliqués. Sachez par ailleurs que certains récits de vie peuvent donner lieu à des trigger warnings comme climat incestueux, agression sexuelle, etc. Donc prenez soin de vous. Sachez qu'on est plus ou moins concernés à cette table. Si selon vous quelque chose est stigmatisant, dites-le nous en MP. Pour rappel, si vous vous sentez mal à l'écoute de cette émission, vous pouvez interrompre l'écoute. Et des numéros existent, le 3114 et en cas d'urgence, le 15. Sachez que des ressources seront partagées au cours de l'émission. Vous n'êtes pas seul. Et c'est justement ça qui nous réunit autour de cette table. Parce que loin des mouvements néolibéraux qui font de la santé mentale une course personnelle de self-made man et self-made woman du bien-être, on sait ici que l'union fait la force et que tout ça, c'est aussi politique. Et donc à cette table, nous avons Monica, Donna Summer, Angèle Mico et de l'autre bout du fil, Daphné. On va présenter une de nos invitées tout de suite, après un petit peu de musique.

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1: Ah là là là là, ce thème folle et furieuse, on a bien sûr pensé à Angèle Micot pour nous accompagner aujourd'hui. Bonjour Angèle.
2: Bonjour.
1: Angèle Micot, c'est une icône. Oh. Star des cabarets, costumière, folle à chat, c'est notre mère à tous. Celle qui transforme la bêtise en or, tantôt ours manucuré, majorette aux dents pourries ou chauve-souris sautante qui chante du Johnny. On se rappelle d'elle bien sûr dans le spectacle de Grossesse à risque où elle a fait forte impression. On ne voyait qu'elle, que ce soit en mamie tricot lubrique ou en total latex totalitaire, folle, furieuse évidemment. Conne aussi, oui, mais toujours avec du goût. Angèle Micot a la classe et on se demande si ce n'est pas ce qui lui permet de faire n'importe quoi. Éclater une piñata en chantant What is Love a cappella, même pas peur. Mais en vison, s'il vous plaît. Des idées délirantes à l'appel, elle fuse et dévale les escaliers, mais sur les fesses, oups. La pro du gag, des idées nettes, une image forte, elle habite ses persos jusqu'au bout et c'est bien ça qui nous fascine. À tel point qu'on se demande combien de vies se cachent sous ce petit gabarit.
2: Je peux partir. Je suis heureuse, je repars avec ça, tout est dit, merci.
1: Alors Angèle, une question bête pour commencer, qu'est-ce qui te rend folle ?
2: À quel degré ?
1: Comme tu veux.
2: Si on discute des choses pas drôles, ce qui me rend folle, c'est l'injustice, très bêtement. La politique actuelle.
1: Bien sûr.
2: Voilà. Et sinon, ce qui me rend folle, ça doit être certainement comme n'importe quel... être humain, la bouffe, les fringues, n'importe quoi, les chats tout d'un coup, comme beaucoup de gens, tout d'un coup tu parles comme une débile, bon, plein de choses, les voyages, je sais pas, ça me rend folle.
1: Bah oui. Et qu'est-ce qui te rend furieuse ? On l'a dit un peu peut-être.
2: Bah alors oui et non, parce que là... Non, furieux, parce que dans furieux, j'imagine que dans cette notion-là, il y a de l'agressivité. Il faut quand même un peu pousser mes mères pour que je devienne agressive.
1: Ah ouais.
2: Mais encore une fois, oui, ça doit être très certainement quelque chose qui s'apparente à l'injustice, quoi.
3: J'ai ouï dire que vous pratiquiez les arts martiaux.
2: Absolument.
3: Est-ce que tu considères que ça t'aide justement à ne pas passer certains caps en termes de colère, de...
2: Ça m'aide tout le temps. Dans tellement de choses que peut-être la colère, je ne sais pas, parce que moi, je ne serais très certainement pas capable de me battre dans la rue, ou très mal. Après,
3: mais très chic, moi, je suis sûre, très très chic.
2: Ouais, ben non, je ne sais pas, parce que même après 25 ans d'arts martiaux, je vois bien, je crois que ma réaction, ce serait de griffer, mordre et,
3: tirer les
2: cheveux. Et donner des coups de sac.
4: Attendez, pardon, mais... On balaye ça comme si c'était un détail, mais on veut en savoir plus. Angèle Micot, arts martiaux. Deux questions. Alors, Etna Malone, ouais, d'où vient cette information ? Et de deux, dites-nous en plus, SVP.
2: Kung Fu Wushu.
1: Mon rêve. Je savais. Mon rêve.
2: Ça fait plusieurs années que je dis 25 ans. Donc, faire plus que ça.
3: J'adore.
2: Voilà. À dose régulière, dont ce soir. Trois fois par semaine.
1: Ah ouais,
3: avec c'est une vraie discipline.
2: C'est une vraie discipline avec le même prof depuis plus de 25 ans.
3: Vous êtes bonne élève ?
2: Et là, je suis bonne élève.
1: Ok. Ça se voit.
2: Mais ça reste une pratique amateur. C'est toujours important de faire partie d'un groupe dans lequel les gens sont très différents, rien à voir. Dans les réguliers, il y a, je sais pas, un chauffeur de taxi, des gens qui ont quatre gosses. Enfin, voilà. Donc ça, c'est bien. J'aime bien garder un pied avec des vrais gens.
1: Parmi les communs, des artistes.
2: Non, mais qui, justement, tu leur dis, oh ben moi, le samedi soir, je monte mon cul, tout ça, et puis ils font, oui, bon. Personne n'en a rien à foutre. Voilà. Et oui. Et comme je suis quand même une bonne grosse feignasse.
1: C'est faux.
2: Si. J'ai une amie qui m'avait dit, donc il y a 25 ans, plus plusieurs années. Ah, le kung-fu, j'ai essayé cet été, ça devrait te plaire, etc. Je me suis dit, oui, bon, je vais essayer. Et Dieu soit loué, j'ai trouvé, enfin, même si je ne crois pas en Dieu, un club à une minute à pied de chez moi, ce qui te permet quand même d'y aller quand il neige, quand il pleut, quand t'as pas envie, quand tu te fais chier. Et le prof aussi est génial. Pas du tout gourou. Pas du tout, je sais pas quoi. Moi, j'ai fait aussi un peu d'aïkido où il fallait genre, je sais pas quoi, aller déposer le tissu du grand maître et lui plier son petit pyjama et lui lécher les pieds, genre limite. Et puis à un moment, tu fais. Moi, j'ai un prof là, bien gauchiasse, qui est prof de sport le jour et grand maître le soir, et qui dit à ses élèves de s'ils n'ont pas d'argent pour acheter une tenue convenable de sport, on en a rien à foutre.
4: Bah, ça me donne trop envie de venir avec vous tous. Moi, j'ai des problèmes de colère, je pense que ça pourrait me faire du bien.
0: On en parlera.
2: Voilà. Et donc, tu apprends à taper sans jamais taper personne. Jamais vraiment. Et ça, c'est bien.
3: C'est pour de faux, en fait.
2: Non, c'est pas pour de faux, mais c'est...
4: On évite de le mettre en pratique, quoi.
2: Tu peux le mettre en pratique, mais c'est une autre approche de... Justement du respect de l'un et de l'autre. Savoir que si tu t'approches trop, il peut y avoir du danger. Donc respecte un petit peu mon espace. Et pour finir de fumer un peu autour de moi et de me la péter, je suis médaillée à l'épée vétéran, hein, les très très vieux, parce que les jeunes, quand tu les vois faire des saltos avant-arrière, tu fais bon. Moi, j'ai la médaille des vieux passés 50 ans en épée, comme médaille d'argent de la Coupe de France, je crois, quelque chose comme ça.
3: Mais l'épée, c'est une forme d'escrime, qu'est-ce que c'est?
2: Non, c'est les armes. T'as l'épée, le sabre, le bâton, t'as plein de choses.
4: Après. Ah, c'était ta discipline?
2: Ça l'est encore.
4: Ah, c'est chic. La classe.
2: C'est main nue, épée.
4: Ouais, c'est décoré, quoi.
2: Je fais du bâton, ouais. C'est cool. Kill Bill, c'est du truc japonais, c'est pas chinois, mais c'est un peu ce genre-là.
4: Mais je veux spoiler personne, mais ça donne envie de...
1: T'as déjà mis ça en scène?
4: Oui, ça donne envie
2: de... Je le mets pas en scène, parce que c'est ma pratique. Je l'ai fait en scène une fois. Le truc, c'est que ça te demande énormément de place. C'est vraiment un truc de sport. C'est comme quand tu vois la gym à la téloche, quoi. Ça te demande 50 mètres carrés. Parce que tu fais des grandes diagonales ou des trucs comme ça. Alors après, je pourrais adapter.
4: Mais vous méritez Bercy. En
2: Mais je ne sais pas si je prendrais plaisir à adapter, à vulgariser un truc un peu sacré à mes yeux.
3: Ah, ok.
1: Je comprends.
2: Mais je pourrais le faire. Mais après, s'il y a mon prof dans le public, je me chierais tellement dessus.
1: Il est déjà venu te voir, même pour autre chose?
2: Non, pas venu, mais parce que il habite loin, et puis je pense que c'est aussi
1: c'est pas le même endroit, quoi.
2: Non, c'est pas ça, c'est que je pense que c'est la personne s'éteint à partir du moment où tu ne prononces pas kung fu trois fois dans la phrase.
4: Monomaniaque.
2: Passionné. Même Asperger, je pense, à ce niveau-là. Hein. Il rentre chez lui, il se lève le matin, il fait. Voilà.
4: Qui a l'air super,
2: cette personne. Après, il regarde des YouTube, de ça, puis il t'envoie des trucs. Regarde, c'est comme ça qu'il faut faire. Oui.
4: Je mange. Une autre vie.
3: Et pour revenir sur les notions du jour folle et furieuse, est-ce que toi, par exemple, tu disais que ça, c'est quelque chose que tu gardes pour ta vie presque privée, que tu ne mettrais pas forcément en scène. Est-ce que tu as des repères de qu'est-ce qui doit rester ta personne et qu'est-ce qui est fictionnalisable? Et même, est-ce qu'il y a des sujets psychologiques ou des troubles qui doivent rester, par exemple, pour toi, de l'ordre du privé, et des folies que tu serais prête à mettre en scène?
2: Non, je pense pas. Après, il y a des choses qui sont... Moi, j'estime qu'il faut que ça sorte naturellement. Je pense qu'il y a peut-être des choses qui sont enfouies, qui sortiraient pas, peut-être. Mais dont j'ai pas tellement conscience de me dire ça doit rester secret ou pas. Mais après, je pense qu'il y a des choses qui sont vraiment de l'ordre de l'intime, vraiment des trucs perso, qui sortiraient pas comme ça naturellement ou dans un premier jet, quoi. Et à l'inverse, il y a des choses très personnelles qui sortent où tu fais, oh, bah, dites donc ça.
0: La chauve-souris a lâché un truc.
2: Oui, voilà, oui, la chauve-souris a lâché un truc ou je sais pas quoi. Ouais, peut-être.
3: C'est un peu des exutoires, tes personnages ?
2: Je pense pas. Je crois pas.
4: Moi, je me demande d'où te viennent toutes ces folies. Par exemple, la chauve-souris, tu as été nous la chercher où, Angèle ?
2: Bah, la chauve-souris, écoute, je pense déjà parce que j'aime bien les animaux, j'aime bien imiter les gens, les choses, les animaux.
1: Ouais, tu le fais hyper bien.
2: Etc. Le singe, j'aime bien ça. Et la chauve-souris, je crois que ça vient de plein de trucs. Déjà, c'est Martin Doss qui m'avait invité à Poussière et qui m'avait dit ah, puis j'avais dit bah, dites donc, tu m'invites, mais ça, tu te souviens, dans les couloirs, tu m'avais dit ah, j'aimerais bien t'écrire un texte. Il m'a dit oui, mais là, je ne vais pas avoir le temps. Je vais le faire moi-même. Et parce que chez Poussière, on peut parler politique. Enfin, il y a vraiment un espace où on peut vraiment. Non, enfin, tout, chez vous, on parle aussi politique avec le corps, etc. Mais là, il y a vraiment un plaisir du texte et de l'écriture et les gens qui beaucoup de chansons, etc. Et je bossais, je sais pas où, j'étais en retard et puis j'avais dit ah, moi j'aimerais bien faire une chauve-souris. Alors pourquoi j'ai dit ça ? Aucune idée. Je voulais fabriquer le truc moi-même parce que je sais, parce que je m'attendais à un costume plus ou moins de chauve-souris un peu sexy. Je n'ai pas eu le temps, donc j'ai commandé une chauve-souris taille 12 ans sur Amazon à 30 balles. J'ai ouvert la boîte, j'ai fait oh, non, je peux pas, il faut que je renvoie ça. Puis je me suis dit bah non, sinon t'as rien. Et voilà. Et je me suis dit ah ouais, là, t'as vraiment l'air con. Bon, bah gardons ça. Tant pis, hein. Tiens, prends ça, débrouille.
3: Mais c'est une réflexion que j'ai parfois quand je pense à nous, c'est qu'on est de plus en plus connes et que c'est limite, enfin je sais pas comment dire, que on mûrit, on a déjà la trentaine, on a nos pratiques depuis quelques années et c'est comme si avec le temps on s'autorisait de plus en plus à aller dans des zones d'absurdité ou de... Enfin on lâche prise, je sais pas si on se prend moins au sérieux et du coup ça nous libère une part de créativité, mais c'est délicieux.
2: C'est aussi d'avoir moins peur du regard des autres tout simplement. Et plus, enfin, de pas se sentir tout de suite jugé si l'objet que tu fabriques est pas parfait. Avec les,
4: moi, c'est un mélange des deux, je pense. C'est d'une part une forme de

0: Et je me rends compte que toutes les femmes qui m'entourent, alors que ce soit ma famille, mes amis, ou celles que je porte en moi, donc celles que, enfin, les artistes que je lis, que je regarde et que j'admire, sont toutes folles. Et en fait, donc il y en a, non, j'ai quelques amis normies, mais vraiment deux, c'est tout. Sinon, toutes les femmes qui m'intéressent sont folles, et je pense que, ouais, c'est un espace de liberté et de créativité.
1: Mais folle, sous-entendu libre, excentrique.
0: Ah, j'en ai de toutes les formes. Ouais. J'ai du psychiatrique, oui. J'ai de l'excentrique, du maladif, de l'hypersensible, de l'autiste, de la colérique. Mais du coup, il y a plein de couleurs.
1: Qui peut se prétendre normal?
2: Oui, c'est difficile.
0: Pas, je dirais pas normal, mais je peux dire basique ou plat.
2: Tu vois, une femme avait
1: en apparence.
2: Oui.
0: Il y a plein de gens qui sont creux, hein, quand même. En vrai.
2: C'est moi, juste qu'on les côtoie, on les côtoie pas beaucoup, peut-être.
3: Je pense que c'est pas aussi forcément une question de qu'est-ce qui est perçu par les autres, parce que nous, par exemple, on a nos registres de qu'est-ce qui est normie et qui ça fluctue, ça fluctue énormément. Mais je pense que c'est là où toi, tu te sens empêché. Il y a pas longtemps, parce que moi, j'ai commencé les antidépresseurs il y a un mois après avoir fait pas mal de crises d'angoisse et tout. Et ce que je vous disais, c'est que j'avais l'impression d'être prisonnier de mon cerveau. Là où j'ai toujours eu des suspicions ou des inquiétudes vis-à-vis de ma santé mentale, mais là, je sentais vraiment qu'il y avait quelque chose qui n'était pas normal du tout, quoi. Et je pense que c'est plutôt à chacun de sentir à quel point on s'en freinait par le côté mental. Et là, du coup, de dire... Parce que sinon, moi, je peux vous dire, telle ou telle personne, je considère que par rapport à moi, je vois un trouble, mais si c'est pas émis personnellement... Enfin, parce qu'on est tous la personne normale de quelqu'un aussi.
0: Oui, bien sûr.
1: Oui, grave.
0: Non, mais après, quand je dis...
2: C'est sûr.
0: Non, mais je dis pas ça, c'est normal, c'est pas normal. Et nous, on est que des excentriques trop cool. Mais je dis juste que la folie, quelle qu'elle soit, clinique ou qu'elle soit ou pas, souvent va avec une part de fantaisie et que je trouve ça cool. Je voulais juste te dire ça. Parce que, je veux pas mettre de... Non, parce qu'en plus, y a des gens que je considère qui sont des... Mais même mes copines normies, elles ont un truc de folie, en vrai.
2: Bah, tout le monde a un petit grain de folie, de toute façon, c'est vrai aussi. Mais au même titre que... il y a d'autres personnes où ça peut être difficile aussi de gérer leur rythme et leur manière de réagir aux choses, et qu'on a aussi tendance à faire le tri dans certains... Enfin, parce que là, il y a un truc facile de dire toutes nos copines sont folles, effectivement, mais il y a d'autres formes de folie dont on s'éloigne un peu naturellement parce que c'est ingérable ou parce que
0: bien sûr.
2: On n'a pas assez de lien avec la personne pour pouvoir gérer la situation et rester malgré une espèce de truc éternel, etc. C'est dur aussi d'être avec des gens qui sont victimes de ça et de même, et qui sont dans des espèces de boucles éternelles. Faut être accroché si t'es proche de...
3: Ouais, puis rester ami avec les gens à travers leur crise et comment être aidant, etc. C'est vrai que c'est des épreuves pour tout le monde.
2: Ouais,
0: c'est clair.
2: Faut avoir le cœur accroché, faut être certain de l'amour de...
0: Ouais, faut savoir.
2: Qu'on porte pour la personne pour pouvoir rester, parce que ça peut être hyper éprouvant pour tout le monde.
0: Ouais, faut savoir où tu te places, ce que t'attends de la personne, est-ce que toi t'es prêt à donner, et savoir partir s'il faut. Hein. Enfin, du coup, je remets ça en miroir avec mes folles, on va dire. Et c'est vrai que globalement, tout le monde se gère à peu près.
2: Oui.
0: Non, mais c'est vrai, enfin, ce que je dis, c'est que. Ouais, enfin après, moi, c'est mon caractère, mais j'ai tendance à dire que je suis ni diplômée, ni rémunérée, ni une sainte. Donc, si c'est trop violent pour moi à porter, je quitte.
3: Ciao.
0: Voilà, c'est ma manière de faire.
3: Mais c'est vrai qu'il faut trouver... Enfin, comment dire ? Moi, par exemple, pour préparer l'émission, j'ai fait un petit bilan très rapide des frais que j'ai engrangés en termes de santé mentale. Et ce que je vous disais, c'est que là, j'ai passé le seuil des 11 000 euros de santé mentale en plusieurs années.
0: C'est ouf.
3: À coût de 70 euros par semaine, en fait. Et je regrette absolument pas. Et heureusement que j'ai le TDS et par ailleurs ma situation personnelle qui me font que je peux payer ça. Mais c'est vrai que... Enfin, c'est aussi ce genre de démarches qui font qu'on reste une personne fonctionnelle et appréciable et encore sociable, etc. Mais c'est dingue. Enfin, là, je me dis, le fait qu'il n'y ait aucune prise en charge... En tout cas, moi, là, dans ce qui m'aide, ce n'est pas pris en charge. à part mon traitement médicamenteux, je me dis, ouais, quand même.

0: 11 000 balles.
1: Ah, c'est ouf. Mais après, c'est un investissement sur toi, tu vois. Mais c'est vrai que moi, j'admire les gens qui passent le cap de se lancer parce que moi, il y a un truc qui me fout la flemme, c'est le casting de savoir quelle discipline et quelle personne. En fait, et du coup le prix engrangé de dire que c'est comme faire des premiers dates qui te coûtent 70 balles où t'es obligé de raconter ta vie, c'est horrible.
2: Mais c'est horrible.
1: Du coup, bah, je suis folle. Voilà.
3: Peut-être que c'est aussi des questions qu'on peut poser à Daphné, qu'on est censé appeler.
1: Tout à fait.
3: Et qui a préparé plein de petites réponses, car la personne est plutôt documentée.
1: Ouais, Daphné, c'est notre copine. Entre nous, on l'appelle Daphnouille la fripouille. D'autres l'appellent la mère de Paris, parce qu'elle est de toutes les soirées les plus crazy, les plus underground, les plus arty. Son vrai nom, c'est Daphné Probodéré. Et c'est une usagère de la psychiatrie depuis maintenant quelques années. Elle vit à Pantin et parfois à l'HP. Et elle officie sous le nom de Daft Punk en tant que DJ et promotrice de soirée. On va l'appeler de ce pas.
3: Tu l'appelles avec ton téléphone et on...
1: Ah ok, d'accord. Excusez-moi, la technique. Alors, et après je fais quoi, je mets au haut-parleur?
3: Ouais.
1: Ok.
3: Et ça va durer, elle peut rester que 30 minutes avec nous.
1: C'est bien. C'est bien. Allô Daphné ?
4: Allô, allô ?
1: M'entends-tu ?
4: Je t'entends.
1: Super.
3: Parce qu'il y a un truc.
1: Attends, excuse-moi.
3: Vas-y, je le mets là et comme ça tu parles.
1: Est-ce que tu vas bien ?
4: Pourquoi j'ai mis la vidéo là ? C'est toi qui as mis la vidéo ?
3: Ah non, c'est
4: toi. Je fais n'importe quoi. En fait, j'essaye de sortir. Ah voilà, c'est bon, j'ai réussi à sortir.
1: Super.
4: C'est bon.
1: Génial. Alors, du coup, on est dans l'émission Radio Sexy Andy Prest. Et aujourd'hui, on parle de la folie. Une émission qui s'appelle Folle et Furieuse. Du coup, instantanément, on s'est dit qu'il fallait qu'on appelle la mère de Paris. Pour lui poser des petites questions. Donc, première question que j'avais à te poser, c'était c'est quoi être folle selon toi ?
4: Ouais. Alors, du coup, j'ai écrit quelques trucs. Je vais essayer de suivre ce que j'ai écrit.
1: Ouais.
4: Parce que voilà, là, je suis en ce moment en clinique psychiatrique avec pas mal de médicaments. Du coup, il me fallait une petite base.
1: Je comprends.
4: Mais du coup, ce que je me disais, ce à quoi j'ai réfléchi avant que vous m'appeliez, c'était que je pense qu'il ne faut pas avoir peur d'être folle, d'être considérée comme folle. Parce que j'ai souvent entendu des garçons catégoriser les femmes qu'ils fréquentent ou les femmes avec qui ils relationnent, ou encore pire, quand ils les méprisent, ils les traitent de folles. Et du coup, on se demandait, enfin moi, je me demandais, mais pourquoi ? Et parce que je pense qu'en tant que femmes, enfin certaines femmes, on va dire, pas toutes, mais bon, mes copines, on essaye de briser un système de domination qui est systématique, patriarcal, dans lequel on nous empêche de nous exprimer et dans lequel les sentiments et les émotions ne sont pas vus comme bons. Et donc, je pense qu'il faut arrêter de pathologiser les femmes dès que c'est considéré comme trop, on en fait trop, on parle trop fort, c'est tout le temps ça, quoi. Et donc, ce que je propose, c'est de se réapproprier ce terme de folle, comme on fait avant d'autres communautés minorisées. Et que, donc, j'ai pas vraiment de définition de folle, parce que je pense que c'est un terme que chacun peut revendiquer librement. Et donc, moi, personnellement, c'est le sentiment que dès que j'ai été enfant, dès que j'étais toute petite, je me disais, mais je suis un peu bizarre, je suis un peu chelou, je suis un peu hors de la norme, et j'ai tout le temps eu ce sentiment-là, parce que j'arrivais pas à relationner avec les humains.
1: Ouais.
4: Et qu'on me disait tout le temps, t'es froide, t'es snob, t'es méchante, tu regardes bizarrement, et que c'était hyper angoissant. Et que j'étais, j'appréhendais tout ce qui passait, ce qui se passait. Et du coup, après, il y a eu ce truc d'errance psychiatrique par lequel passent beaucoup de personnes parce qu'on n'a pas les ressources pour s'orienter, en fait. Mmh. Et qu'on n'a pas tous les mêmes chances d'accès aux soins. Et du coup, je dis ça parce que moi, j'ai pas eu une thune pour aller voir une psychologue. Il y a tout le monde qui me dit, va voir la psychologue. Je suis en mode, j'adorerais, mais en fait, je peux pas mettre 60 euros par semaine dans une psychologue en touchant l'aide adulte handicapée, quoi.
1: Ouais, c'est clair. Mais du coup, tu fais comment?
4: Bah, du coup, je vais pas voir de psychologue.
1: Ouais, et jusqu'à ce que ça pète.
4: Je fais le travail un peu toute seule. Et j'essaie de trouver des psychiatres qui font à la fois aussi de la psychothérapie, avec qui je ne fais pas des séances de 5 minutes, mais plutôt des séances de 35 minutes, 40 minutes, avec qui on peut parler un peu. Mais ça reste des psychiatres, quoi.
1: Ok. Je sais que tu lis beaucoup au sujet de la psychiatrie. Est-ce que ça t'a permis d'avoir des outils qui te permettent entre guillemets de te protéger de certaines dérives quand tu es amené à faire des séjours en HP?
4: Ouais. Et je me disais que à la fois oui, à la fois non. Donc oui et non. Parce que je me suis refusée à plein de choses. Enfin, je pense qu'on est psychiatrisé, on se refuse à plein de choses, et moi je me suis refusée à aller bien, dans le sens où je me refuse à aller bien parce que c'est ça que les psychiatres et tout le corps soignant en psychiatrie attendent de moi. Et en plus de ça, il y a la pression sociétale qui est immense, qui est au bien-être, et ça me dérange parce que c'est un truc hyper individualiste de guérir. Et souvent en psychiatrie, en tout cas les personnes qui sont plus en mode antipsychiatrie, se disent qu'on ne guérit pas, mais on se rétablit, parce qu'on continue de vivre avec la maladie. Et du coup, ça me protège parce que je connais les termes et le langage des psychiatres, et je connais aussi leurs méthodes, donc je vois un peu où ils veulent en venir. Mais en fait, le problème, c'est qu'avec les psychiatres, dès que tu commences à t'opposer à eux, il y a ce truc-là où tu rentres dans leur jeu. Et c'est très risqué parce que justement, ils vont appliquer des méthodes un peu coercitives sur toi parce que justement, trop parler, c'est aussi pas bien, quoi.
1: Ça fait peur. Hein. Je me rappelle que la première fois que j'ai été en contact avec une personne qui était en HP, c'était la meuf de ma voisine. En plus, j'avais une aventure avec cette meuf, donc j'avais trop peur parce que, elle était vraiment... Elle avait un regard hyper intense et hyper transperçant. Bref, et le week-end, elle venait du coup chez sa copine. Et une fois, elle a sorti un sac avec des médicaments de toutes les couleurs. On aurait dit qu'on était dans Charlie et la chocolaterie. Il y avait des trucs gros, ronds, en gelée, des petits trucs, des petits carrés bleus, des petits trucs verts. Enfin, on avait toutes les couleurs, toutes les formes, toutes les matières. Et en fait, c'était hyper troublant parce que à la fois, elle avait vraiment les crazy eyes. Et en même temps, elle disait des trucs hyper sensés.
4: Hyper lucides.
1: Et elle me montrait des vidéos et c'était un appel à l'aide, quoi. Et elle disait qu'ils étaient trop maltraités, qu'elle essayait de mettre en alerte les gens. Mais du coup, ça se mélangeait avec un peu un truc maniaque de je vais faire un film et je vais sauver le monde et nanana. Mais c'est vrai que ça m'avait.
4: Ouais, c'est marquant.
1: Ouais, ça m'a grave marqué cette rencontre.
4: Ouais, c'est hyper dur. Mais je sais pas. Mais moi, je pense que c'est important justement de montrer, de pas isoler. Et en fait, par exemple, il y a 3 ans, j'ai fait une formation en père aidance. Donc la père aidance, c'est quand t'es concerné par un trouble psy et que ton métier, c'est d'accompagner des personnes qui ont aussi des troubles psy. Donc... Un truc qui s'appelle le savoir expérientiel, c'est genre que n'ont pas les psychiatres parce qu'ils ne sont pas passés par la maladie, ils ne sont pas passés par le trouble, ils ne sont pas passés par être usagers de la psychiatrie. Et du coup, en père aidance, il y a 3 termes qui sont hyper utilisés, mais un peu mal, selon moi, c'est l'estime de soi, l'empowerment et la littératie. Et en fait, ces 3 termes, souvent ils sont utilisés de manière hyper individualiste Et moi, j'essaye un peu de les appréhender de manière un peu moins enfermante et de manière plus collective, genre créer du collectif. Genre, ça veut dire quoi quand on est en psychiatrie? Et du coup, ces termes, ils permettent de lutter un peu contre des oppressions, contre la discrimination que nous, on subit, les suicidés de la psychiatrie, et d'éviter de s'auto-stigmatiser, parce que ça, c'est hyper fort, genre, moi, là, je suis pas folle, je suis comme ça, de toute façon, ça, c'est pas ça, et être stigmatisé par ses proches, par sa famille, ça, c'est hyper dur, puisque le regard que les personnes vont porter sur toi à partir de leur, du moment où tu leur dis que t'as un diag, ils changent complètement.
1: Dans ce sens, est-ce que tu aurais des recos de livres qui pourraient aider soit des personnes concernées à s'emparer d'outils, soit des gens à être des gens extérieurs au problème à être sensibilisés et ouais, enfin je sais que tu lis beaucoup. Est-ce que tu aurais quelques recos de lecture à nous faire?
4: Ben, il y en a plein.
1: Fais-nous ton petit top 3.
4: Mon top.
1: Ton top 3.
4: Top 3, waouh, c'est dur. C'est hyper dur. En plus, j'ai des trous de mémoire en ce moment, donc c'est compliqué. Mais ce que je me disais, c'est que moi, je regarde beaucoup les trucs en ligne, au-delà des livres que je dis beaucoup, mais en ce moment, les ressources en ligne, le format, il me convient mieux, il peut mieux convenir, enfin, à des personnes neuroatypiques qui ont des troubles de la lecture ou des troubles de l'attention, des trucs comme ça.
1: Ouais.
4: Et du coup, moi, il y a une revue que j'adore qui s'appelle Soin Soin, qui est une revue
1: s'appelle comment
4: psychiatrie. Soin Soin.
1: Soin Soin.
4: Soin de foin.
1: Ok.
4: C'était basé à Marseille et j'avais écrit un texte dedans qui a été publié il y a 2 ans, je crois, sur mes expériences en hôpital psychiatrique.
1: Ouais, ouais.
4: Et ça, c'est trop bien parce qu'ils font à la fois du théorique et à la fois de la fiction, de l'autofiction, genre du poème.
1: Donc on se note Soin Soin à lire et peut-être, ouais. Peut-être un petit deuxième comme ça sous le coude.
4: Ben, sous le coude, en mode ressources en ligne aussi. Avant, il y avait un zine qui s'appelait Zinzinzine, comme Zinzin, zine. Ouais. Et en fait, il a été archivé. Et du coup, il y a des milliers, enfin pas des milliers, j'exagère, des centaines de brochures sur l'antipsychiatrie, sur comment faire soin, comment faire communauté.
1: Trop bien.
4: Et c'est trop bien. Voilà.
1: Trop bien. Eh ben, on te remercie tous d'avoir pris le temps d'être avec nous, Daphné. Ça nous fait très plaisir de t'entendre et d'avoir de tes nouvelles. On t'embrasse sur les deux joues et sur le front. Et on espère te retrouver très bientôt.
4: Cette super clinique psychiatrique.
1: T'as pas perdu ton sens, c'est de l'humour, hein, Daphnouille.
4: Non, mais en plus, je viens de faire une bêtise, c'est-à-dire qu'on n'a pas le droit d'aller dans les chambres des autres, mais vu que je suis en chambre double et que je voulais être au calme parce que j'ai une voisine, et je voulais pas l'embêter aussi, du coup, on m'a donné un badge pour aller dans une chambre qui n'est pas à moi. Donc si une infirmière contre, je vais me faire engueuler. Mais bon, l'amour du risque.
1: On t'embrasse fort, Daphné. Gros bisous.
4: Allez, gros bisous. Gros
0: bisous. Prends soin de toi.
3: Eh ben, on peut faire une petite virgule musicale avec la chanson que nous a choisie notre Angèle Miko. On va écouter tout de suite Nina Hagen.

0: Angelico, t'as choisi cette chanson, t'as déjà performé dessus ?
1: Non.
0: Jamais. Non. T'aimerais ?
1: Non.
0: Pourquoi non ?
1: Parce que c'est ce genre de chanteuse. Bon, alors, j'ai vu quand même des numéros sublimes sur du Nina Hagen, mais c'est trop fort. Elle est plus forte que toi.
0: Ouais.
1: Donc les gens sont focus sur la musique, comme quand tu utilises une musique de Björk pour faire un numéro. C'est foutu d'avance. L'univers est tellement complet. Il n'y a pas de porte d'entrée pour s'en servir comme juste un tapis musical. C'est trop fort. T'écoutes Nina Hagen, t'as envie de la voir. Tu vois le...
0: Oui.
1: Elle est là.
0: Puis comme tu disais pour le Kung Fu tout à l'heure, il y a une dimension sacrée aussi. Il y a des choses auxquelles on n'a pas envie de toucher.
1: Ouais, ça pour le coup... Je sais pas.
0: C'était pour faire ma transition.
1: Ouais, pardon.
2: Mais Monica, tu fais ta transition.
1: Mais
2: tu veux qu'on en parle ?
1: Oui.
0: C'était pour parler du fait qu'elle soit chrétienne. Voilà, pour parler
1: qu'elle
0: de
1: soit devenue
0: voilà de son appel de foi.
1: Ouais.
0: Je crois que Donata avait envie d'en parler.
3: Et ben ouais, du coup j'ai regardé un peu parce que je me rappelais d'avoir vu qu'elle avait vu Dieu sous un trip de LSD alors qu'elle était en train de se faire martyriser par les enfers quoi. Et en fait j'ai lu que avant ça elle avait déjà rencontré entre guillemets Dieu parce que elle s'était cassé la jambe le lendemain de l'avoir complètement insultée violemment et le lendemain voilà il l'a puni donc voilà et elle dit que Dieu l'a sauvée plusieurs fois de la drogue et pourquoi t'as choisi Nina Hagen parce que c'est un peu une allégorie de la folle dingue ou
1: ouais il y a un petit truc comme ça mais pour plein de raisons déjà parce que j'adore
0: ouais.
1: Musicalement je trouve ça super ça va pas trop vieilli voire pas du tout
0: ouais.
1: Et que c'est enfin je sais pas si c'est allégorique en tout cas bon encore une fois qu'est-ce que c'est que la folie qu'est-ce que c'est que devenir ouais. Fou etc ou pas même confondre pas confondre en tout cas souvent quand on parle des folles ou des folles furieuses ou des folles hystériques on confond avec l'hystérie bien pratique comme ça t'es hystérique va te jeter dans un
0: on te dit hystérique parfois
1: non
2: on l'a dit belle
1: mais pour moi Nina Hagen c'est la en tout cas je sais pas si ça pour moi c'est associable à une grande liberté donc c'est vrai que ça peut faire peur et que les gens peuvent coller comme ça ce mot fou ou folle sur quelqu'un qui a pas de tabou, enfin pas de tabou en tout cas, qui maîtrise tellement son art, qui peut enfoncer comme ça des portes. Et la nana, elle a une telle maîtrise vocale et elle fait des choses très belles. Et tout d'un coup, ça finit par des bruits de poulet qu'elle fait comme ça. Et c'est ça qui, moi, c'est ça qui me plaît, c'est qu'elle va dans tous les sens et qu'elle maîtrise tout et que tout d'un coup, elle voyage tellement sur tellement de planètes ou tellement d'univers en 3 minutes 30. Et aussi, quand tu la vois sur scène, les costumes, c'est du grand n'importe... Non, je ne l'ai pas vu. C'est du grand n'importe quoi. C'est un manteau fait avec 3 guirlandes, des tétines accrochées aux oreilles. C'est ce qu'elle...
0: Oui.
1: Elle porte ce qu'elle aime. Je sais qu'à l'époque, évidemment, elle jetait ses tampax à la gueule des premiers rangs. Bon, c'était les années plutôt...
0: 70,
1: mais on était en Allemagne 20 ans après une guerre, une seconde guerre mondiale, donc ça y va quoi.
3: Bah, elle avait même elle avait fait scandale sur la télé autrichienne en se mettant dans
1: scandale.
3: Des positions pour montrer comment il fallait se masturber parce que le plaisir féminin et avoir des orgasmes pour les femmes c'était important. Et je me rappelle avoir vu cette vidéo quand j'avais genre 14 ans sur Arte l'été et ça m'avait ça m'a hyper marqué, elle est super marquante et avec son espèce de look extravagant, ses chansons de dingue, sa grande bouche, ses gros yeux exorbités comme ça, c'est vraiment
1: oui, qui justement là on joue en plus ce genre je te coupe la parole, ce genre de travail sur le visage qui fait penser justement aux photos des soi-disant hystériques de chez Charcot, des gens qui sont traversés par des crises, ou même évidemment, Valeska Gertz, grande cabaretiste allemande, et puis aussi de tous les visages des films muets, etc. Quoi. Et aussi, c'est vrai que ça peut faire peur.
3: Ouais, alors qu'elle a un discours, alors qu'elle a un discours génial et qu'elle est juste et qu'elle a un côté, elle est ultra sincère et elle a un côté droit dans ses bottes et envers génial, et contre tout, et c'est génial. Ouais.
1: Et ce qui est surtout exceptionnel et qu'on adore, c'est que comme il y a quand même un tel talent, on va dire ça comme ça, vocal, bah en fait ça fait l'unanimité. Et même les plus réacs de la planète, bah ils ont acheté le disque. Parce que c'est pas possible de vendre comme ça ou de remplir des stades avec que des punks. Moi, j'adore l'idée. Mais non, je suis sûre que même dans les années 70, quand elle remplissait certains stades, enfin certaines grosses salles pour une artiste allemande qui chante en allemand, je pense qu'il devait forcément y avoir
3: des réacs.
1: Bah, c'est évident.
0: Ouais, alors qu'elle, je crois que c'est elle, hein, mais c'est quand même la reine des trolls parce que en télé, enfin la télé c'était déjà le chétan à l'époque, mais c'était bon quand même plus regardé qu'aujourd'hui.
1: Oui, bien sûr.
0: Et elle arrivait à contourner l'exercice et à.
1: Ouais.
0: On en parlait ensemble.
3: Je sais plus.
1: Okay. Aujourd'hui, t'as pas de.
3: Désolée.
1: C'était quoi la transition ?
4: En fait, ça me fait penser que là, j'écoute pas mal de podcasts sur la santé mentale, etc., en lien avec mon parcours. Et ce qu'on entend souvent, c'est que. En ce qui concerne les troubles, c'est pas forcément en lien avec le vécu, mais comment toi t'interprètes ton vécu. Et là, ce qui est intéressant, c'est qu'avec Nina Hagen, là, ne serait-ce que comment elle interprète le fait qu'elle se soit cassée une jambe à tel moment, c'est sa lecture de son vécu. Et en plus, en tant qu'artiste, elle arrive à le transmettre et à être passagère aussi de phénomènes qu'elle peut vivre et interpréter avec ses codes. Parce qu'il y a aussi ce côté-là technique. C'est qu'elle arrive à transmettre des que d'autres traversent sans pouvoir les partager du tout. Quoi. Et je pense que c'est un peu cet enjeu-là quand on est artiste parfois. C'est, on veut transmettre et transformer nos vécus, mais parfois ça nous dépasse et on ne peut pas le faire avec nos corps. Quoi. Enfin, moi, il y a des endroits où je suis bloquée, par exemple. Je ne sais pas si toi, c'est des choses que tu peux traverser aussi. Angèle Micou.
1: Il y a un mélange de tout. C'est-à-dire qu'il y a des fois ça se bloque, des fois ça se débloque. Ça dépend de tout ce qui. Dieu soit loué, c'est toujours. Putain, arrête de dire Dieu soit loué. Mon grand.
0: Amen.
1: Ma grand-mère. Et sortie de ce corps, mamie. Mais ça dépend tellement de. C'est les univers, c'est les trucs qui se croisent. Un jour, ça marche, un jour, ça ne marche pas. Tu te sens en confiance avec un groupe où ça va... Allez, hop, ça glisse. Et puis, un de ces quatre, tu fais, je ne sais pas quoi, un autre truc devant des gens.
0: Mais moi, tout ce que je connais de...
1: Et tu fais... Laissez-moi rentrer chez moi.
0: Il me semble que tout ce qu'on a vu de toi, c'est quand même un peu cray-cray, quand même. Moi, j'ai vu le singe, la chauve-souris. On t'a vu hurler et péter une piñata lors d'Hétéro Ouin-Ouin la semaine passée. On ne parle plus de ton numéro du tricot qui a baisé la tête de tout Paris. Est-ce que t'as des...
1: Oh, mais vous baisez aussi la tête de tout Paris.
0: Arrêtez, on se souffle dans les culs, j'adore ça.
1: Oui,
4: mais est-ce que c'est pas la notion de crise que tu mets en scène ? Pas forcément des personnages, mais des situations où là, par exemple...
3: Du désir irrépressible, ça te dépasse.
1: Ou à l'inverse, du désir frustré.
0: Oui.
1: Genre, faut bien que ça sorte... Bien que ça sorte quelque
0: part. Allez, là
1: Genre, pourquoi, justement, on réfrène des choses, quoi. C'est exactement comme dans le truc d'Erita Mitsuko. Il y a de la haine, il faut bien qu'on la mette quelque part. Mais là, c'est pareil, c'est ces trucs, il faut bien que ça sorte, quoi. Ou alors, c'est horrible, ça ne sert à rien de vivre.
3: J'ai une petite question, c'est vrai. Comment t'es arrivée dans le cabaret, Angèle ?
1: Par la porte la plus, on va dire, traditionnelle, minable et pourrie, la magie.
0: Mais non,
3: c'est pas vrai.
0: Mais c'est trop chic.
3: Moi j'adore, rêve d'apprendre des
0: T'étais habillée comment
3: T'étais la secrétaire du magicien
1: en maillot de bain.
0: L'assistante du magicien.
1: Ou en, ouais, l'assistante en maillot de bain. Ou en oui, la voiture jaune, c'est moi.
0: Mais non. Attendez, mais moi, j'avais pas compris. T'étais assistante de magicien.
3: T'étais amoureuse du magicien ?
1: Pas du tout, il était homosexuel.
0: Il te faisait quoi ? Il te coupait en deux dans des boîtes et tout ?
1: Absolument.
3: Oh là là.
4: Mais tu l'as rencontré comment ? Il t'a repéré comment ? Il y a jolies jambes.
1: Parce que pas du tout, parce que j'étais jeune, j'avais mon tout premier, c'est pas du, alors là pour le coup, un des premiers jobs artistiques, hein, on va dire ça comme ça, c'était assistante marionnettiste, bon, rien à voir avec le cabaret. Des trucs de Jones, c'est-à-dire tu vis en coloc chez une telle elle dit, elle te dit, est-ce que tu veux pas me remplacer ? Moi, j'ai un petit job d'assistante magicienne, mais là ce soir je peux pas le faire. T'es souple, tu fais de la danse, tu feras très bien l'affaire. Allez hop, on y va. Voilà.
0: J'en crois pas mes oreilles.
1: Ma copine Astrid, avec ma copine Astrid, avec qui la fameuse l'anniversaire. Ça, tout d'un coup elle tombe en cloque, elle me dit bon, vas-y fais-le pour moi.
0: Tu faisais quoi comme danse avant ça ? Désolée, on veut tout savoir.
1: Un peu de modern jazz, surtout contemporaine.
0: Ok.
1: Mais voilà, donc autant tu prends des cours de danse, tu fais des auditions, etc. Et tu arrives quand même à faire des spectacles où tu es correctement payé. Mais voilà, il faut quand même un peu y aller. Et puis la magie, le mec, s'il bosse bien, ben, tu fais tous les CE. Les comités d'entreprise de Noël.
0: Mais la chance qu'ils ont eue, c'est ça.
4: Mais combien de fois tu t'es fait découper, du coup ?
1: Je ne sais pas. Mais surtout, tu te retrouves dans des situations improbables, dans des boîtes de nuit à 2h de l'après-midi pour le CE, donc le comité d'entreprise d'Edouard Leclerc, pour les caissières.
0: C'est ça, le E avant Leclerc ?
1: Non. Édouard Leclerc.
0: Autant pour moi.
1: C'est très drôle. Où tu passes, il y a le numéro de magie qui passe à côté de l'arbre de Noël et juste après, tu as un sosie de Claude François qui fait un truc et puis après, et les gens bouffent du gâteau gratos aux frais de la
0: princesse.
1: Et puis ils sont contents. Et puis ça, tu te dis, putain, c'est pas possible, qu'est-ce que je fous là ? Mais on rigole.
0: Question ramassée par terre.
1: Et aussi pour magie pour enfants. Voilà, question ramassée par terre.
0: Question ramassée par terre, Angèle. Quelle est la chose la plus folle que tu as fait par amour ?
1: Par amour ? Moi, je pense tout de suite à mon chat, mais je me dis qu'il faut penser par amour.
0: J'adore.
1: Amour.
0: Mais tu peux aussi.
1: Je pense que ça doit être certainement...
0: Qu'est-ce que tu as fait ? Tu lui as tricoté des chaussures ?
1: Certainement, oui, mais par amour, qu'est-ce que j'ai fait de plus fou ?
0: Moi, je te pose la question, je serais incapable de répondre.
4: Y compris par amour de l'art, au pire.
0: Amour de toi hein.
1: L'amour de l'art, non, j'ai même pas. J'adorerais avoir. C'est le casse du Louvre, c'est moi. Et je les ai gardé la couronne à la maison et puis je la mets tous les
4: soirs. Je m'en suis fait un pique-nique.
1: Mais ouais. Putain, j'adorerais, mais non, t'es pas moi. Par amour, je sais pas, j'imagine prendre un train loin.
0: Sur un coup de tête.
1: Ouais, quelque chose comme ça. Rien de.
0: C'est chic hein, déjà. Moi, j'aurais peur. Quoique.
1: Rien de... Pas le souvenir.
4: Mais il y a un gap entre ton expérience d'assistante magicienne à maintenant.
0: Ouais, ça a été quoi le chiffre ?
1: Ben, assistante magicienne, après le mec bossait aussi avec des anciennes filles du Crazy.
0: Ah.
1: Parce que quand tu fais de la magie, 95% du temps, les clients qui achètent les numéros de magie pour les soirées privées, si tu proposes... un costume original, ils font... Vous n'avez pas plutôt un
3: body ?
1: Ouais, un body. Ouais, voilà, tu vois. Ils n'osent pas dire le mot, en fait. Des meufs à poil, ou très peu. Enfin, voilà, des Claudettes, quoi. Donc, il embauchait aussi des anciennes du Crazy qui avaient fait des petits numéros pour tourner dans les casinos. Tu vois, ça tourne dans ce genre de sphère-là. Casino, soirée privée, etc., etc. Et puis, tu fais... encore une fois... Machin n'a pas pu venir, il y a 4 costumes, on n'est que 3. Allez hop, Bibi se retrouve avec à faire ça. Donc c'était plutôt ce genre de cabaret. Et après, tu fais des trucs tout seul, puis t'arrêtes parce que c'était pas la mode du cabaret. Et puis tu recroises Jean Biche à Bruxelles.
4: Ah, les nuits pas dit,
1: oui,
4: ouais.
1: Qui te dit « Oh, monsieur, numéro. » Puis tu remets un peu le...
0: Quand est-ce que ça revient, ça, les nuits pas dit, non ?
1: Ben, cette année, peut-être.
0: Ah, stay tuned.
3: Ça reste un scoop.
4: Mais ça nous fait une belle transition vers l'agenda.
0: C'est l'heure du point agenda.
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0: On va faire ça très vite car on n'a plus le temps. Alors à vos stylos, écrivez sur votre poignet si vous n'avez pas mieux. Demain, c'est le cabaret de nulle part. Le 1er mars, pour les Marseillais, sauce caprice, mais c'est complet. Le 7 mars, mini-jupe maxi cerveau du Femstival. Le 22 mars, encore pour les Marseillais, Spazio Neo qui organise des trucs à la méta qui n'est pas totalement si fermé car il va y avoir de la culture la journée là-bas désormais. Et le 24 mars, Monica et moi-même, nous allons faire un workshop.
4: Woohoo !
0: Find Your Inner Stripper, le titre nous vient de notre brillant Malone. Qui d'autre pour imaginer de telles merveilles ?
4: Écrivez-nous enfin, sur Instagram pour vous inscrire.
0: Le 10 mars, je ne l'ai pas noté tellement je le connais, mais alors je le disais un peu avant, s'il vous plaît, courez-y belle pour mourir. Prenez vos places, il en reste quelques-unes, ça va être un délice et il y a moyen que je sois stage kitten. Et enfin, 25 mars, intimité à la communale de Morphine Blaze. C'est fini pour le point agenda, nous allons passer au jeu. Let's play, let's play. Let's play. Let's play. Angèle Mico. Alors, l'heure est grave, Angèle, il va falloir prendre des décisions et pas n'importe lesquelles. Angèle, il va falloir nous dire qui est-ce que tu fuck, qui est-ce que tu maries, qui est-ce que tu become. Parce qu'il y a déjà assez suffisamment de violence dans ce monde.
1: On va, je become.
0: On va pas kill, on va become.
3: Fuck, marry, become.
1: Qu'est-ce que vous entendez par become ?
0: Devenir.
1: Je deviens
0: voilà.
1: Cette personne.
0: Alors, parmi Nina Hagen, Peaches et Alana Starr, qui tu fuck, qui tu kill, non,
3: qui tu marry,
0: qui tu marry, marry et qui tu become. Si t'as la flemme, tu peux kill en vrai.
1: Oh là là, on peut pas faire les trois d'un coup. Bon, moi je coucherais bien avec les trois d'un coup, ça devrait être très limite, très très drôle de voir Alana avec Nina Hagen et Peaches et moi au milieu dans un lit. je sais pas, peut-être qu'est-ce que je becomerais, qu'est-ce que je fuckerais, j'en sais rien. Bon, je me marierai très certainement avec Alana parce que c'est déjà ma vieille copine.
0: Ok.
1: Voilà. Je deviens
0: très envie de venir déjeuner.
1: Bon, peut-être que je coucherai avec Nina Hagen parce que ça, c'est bien de coucher avec ses idoles. Et je deviendrai Peaches parce qu'elle vieillit bien et elle est bien.
0: Ça me plaît.
4: C'est vrai.
0: On poursuit. Même consigne. Fuck Marie Become, la Calas. Ariel Dombal.
1: Oh !
0: Le rejet.
3: On est sur un kill.
0: Et Adjani. Précision, Adjani dans Psychose.
3: Dans Psychose, elle n'est pas dans
0: non.
3: Psychose, ma
0: fille. Non, je dis n'importe quoi.
3: Possession.
1: Dans possession. Oh.
3: T'es dur.
1: Oh, wow.
3: Bof, t'es dur.
0: Pourquoi ? À moi, tout est très clair.
3: Oui.
1: Qu'est-ce que je peux faire d'Ariane Dombal ? Il n'y a pas le mot poubelle ?
0: Ah bah on peut faire un fuck Marie Kill. Fuck Marie Kill, allez. Explicitement pour celui-là.
1: Kill Dombal, hein. Ça c'est trop pour
0: fuck
1: moi.
0: Fuck Dombal, on est d'accord avec toi. C'est une conne.
1: Trop. Oups. Et après... Maria Callas... Qu'est-ce que je choisis comme chic ? Qu'est-ce que je pourrais être ? Become Callas et fuck Adjani.
0: Ah non, puisque t'as kill Dombal, donc il te reste fuck et Marie. Pour moi, c'est évident.
1: Ah. Bah, Marie, bon, je vais fucker. Alors dans ces cas-là, je vais fucker Adjani parce que.
0: Et oui.
1: Bah oui, oui, oui.
0: Ça peut être la copine.
1: Même si dans, ouais, non.
0: Elle vieillit mal, on le sait.
1: Ouais.
0: Oups. Putain.
1: Non, mais dans possession.
0: Bah c'est pour ça.
3: Monica va faire cancel le podcast au bout de 3 épisodes.
0: Adjani, on a bien rien à faire, je pense.
1: Oui.
0: Franchement, on dénonce ici.
3: Un dernier.
0: Un dernier. sur le thème de la folie, hein, vous l'aurez compris. Fuck Mary Become, Mylène Farmer, Catherine Ringer et Mona Ladol du cabaret de la Maison Furieuse. Petit clin d'œil dans le thème, vous avez compris.
1: Bah, Catherine Ringer, j'adore, mais j'aimerais, je sais pas si, parce que c'est un peu, comme une maman, tu vois, dans le dans la sphère artistique. Fucker avec maman, c'est pas terrible.
0: Enfin, c'est pas... Become.
1: Ouais, Become ou Married, hein, je pense que c'est pas mal. Mais Mona, c'est bien aussi.
0: Je pense. Hein.
1: C'est pas mal. Se marier avec Mona, tu dois bien rigoler tous les jours. Puis elle est pas là tout le temps, elle est en tournée. C'est puis on peut s'échanger les fringues. Enfin non, plus trop. Moi, je pense que je fais une taille de trop. Mais...
0: Ah, je suis pas sûre. Hein. Peut-être.
1: Encore.
0: Vous êtes gaulée. Arrêtez, bon. Arrêtez, Angèle.
1: Alors, je me marie donc avec Mona Ladol.
0: J'adore. Invitez-nous.
1: Mmh. Bah oui, c'est ça qui est pas mal. Mmh. Puis elle aime les chats, là. Mais
0: quel teuf super, ça serait.
1: Il y a un avenir. qu'est-ce qui reste ?
0: Mylène et Catherine Ringer.
1: Oh bah tant pis, je couche avec Mylène et puis je deviens Catherine.
0: Mais c'est SVP, c'est une évidence.
4: Voilà. S'il le faut, je couche avec Mylène, écoutez.
3: Et ben voilà, meilleure transition encore, et parce que c'est la fin de cette émission.
4: Oh. Et on vous a choisi pour finir Psychiatric de Mylène Farmer.
3: Merci Angèle.
4: Eh oui,
1: la
0: vache. La merci d'avoir été avec nous Angèle.
1: Bon, bah, c'est moi qui vous remercie.
0: On vous aime.
1: On va l'écouter là.
6: Et merci à tous nos auditeurs.
1: Mais... Et triste. Tristeuse.
4: Tristix.
1: Pas comment on dit. Auditeuse.
0: Auditrice.
1: Tristeuse. Ouais, mais tri.
0: Auditeurix.
4: Auditeurix.
0: À tous les chérix.
1: À tous.
4: Mettez la musique.
0: Bisous à tous. C'est bon.

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1: Yolande Vaubois se faufile par le Vasistas dans la maison des vocables. Quesaco, Ancora, le livre titre.

Lorsque je dis « ils existent », ça parle, ça sous-entend quelque chose, comme une caresse froide se mêle à l'évidence, mais qu'est-ce que c'est? De quoi ça parle? C'est dans cet environnement-là que j'enquête. Sans jamais regarder à l'extérieur, recourir au monde extérieur. Il faut que ce soit de leur monde, de leur matière, manière. Vous comprenez? Si j'isole le phénomène naissant, comme en ce moment, ils existent, vous verrez bien, vous commencerez. Je vous le souligne, ce n'est pas une hallucination. Ils existent. Entendez-vous quelque chose? Des ombres au loin. Ils existent. Vous entendez tout près quelque chose? Au loin, des ombres s'étirent. Cela veut dire qu'il y a des formes, des monstres mondes ou des corps d'autres tout près. La possibilité de... qui s'élargit. La lourdeur d'une chose, dense, comme une forme et à demi palpable, avec des yeux, qui ressort des vocables. Vous la sentez? Une âme comme une narration souterraine, ainsi, telle qu'elle, sous-jacente. Il ne faut rien dire de plus, juste réécouter. Il faut le dire, c'est cela, rien de plus, à mi-mot à peine. Laissez passer derrière nous cette épaisseur imaginaire, angoissante, cette densité, ce roman d'une seule phrase, la puissance de ce moment qui parle, j'éteins. Ils existent.

0: C'était Tout parlera aux éditions Béton Roman.
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3: La culture des champs, la manœuvre des voiles, le martèlement du forgeron, l'abattage des arbres peuvent être autant d'occasions de chanter. S'ils donnent cœur à l'ouvrage, les chants de travail ne sont pas forcément la clé du bonheur, et s'ils peuvent se faire si poignants à l'écoute, c'est peut-être justement parce qu'ils touchent aux servitudes plus ou moins volontaires auxquelles le travail a immanquablement exposé chacun d'entre nous. À l'occasion d'une matinale de l'abbaye de Noirlac, à l'invitation d'Elisabeth et David Sanson, Diana Baroni est venue, avec Jasser Ariousef et Romain Lécuyer, interpréter des chants de travail collectés au Moyen-Orient et en Amérique latine, au cours d'un concert qui était précédé par une conférence de l'historien Aurélien Péter, qui a pris le temps de déplier les différentes temporalités du chant de travail. Des airs qu'on entonne pour s'encourager à se mettre au travail avant de s'y mettre, des chants qui accompagnent le labeur jusqu'aux petits et haut de ceux qui rentrent du boulot. Métaclassique a capté le concert à l'abbaye de Noirlac et reconstitue l'esprit de cette matinale en recevant pour ce numéro travaillé l'historien Aurélien Péter et la chanteuse Diana Baroni que l'on entend avec Jasser Ariousef à la viole d'amour et Romain Lécuyer à la contrebasse.

0: Romain Lécuyer à la contrebasse, Jasser Har-Youssef à la viole d'amour et vous, Diana Baroni, au chant. Bonjour. Qu'est-ce qu'on vient d'entendre ? C'est un chant de pilon ?
1: Oui, El Canto de Pilon, c'est un grand classique de la musique traditionnelle, entre guillemets, traditionnelle vénézuélienne. C'est une pièce qui a été refaite mais des milliards de fois. Il y a vraiment énormément de versions, d'ailleurs je pense que même en français. C'était un peu à double tranchant de choisir ce morceau parce qu'il est tellement emblématique de notre propos. En même temps, ça permet d'avoir un repère avec justement quelque chose que peut-être les gens vont connaître. Et pilon, en fait, c'est le geste de moudre.
0: Oui.
1: Donc cette io, io que je chante à la fin et qui fait un peu partie de toute la chanson.
0: Il est mimétique.
1: Il est mimétique et il permet justement de souligner les gestes, de trouver un rythme. Évidemment, notre version, elle est plus imagée, si je peux me permettre, parce qu'on travaille sur des textures, on travaille notamment sur aussi tous ces patrimoines de Jazzard dans sa façon de jouer, son style d'improvisation, qui parfois amène un peu vers le jazz, d'ailleurs. Mais c'est des véritables relectures.
0: Parce que votre hésitation à prendre un tube, c'est justement parce que vous voulez aller chercher des champs de travail de façon un peu plus ethnologique, en quelque sorte. Vous avez fait, on peut même dire, une collecte à la fois en Moyen-Orient et en Amérique latine.
1: Oui, alors justement, c'est tout à fait ça, David. En fait, le fait de faire Canto de Pilon, c'était évidemment le premier chant qui vient à la tête de tout le monde. Quand tu dis champ de travail, ok. Si on connaît un tout petit peu les repères de la musique d'Amérique latine. Et nous, ce qu'on souhaitait, c'était vraiment d'aller chercher un peu plus loin, d'aller collecter, de trouver un peu des choses un peu plus rares, un peu plus particulières, dans le milieu, dans le, disons, les traditions de Moyen-Orient, que c'est vraiment l'histoire qui porte Jazzer dans son éducation, et la mienne. Et on a fait pour cela, on a fait deux résidences. Donc on était à la Fondation Royaumont. C'était
0: vraiment
1: le tout début de l'aventure. Et ensuite, nous étions à l'abbaye aux Dames aussi, en deuxième résidence.
0: C'est pas le plus direct, l'abbaye de Royaumont ou l'abbaye aux Dames, pour trouver des champs de paysans, des hauts plateaux andins?
1: Non, c'est pas du tout ça. Non, nous avions fait. Alors, comment on s'organisait en deux mots? Enfin, on avait un peu l'objet d'attention, notre focus, on va dire. Et on s'est dit, on prépare un peu de matériel. On a partagé les matériels, surtout entre Jazzer et moi. Et à partir de là, on a fait un tri, en réalité. On a pris ces objets, et on a vu ce qu'on pouvait faire avec ces objets. C'est comme des petites perles. Et c'est vrai qu'on n'a pas une approche musicologique dans un sens de pureté, parce qu'on ne cherche pas une vérité. C'est vraiment une expérience. Qu'est-ce qu'on peut faire avec ces patrimoines? De quelle façon on peut le incruster, l'apporter, l'approcher à notre temps présent? Parce qu'on est dans ces temps. Donc moi, je suis, comment dire, depuis très longtemps, avec ma relation avec la musique, disons, de tradition orale, je l'observe depuis ces moments où je suis et avec mon bagage personnel.
0: Parce que votre bagage personnel, il n'est pas complet que contemporain, en tout cas. Vous êtes aussi flûtiste, vous faites partie de l'ensemble Café Zimmermann qui joue de la musique baroque.
1: Tout à fait.
0: C'est aussi informé par ça.
1: Alors, j'ai grandi, j'étais au cœur de la musique baroque pendant plusieurs années. Je fais des études à la Scola Cantorum. J'ai découvert le traverso comme mon instrument, vraiment celui qui me représente le mieux, entre guillemets, à côté de la voix, parce que la voix, elle était toujours là. Nous, on a vraiment la tradition de chanter. C'est pas quelque chose. Je n'ai jamais étudié du chant, d'ailleurs. Et c'est quelque chose qui peut être quelque part regrettable, mais c'était ma façon aussi de trouver un chemin personnel. Et la musique contemporaine, oui, tout à fait, parce qu'au tout début, quand j'étais à Buenos Aires, j'étais dans des projets de musique expérimentale au Théâtre Colón. Et ça m'a forgé

0: Ça, pour vous, c'est donc certes un champ de travail, mais c'est d'abord une idéologie, parce que c'est 1937 et que c'est Disney.
1: Oui, bah, j'aurais pu m'arrêter là, en fait. Après cet enchaînement à la fois de Blanche-Neige qui siffle en travaillant et se réjouit de pouvoir rythmer le ballet qu'elle tient dans la maison au son de son chant et de son sifflement. Et on voit bien la correspondance, évidemment, avec le pilon dont parlait Diana tout à l'heure. Et avant cela, avec aussi les nains qui, à la mine, disent qu'ils creusent, ils sont heureux de creuser. On a fait le tour du sujet. Évidemment non, puisque on est là dans une représentation du chant au travail qui dit en fait beaucoup d'autres choses. Vous l'avez dit, il y a une idéologie derrière. Hein, c'est un dessin animé de Walt Disney qui est sorti en 1937 et ça représente une idéologie du travail et de ce qu'on fait miroiter comme horizon aux travailleurs en fait. À une époque où les répercussions du crash boursier de 1929 se font encore terriblement sentir, à une époque aussi où le taux de chômage est extrêmement élevé. Et donc, chacun là est à sa place. Les hommes sont en train de travailler et sont heureux de travailler. La femme est à la maison, fait un travail domestique et elle est heureuse de le faire. Bon, évidemment, on peut le questionner.
0: Alors oui, on peut se dire qu'à ce moment-là, infuse dans les idées que la musique pourrait rendre le travail, même pénible, finalement assez heureux. Et la radio, qui commence à fleurir dans les années 1930, encaisse un peu cette fonction-là, en quelque sorte.
1: Oui, alors la radio, en plus, prend justement le rôle que pouvait tenir dans des sociétés pré-industrialisées le chant, mais qui est couvert par le bruit des machines, le bruit des usines. Et au moment où les usines se mettent en place, il y a tout un temps où en fait on ne chante plus en travaillant. Par ailleurs, ce côté, ils sont heureux de travailler ces gens qui chantent. Voilà, on est aussi vraiment dans une vision des élites. Hein, je le redis encore une fois, mais parce que pour bien insister là-dessus.
0: C'est ceux qui exploitent qui disent que. Oui,
1: oui voilà, c'est une vision du haut vers le bas. Là, quand on parle de la radio à l'usine, on est là dans une revendication du côté des travailleurs et des travailleuses qui ne peuvent plus chanter en travaillant. Non pas qu'ils soient heureux en travaillant ou non.
0: Parce qu'on leur met de la musique.
1: Mais en fait, ils veulent qu'on leur mette. Non. Ils veulent qu'on leur mette de la musique parce que la musique a disparu et en fait la musique accompagne le travail.
2: Bien sûr.
1: Pas qu'elle rende heureux ou pas, hein, à nouveau, c'est pas ça la question, mais que le chant permet d'accompagner le travail de façon fondamentale. Et donc on est en 1939 cette fois et il y a une demande qui est faite à la BBC de créer des programmes pour les travailleurs. La BBC refuse d'ailleurs au départ en disant mais ça intéresse personne, personne ne viendra écouter. Et à force de pression, finalement, il y a des programmes qui sont mis en place et qui sont tout de suite écoutés par un nombre d'ouvriers et d'ouvrières assez important, d'autant plus qu'on est au début de la guerre et qu'il y a toute une industrie de l'armement qui se met en route. Et donc, avec des plages spécifiques de pause, eh bien les ouvriers peuvent écouter de la musique, voire elle peut être diffusée en même temps que le bruit des machines, en couvrant le bruit des machines.
0: Et ça devient des luttes, c'est-à-dire qu'il y a le cas d'ouvriers qui ne pouvaient plus avoir accès à la radio et qui vont devoir aller prendre des batteries de voiture pour pouvoir alimenter le transistor.
1: Oui, c'est l'ouvrier Ben Humper dans ses mémoires sur son travail dans les lignes d'assemblage, des mémoires qui s'appellent Rivet Head, écrit en 1991, qui dit qu'il avait un compagnon de ligne qui, lui, voulait écouter du rock toute la journée. Et c'était pas possible de ne pas écouter du rock. Le problème, c'est que pour que ça couvre le bruit des machines, il fallait mettre la radio à fond et que des piles ne suffisaient pas pour qu'on entende et que ça supporte une journée de diffusion. Et General Motors interdisait qu'on repique l'électricité de son bâtiment pour mettre sur la radio. Sympathique. Et donc, il y a eu...
0: Ça, c'est dans les années 60. Hein.
1: Ça, c'est dans les années 50-60. Et il y a eu toute une lutte interne, tout un combat qui a été mis en place par les ouvriers pour d'abord apporter les batteries de voiture, vous l'avez dit, sauf que c'est dangereux les batteries de voiture, donc ça a

0: c'était interdit par les vigiles. Et ils ont réussi à repiquer l'électricité en se cachant, en cachant les fils derrière une fontaine à eau pour donner l'impression qu'il n'y avait rien, mais en fait, pouvoir écouter le rock qu'ils souhaitaient entendre.
1: Là, on a des cas où, en effet, musique et travail sont absolument synchrones, mais dans Blanche-Neige, on a aussi

0: Diana, vous avez fait attention à aller chercher des chants qui succèdent au travail, que l'on chante en sortant du travail ou, ou en allant au travail,
1: absolument.
0: Comme les nains.
1: Alors, il y avait justement un chant qui a été amené par Jazer.
0: Ouais.
1: Que c'est bon, c'est un afterwork chant. On peut dire que c'est Jibrejeki et que on ne sait pas. Enfin, vraisemblablement, c'est un chant que les ouvriers s'offrait, si tu veux, en sortant du travail et d'une façon relativement joyeuse pour fêter que la journée était finie.
0: Et ça, c'est par exemple,
1: voilà, des réconforts et de joie, de partage,
0: de ralliement.
1: Qui est assez joyeux. Et c'est Jibrejeki, j'espère que je le prononce correctement. Et j'ai un peu insisté parce que lui, il prend la mélodie à un moment, on a fait une sorte de tissage. Enfin, comme je disais, nous, avec tous ces projets, on a fait des superpositions, des tissages. Parfois, les mélodies sont énoncées par les instruments et ne sont pas nécessairement tout le temps chantées, si tu vois ce que je veux dire. C'est-à-dire qu'il y a vraiment un travail de tissage, d'improvisation autour d'eux. Et là, j'ai insisté beaucoup pour que Jazer chante ses chants parce qu'il est magnifique. En plus, il a une très, très belle voix. Et puis, c'était important, ça vient vraiment de chez lui. C'est un chant tunisien et qui vient justement avoir cet autre rôle qui est différent. C'est pas le chant qui accompagne un acte de travail effectif pour marquer un rythme ou pour simplement combler le silence, la solitude ou se donner le courage. C'est un chant festif de fin de journée, après la journée de travail. Donc ça me semblait aussi important de faire une ponctuation là-dessus.

0: Donc là, on vient d'entendre, en plus de Romain Lécuyer à la contrebasse, Jasser
1: Hartz-Youssef
0: qui chante. Et vous, vous chantez par-dessus un chant d'esclaves. Alors,
1: oui,
0: ça fait une espèce de collusion.
1: Et c'est une collusion, j'espère, joyeuse, ou réussie en tout cas. Et c'est venu un peu naturellement, parce qu'encore une fois, ce qui est très beau, moi j'adore les processus de création et les moments de résidence, nous permettent vraiment de tester. On essaye. Et il y a des choses qui viennent à l'esprit. Parfois, tu as un plan et le plan est totalement détourné par l'expérimentation. Et finalement, tu vas dans une autre direction. Et là, ce qui s'est passé, c'est qu'avec Chiberger, qui, ça me semblait sympathique, intéressant d'amener une autre texture, donc une autre langue. Et je proposais ces chants qui fonctionnaient quelque part du point de vue de la gamme, parce qu'on ne va pas parler nécessairement des mots douces ou des maquins, mais il y avait quelque chose qui rentrait plus ou moins dans l'univers de la tonalité, si tu veux, point de vue harmonique. Et c'est un chant d'esclave. Et donc, là, c'est un chant qui était collecté, qui m'a été envoyé d'ailleurs par un ami très très proche, qui vient de la région de Olinda, donc du nord du Brésil. Et c'est un chant, il faut se dire aussi, je rebondis au sujet d'Aurélien, il se passe aussi qu'à l'époque de l'esclavage, les instruments sont interdits. Dans les plantations, dans les baraques où ils dormaient, ils n'avaient pas le droit de faire de la musique. La plupart de la population noire venait soit de l'Afrique bantou, soit de Mozambique. Enfin, en fonction des ports et en fonction des bâtons négriers, ils avaient des origines très précises. Et ça, quand on commence à fouiller et à faire des recherches, on arrive plus ou moins à comprendre quelles sont les traditions auxquelles ils appartenaient. Et là, notamment, donc, ce phénomène où ils n'ont pas les droits de chanter, ils n'ont pas les droits de jouer des instruments, vient marquer une grande partie de tout ce qui est l'héritage d'Amérique latine, avec tous ces champs de travail qui ont été collectés.
0: Mais par le tressage que vous faites entre ce qui est donc un champ de réconfort et aussi de ralliement d'après travail et le chant d'esclaves, suggère une chose intéressante, serait que se cohabite dans un champ de travail à la fois de la fierté d'être ensemble, d'une même coopération professionnelle, et en même temps quelque chose de la résistance, d'une forme de souffrance aussi, et que tout ça peut effectivement se retrouver dans le même champ.
1: C'est très beau, c'est une très belle lecture. Je suis très heureuse que ça puisse ressortir de cette façon, parce que on ne sait pas ce que les gens ressentent quand ils nous écoutent. Puis c'est vrai que c'est une matière parfois qui pourrait être un peu hermétique, entre guillemets. Enfin, je sais qu'on s'est posé la question plein de fois. Quel est justement le lien avec un chant? Pour nous, les chants de travail en Amérique latine, c'est clair et net. On dit « cantos de trabajo » et on sait de quoi s'agit-il. Ici en France, on dit « cantos de trabajo ». Et il n'y a pas nécessairement une résonance historique, c'est peut-être les chants de la résistance. Pas mal de gens nous ont dit « mais pourquoi vous ne faites pas des chants de la résistance ?» Parce que ça pourrait faire appel justement à quelque chose qui est beaucoup plus lié à l'histoire de ces territoires. Donc effectivement, le fait de créer un espace de dialogue entre cultures très lointaines, donc là on est véritablement dans l'objectif, dans notre, en tout cas notre propos, notre envie, notre illusion, de faire dialoguer le Moyen-Orient avec l'Amérique latine dans un espace temporel, là c'est ces morceaux que nous avions créés, et justement par la superposition des deux conditions qui sont un peu opposées, mais qui finalement se rejoignent.
0: Aurélien Péter, dans l'enquête que vous avez faite sur les chants de travail à l'occasion de ce concert à la Binoir Lac, c'est essentiellement des chants collectifs. Ce sont des communautés professionnelles qui s'expriment. Si on prend par exemple les bûcherons du Canada.
2: Alors oui,
0: ils chantent jamais seuls.
2: Oui. C'est des communautés professionnelles et en même temps, parler de communauté professionnelle, c'est peut-être mettre des mots qui correspondent à nos définitions et nos conceptions du travail d'aujourd'hui qui sont très étrangères à ce que des personnes qui ont une activité qui s'apparente à du travail peuvent penser et comment ils peuvent se penser et elles peuvent se penser à cette époque-là. Et si je peux juste dire deux mots de ça, c'est un peu tout le problème de faire l'histoire des champs de travail, c'est que ça pose la question très logiquement, de ce que c'est que le travail, de ce que c'est que le chant. Quand ce que vous disiez, Diana, tout à l'heure, sur ce chant d'après-travail, eh ben, c'est très intéressant parce que finalement, c'est après l'activité de travail, mais à partir du moment où on dit que le travail n'est qu'une activité gestuelle, mais ça peut en fait en faire complètement partie dans le cadre de ce qu'on peut considérer comme une activité avec des champs d'entrée, des champs de fin, de sortie, mais qui s'incorporent complètement à ce travail et qui complètent en fait ce travail. Donc d'abord, voilà, la question sur ce que sont ces champs de travail est un peu problématique, au-delà de ces définitions même, parce que on n'a pas de traces réellement de ce que sont ces champs avant les collectes, les grandes entreprises de collecte qui ont été déployées au milieu du 19e siècle, à la fois par des folkloristes pour l'Europe notamment et des ethnomusicologues ailleurs dans le monde. Avec en plus une ambition de collecte qui est très différente de celle de Diana, qui était une dimension artistique. Pour eux, hein, ces folkloristes et ces ethnomusicologues, il y a, si on résume et on grossit un peu le trait, pour les folkloristes, une dimension un peu d'identité nationale, recherche de racines par le chant, et puis pour les ethnomusicologues, hein, une dimension un peu coloniale dans le fait de collecter, et collecter c'est aussi maîtriser les chants du monde. Et ces traces-là, on a parfois eu l'impression que ces traces du milieu du 19e siècle, elles étaient intemporelles, elles disaient beaucoup de choses de ce qui se passait bien auparavant. En fait, ce que les études récentes ont montré, c'est à quel point il y a des variations dans le chant, il y a des variations dans les façons de faire concorder le chant et le travail, et qu'il est très difficile de savoir ce qui se passait avant ce moment clé du milieu du 19e siècle.
0: Au moment de ces enquêtes, voici un extrait d'un chant de bûcheron canadien.

0: Ça, c'est plutôt un champ d'avant-travail, Aurélien Péter ?
1: Alors, on est exactement dans ce type de chant. C'est le Lumber Camp Song, hein, qui est un chant central dans le répertoire des bûcherons canadiens. Le collecteur de chants William Dorflinger pense qu'il vient du nord-est du Canada et il apparaît dans les années 1840. Et ce chant, en fait, il se chante non pas pendant l'activité, mais il se chante au camp. Sauf que ces bûcherons, en fait, pendant des saisons entières, ils partent de leur lieu d'habitation normal, on va dire, pour aller dans des camps où ils se regroupent tous ensemble en tant que bûcherons. Le soir, ils chantent des chants, notamment ce chant-là. Chant qui, d'ailleurs, connaît des variations selon les camps, puisqu'on rajoute le nom du camp, de son propre camp de bûcherons, selon le lieu où l'on est. Donc, voilà, c'est un chant qui se répand, mais avec des variations selon les lieux. Ce n'est pas un chant pendant le geste du travail, mais il est central dans ce moment où les bûcherons se retrouvent ensemble pour couper les arbres.
0: Les études sur les champs de travail que vous avez pu solliciter ont tendance à en parler métier par métier. Je pense au livre Work Songs de Ted Gioia qui va procéder comme ça par métier. Ça veut dire qu'il y aurait des spécificités musicales en fonction du métier ?
1: Alors, c'est tout le problème. C'est que oui et non.
0: Oui, c'est une voilà. Question de musicologue, j'en ai conscience.
1: oui et non. Quand on lit cet ouvrage, qui est un ouvrage central hein, de Ted Gioia sur les work songs, en effet, chapitre par chapitre, il distingue les marins, sur lesquels on reviendra, les bûcherons, les cow-boys, les mineurs, etc., etc. Mais ensuite, quand on regarde à l'intérieur, et je vais répondre au musicologue qui est en vous, David, quand on regarde à l'intérieur de ces chapitres, on voit qu'il y a quand même des patterns, qu'il y a des identités entre ces chants, notamment le fait que ces chants soient souvent des chants collectifs, enfin, en fait quasiment tout le temps des chants collectifs, et souvent des chants, quand il s'agit de rythmer le geste, des chants où il y a un meneur et un chœur.
0: Typique des galériens, là on en sent tout de suite les chants de marins.
1: Ouais. Typique des chants de marins, en effet, et des sea shanties, où là vraiment le meneur va donner le rythme et c'est sur certaines paroles du chœur qu'on va tirer les voiles, par exemple.
0: Ouais. Et donc c'est aussi l'idée de Gioia que la musique naît du geste productif lui-même plutôt que d'être une musique qui est un peu malgré le travail, quoi.
1: Alors, pour ce type de chants-là, mais il y a aussi les chants qui, justement, viennent clore le travail, les chants qui viennent donner du cœur à l'ouvrage. Si on fait une typologie, si on veut dresser une typologie de ce type de chants, hein, on peut en effet distinguer ceux qui accompagnent le travail en l'introduisant ou en le clôturant, ceux qui accompagnent le geste complètement, puis il y a aussi les chants qui viennent accompagner le travail, mais sans le rythmer nécessairement, simplement divertir de la monotonie du travail, comme les chants des bergers, par exemple, où il y a des exemples assez intéressants dans les collectes qui ont été faites au milieu du 19e siècle, donc, et au début du 20e, de bergères qui chantaient de façon voilà, sans qu'on sache vraiment trop d'où ça venait, mais qui chantait tout l'Ancien et le Nouveau Testament, mais qui est une façon de divertir de la monotonie.
0: De penser à autre chose que de ce qu'on fait. Si on écoute Ruben Renzo, par exemple, ça correspond à quoi dans la typologie ? Là, c'est du chant qui accompagne le travail.
1: Alors, Ruben Renzo, qui est un sea shanty, donc un chant de mer, c'est typiquement ces chants qui viennent là rythmer le travail. C'est un chant qui sert à lever les voiles et où, sur chaque couplet, on s'arrête de tirer la voile et c'est à chaque refrain qu'on tire la voile. Et donc, ça permet de créer ce rythme, mais aussi de créer du repos, parce que c'est du travail qui est épuisant et donc il faut non seulement cadrer le geste, mais cadrer le repos du geste.

0: Là, on entend que c'est une version qui n'est pas sur un bateau, on est plutôt en studio. Ça veut dire qu'on a un peu extrait le champ de travail de son contexte.
1: Oui, parce qu'au-delà de ce à quoi ont servi ces chants, et c'est d'ailleurs pour ça que c'est si difficile de savoir exactement ce à quoi ils ont servi, eh bien, il y a eu une patrimonialisation de ces chants à partir du milieu du 19e siècle. Et donc, il y a des CD entiers de Sea Shanties qui existent aujourd'hui. Il y a sur les réseaux sociaux, on peut trouver des vidéos qui cartonnent de gens qui chantent des chants de marins. Et on est très loin, évidemment, de savoir à quel point ces chants étaient chantés ensemble. Est-ce qu'ils avaient une cohérence? Et souvent, d'ailleurs, non, la réponse...
0: Au cours de la conférence à l'abbaye de Noirlac, vous avez fait sensation en citant un journaliste du Vietnam Monthly Magazine en 1855. Il explique que, en fait, tous ces chants de marins sont tellement beaux qu'il faudrait en faire des livres qui pourraient faire beau dans les bibliothèques des bourgeois, c'est ça?
1: Alors oui, c'est un journaliste du Putnam Monthly Magazine. C'est pas sur les Sea Shanties, hein, c'est sur les chants d'esclaves. Ça va nous permettre de retourner à ce que au chant qui faisait le contrepoint dont Diana parlait tout à l'heure. En effet, en 1855, c'est un journaliste donc, du Putnam Monthly Magazine qui s'enthousiasme pour les chants d'esclaves en écrivant « Il y a près de 30 000 plantations esclavagistes aux USA ». Et il s'enthousiasme. Hein. et dans chacune d'elles, il y a un chant original, un chant de travail original. Et ce sera un grand jour pour l'Amérique, écrit-il, quand ces 30 000 chants seront collectés en volume couvert de Marocains de Turquie.
2: Wow.
1: On voit là que la question du bien-être des personnes compte bien moins pour lui que la question de la conservation de ces chants. Et je pense que c'est un très bon exemple de cette passion pour les chants de travail, et donc chants d'esclaves aussi, qui parfois se fait pour les chants, mais pas trop pour les personnes qui elles-mêmes sont en train de travailler. Et on est là très loin d'ailleurs du travail qu'a fait Diana et qu'a fait Jesser, où là il s'agissait, je crois, Diana, justement de rendre hommage.
2: Absolument. Plutôt. Oui, puis je pense que... Aurélien, tu as parlé tout à l'heure d'un sujet qui est extrêmement délicat par rapport à ces trésors et à ces patrimoines. C'est justement le fait que quand on déracine le chant qui a une utilité et tu le poses ailleurs, mais ça c'est un grand sujet en ce moment par rapport à cette appropriation, cette observation qui est nécessairement faite par la colonisation de la connaissance, etc. Donc on est dans des zones qui sont très délicates et nous, pour amener une petite anecdote, nous avions travaillé dans la toute première résidence à Royaumont, il y avait Sergio Rodrigo, qui est un guitariste, compositeur brésilien. Et lui, il travaille justement sur l'esclavage, la compilation. Il était aussi avec un lien très fort avec Royaumont. Et nous avions décidé de faire connaissance, travailler un peu avec lui à l'époque. On démarrait le projet. Il y avait Romain aussi. Et on a partagé un peu toute cette matière que nous avions un peu sous les coudes. Et lui, il nous a amené un chant qui s'appelle Canto da Moenda, que ça serait un peu l'équivalent à le Canto de Pilon, mais exactement le même geste, c'est de moutre, l'acte de moutre. Et il nous racontait, il nous a montré plusieurs versions, mais d'un point de vue un peu plus de collectage ethnomusicologique, entre guillemets, où il y avait vraiment une version extrêmement brute, d'une beauté rare, parce que la femme chantait d'une façon un peu difficile à reproduire. Oui. C'était un chant, un solo, complètement... On ne pouvait même pas décider dans quelle gamme et quelles étaient les notes. Tellement étrange était la technique dans laquelle était chantée. Et on s'est dit, est-ce qu'on fait quelque chose avec ça? Finalement, on l'a collecté, on a décidé de voir... On a essayé des milliards de versions, parce qu'on voulait rester dans quelque chose qui était, comme tu le disais tout à l'heure, dans une sorte d'hommage, pas nécessairement... la esthétisation, je sais pas si ça se dit, mais voilà, le fait de prendre un chant qui est très brut, entre guillemets, très pur et qui a une beauté rare, et de le mettre sur le regard du colonisateur à nouveau, où on va embellir, on va, si c'est une tierce qu'on ne sait pas trop, on va la faire, franchement. Vous voyez ce que je veux dire? C'est un peu...
0: Mais on
2: a été confronté à ces difficultés.
0: On vous sent en mouvement même par rapport à la question, puisque pour vous avoir vu répéter à Noirlac, pour le canto d'El Pilon, vous cherchiez à faire
2: exactement,
0: le geste, et puis finalement, au concert, vous
2: finalement,
0: ne l'avez
2: pas fait.
0: Ouais.
2: Bon, là, c'était aussi une question acoustique, parce qu'à Noirlac, on a compris qu'au réfectoire, ça pouvait peut-être donner une sensation d'un brouillard au niveau du son. j'avais pas trop la sécurité que ça pouvait fonctionner comme on le souhaitait. Et oui, c'est une des idées, en fait, une des choses que nous aimerions faire, c'est justement d'apporter un aspect visuel. Parce qu'il y a plein de chants qui ont un geste qui vient avec. Bon, dans le canto de Pilon, c'est évident. Mais même en Espagne, Aurélien, je ne sais pas si tu as entendu parler, mais en Espagne, il y a ce qu'on appelle los martinetes. Los martinetes, c'est le chant du foucheron qui tape sur le...
0: Ah oui.
2: Est-ce que vous voyez, non?
0: Du forgeron?
2: En fait, c'est une sorte de plaque en métal et on travaille le métal à vif, très chaud. Okay. Et on martèle pour lui donner une forme. Et ça, ça fait un rythme. Et du coup, los martinetes, c'est super intéressant. À un moment, je me dis, est-ce que j'amène ça? Mais bon, là, ça voulait dire partir sur le territoire européen. Donc, on s'est un peu arrêté là parce qu'on avait déjà beaucoup de matière. Mais c'est, effectivement, ça, c'est un exemple extrêmement intéressant. Je vous invite à aller chercher parce qu'il y en a plein. À un moment, je voulais faire un travail autour de los martinetes parce que c'est une tradition en Espagne extrêmement ancienne et qui vient justement de ces gestes de travailler le métal contre la plaque à chaud. Et qui donne un rythme et qui a une tradition extrêmement ancrée dans la musique espagnole, en tout cas.
0: On apprend des mots en enquêtant sur le chant du travail, comme le dariolage, le briolage, qui sont justement des mots qui viennent du chant que l'on fait par le son de l'activité manuelle.
1: Oui, et qui en plus avait beaucoup d'importance pour le public de Noirlac, puisque le dariolage ou briolage, c'est un chant de labour qui est toujours, en tout cas qui a une mémoire importante dans les cultures berrichonnes et du centre de la France et centre-ouest de la France. Et on est là dans ces chants qui accompagnent le labour fait par des animaux. Avec des bêtes hein, qui traînent les charrues. Et ce sont des chants qui font partie de cette catégorie de chants, en plus qui servent à la fois à calmer les bêtes. Donc il y a aussi cette dimension-là, c'est que c'est apaisant. Évidemment, à passer le temps aussi. Plus là qu'il ne rythme un mouvement qui est de fait très continu avec ce mouvement de la charrue, mais qui a de fait en Europe un patrimoine, une identité musicale et culturelle. Et ce que tu disais tout à l'heure, Diana, c'était intéressant parce que en effet, si on t'a dit que pourquoi est-ce que tu n'as pas fait de chants de résistance plutôt que des chants de travail, en fait, il y a bien des chants de travail en Europe et il y en a eu des tonnes et des tonnes et des tonnes. Et peut-être, en revanche, qu'ils ne bénéficient pas aujourd'hui de la publicité d'autres chants comme les chants de résistance, de fait.
2: D'accord, mais j'imagine bien. D'ailleurs, c'était un des éléments qui nous a mobilisés dans plein de réflexions. Donc, quand on était dans notre toute première résidence, que c'était la première résidence, d'ailleurs, s'appelle incubateur, et c'est super intéressant parce que c'est justement le fait où on fait tourner les idées, où on essaye des choses. Il y avait un chant qu'on a voulu faire, et après, on l'a laissé de côté. C'était extrêmement curieux. Alors, je vous raconte l'histoire. C'est encore une fois, c'est Sergio qui nous a partagé cela. C'est au Brésil, on transporte un piano. Oui, c'est quand même assez étonnant. Et donc, pour se donner la force et le rythme, il y a un chant qui accompagne les transporteurs des pianos. C'est un truc de locura. Hein. Et on s'est dit, bon, si on le fait, on devrait le faire avec visuellement quelque chose qui vient... Et là, c'était un chant collectif, parce que probablement, comme vous étiez au concert, vous avez bien vu que la plupart des chants, bon, au-delà que je suis la seule à chanter, mais au-delà des jazzers avec les chants d'ouvriers, Gibarjeki, il y a aussi cette dimension où les chants, c'est des chants grégaires, c'est des chants qui se chantent en équipe, où il y a un soliste qui lead et le chœur qui répond pour donner justement la cadence. Et là, on est resté finalement sur des chants qui sont un peu plus, peut-être qui viennent plutôt combler le silence ou des tâches qui sont effectivement en solitaire, comme la cueillette. Los cantores de ordeño, que c'est de la traire. Hein. Donc en réalité, c'est des chants qui sont solitaires finalement et qui viennent meubler, habiter ces temps d'un travail qui est quand même, dans ces cas, le canto de ordeño permet justement d'apaiser l'animal aussi. Donc il y a aussi quelque chose d'échange dans le fait que le chant vient effectivement consoler ou accompagner la personne qui est en train de faire le travail, mais aussi qui va donner de la paix, de la tranquillité, de la confiance à l'animal.
0: Mmh. Mais alors, se donner du courage, apaiser tant que possible la souffrance qui peut accompagner le travail, ça fait que quiconque a vécu ça peut donc chanter le chant de travail, même si ce n'est pas son labeur qui est représenté, parce qu'on peut imaginer que donc il y a derrière ces chants de travail des chants de travailleurs, et que les travailleurs s'unissent par le chant.
2: Enfin, je trouve que c'est un exercice très naturel. En tout cas, je dois avouer que chez nous, bon, je parle toujours de chez nous parce que c'est la seule expérience, en tout cas, véritable. Enfin, je viens d'un pays où le fait de chanter, de danser, de parler d'une certaine façon, tout ça, ou même de parler avec les mains, parce que vous voyez bien, je parle beaucoup avec les mains.
0: À la radio, on ne voit pas trop, ça va.
2: Mais ça fait partie d'une culture, d'une tradition, d'un héritage, d'un ADN, on va dire, d'un côté identitaire. Donc, même moi, personnellement, bon, au-delà du fait que là, justement, dans notre projet, il y a ces côtés où c'est toujours un peu la frontière et il y a une très profonde beauté dans toutes ces mélodies. Il y a une simplicité, une beauté, c'est des mélodies avec beaucoup de vulnérabilité. Parfois avec beaucoup de rage, parce que le chant d'esclave, il est un peu plus intense. Et il y a un autre chant, par exemple, qu'on fait, qui se chante en toba, en langue kwom, qui est une langue indigène de Métère, on va dire. Et c'est une nana, c'est une lullaby. C'est une petite chanson, une berceuse. Et ça aussi, on est dans un chant de travail, un triomé. Enfin, c'est un chant qui a une fonction. Moi, j'ai envie de dire que le chant de travail, c'est un chant qui a une fonction. Soit c'est un chant qui va créer équipe et qui va donner du courage, qui va rythmer, comme les chants de marins. Un chant qui va justement donner un tempo, qui va apaiser la douleur, qui va nous permettre aussi de nous serrer dans les bras nous-mêmes si on est tout seul. Et par la voix, on peut trouver une sorte de réconfort. Donc il y a une action nécessairement, c'est un chant qui a une sorte d'utilité. Il n'y a pas une recherche des beautés, des esthétiques, si je peux me permettre de le dire. Je crois que c'est ça un peu l'endroit qui est un peu délicat, parce que finalement, on le met sur scène, on le combine, on le transforme en objet, qui dans ces cas-là, c'est un concert, par exemple.
0: Oui, mais même sur scène, on entend quelque chose de l'ordre de la solidarité, et voire de la solidarité interprofessionnelle. Enfin, je ne sais pas, peut-être que je fantasme.
2: Ah non, mais c'est trop beau, je le sais. Merci.
0: Toujours est-il que, Aurélia Pétard, vous avez trouvé un facteur qui chante des chants de marins. Il s'appelle Nathan Evans, un facteur écossais qui fait très grand succès sur les réseaux sociaux.
2: Ah bon ?
0: Oui.
1: Alors oui, je l'ai trouvé, c'est plutôt, il s'est imposé à moi, et alors bien avant même que le sujet de cette conférence, je sois appelé pour faire cette conférence. Nathan Evans, en effet, c'est un facteur, littéralement, hein, je veux dire, c'était un facteur de la Royal
0: Parce
1: Mail
0: qu'il est
1: en
0: devenu
1: Écosse.
0: Chanteur, en fait, c'est ça.
1: Il est devenu ce chanteur. c'est en décembre 2020, donc on est en période d'après-confinement aussi, et je pense que ça peut jouer, et d'ailleurs de confinement partiel encore. Et donc Nathan Evans, facteur au Royal Mail en Écosse, poste une vidéo sur TikTok où il chante le Wellerman Song, qui est un chant, un sea shanty des années 1860 sur les bateaux de chasse à la baleine dans le Pacifique, qui est chanté sur ces bateaux-là, et qui fait partie de ces chants qui ne rythment pas le travail-là, mais qui se chantent collectivement, sans doute après la pêche de la baleine, et donc la capture d'un animal. Ce chant, il a fait un énorme buzz. Non pas ce chant en lui-même, il était connu, mais cette interprétation par Nathan Evans sur TikTok, qui est, on le voit, lui, avec son bonnet, tapant sur sa guitare.
0: Et regardant la mer, donc c'est aussi comme un hommage.
1: Alors, sur la première vidéo, il regarde face caméra.
0: Ah oui,
1: d'accord. On sait pas trop ce qu'il regarde. Ouais, non, là, pour le coup, il est vraiment chez lui. Mais comme un marin, qu'il n'est pas, mais comme un marin, il chante ce son. C'est un énorme buzz. Quand je dis que c'est un énorme buzz, quand même, c'est que donc on est en décembre 2020. En janvier 2021, il y a déjà 8 millions de vues sur sa vidéo. Et ça connaît un tel engouement que c'est repris par d'autres YouTubeurs et d'autres... d'autres influenceurs sur les réseaux sociaux. Il va même signer avec des maisons d'enregistrement. Il y a une nouvelle version maintenant aujourd'hui qui existe sur YouTube et qui n'a plus rien à voir avec la version originale, et c'est celle-là, David, que vous mentionniez, où cette fois, avec des caméras 4K et autres, en plusieurs plans, il regarde la mer, voilà, et on est là sur 481 millions de vues.
2: Non, mais ça, tu nous donnes une excellente idée. Je pense qu'il faudrait prendre ces chants. Il y en aura plus de concerts. On va signer avec la...
0: avec
2: on va faire le tour du monde. Finalement, on aura du succès avec notre programme.
0: Voici Nathan Evans.